Ton chum Wilson, énergie 100% musique partout au Québec, spécial électoral. À part de ça, aujourd'hui, on s'amuse avec la bonne news, 6-12-12, tu micro à Heart Radio. On nous a demandé, il y a Sylvain qui lui arrive de voter. Il disait, hey Wilson, Jeff Posé, ça serait cool avec sa nouveauté, tout à fait emmêlée dans ses cheveux à énergie 100% musique.

0: Greenwood à Énergie 100% musique et c'est la tempête, mais électorale ce soir.
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0: Et pour justement, pour nous faire le portrait, le bilan des élections de ce soir, on accueille Mario Saint-Jean, éminent journaliste. Comment ça va, Mario?
2: Ça va très, très bien. Ça va très vite aussi, ce soir.
0: Oui,
2: parce
0: hein?
2: Que, oui, parce que Nouveau annonce déjà que le Parti québécois va former le prochain gouvernement. Il reste à savoir maintenant si ce gouvernement sera minoritaire ou majoritaire. Parmi là les comtés qu'on surveille, il y a Éric Duhaime, qui est déjà élu dans la circonscription de Bellechasse. Sa candidature également, Maïté Blanchette-Vézina a été élue également. On sait que c'est la transfuge caquiste qui était la vedette en fait du Parti conservateur. Marc Tanguay est réélu dans la circonscription de La Fontaine. La ministre France-Hélène Duranceau, elle, est défaite dans sa circonscription de Bertrand. Joël Arsenault a été le premier élu de la soirée parce que lui, il est dans les îles de la Madeleine, donc les résultats étaient dévoilés plus tôt parce qu'il y a un décalage horaire. Donc Joël Arsenault du PQ est élu. Et Enrico Ciccone également dans Marquette a été réélu. Au niveau maintenant des suffrages, si on regarde le portrait global, le PQ est en avance dans élu ou en avance dans 47 circonscriptions. Le PLQ 21, 14 pour le Parti conservateur, 5 pour Québec solidaire et 3 caquistes. Au niveau du pourcentage des votes, le PQ obtient 34% des voix, le PLQ 22%, la CAQ 19%, le Parti conservateur est à 16% et Québec solidaire à 9%. Dans les autres résultats, Ruben Gazal est en avance dans Mercier, mais l'autre co-porte-parole de Québec solidaire, Sol Zanetti, tire de l'arrière dans sa circonscription de Jean Lesage. Charles Milliard est en avance dans Orford. Bernard Drainville est actuellement troisième à Lévis. Il y a beaucoup d'ailleurs de ministres caquistes qui sont en difficulté ce soir. Et le Parti québécois performe bien en Montérégie et dans les Laurentides. Je vous souligne qu'à la dissolution de la Chambre, la CAQ avait 76 députés, le Parti libéral 27, Québec solidaire 10, le Parti québécois 7, et il y avait un conservateur et 4 indépendants. Et que maintenant, avec 127 circonscriptions, il y en a 2 de plus qu'à la dernière élection. Mais pour avoir la majorité, il faut avoir 64 députés. Donc, je vous reviens dans une heure à peu près, où s'il y a confirmation d'un gouvernement majoritaire, ben, je reviendrai en ondes, bien sûr. Sinon, je reviens dans une heure pour faire le point sur ce qui se passe ce soir.
0: Merci beaucoup, Mario. Il y avait 20 partis politiques autorisés, mais je me demande, est-ce que il y a le Parti culinaire de Québec qui présente 4 candidats? Je pense qu'il n'y en a aucun qui a été élu à ce moment.
2: En tout cas, il y a une personne en avance, en tout cas.
0: Et on dit que le chef, lui, de Mario Tessier était candidat.
2: Ah, bon. D'accord.
0: Merci beaucoup, Mario.
2: À tantôt.
0: À tout à l'heure.
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Pas mauvais du tout, Gab Forêt, et l'appel manqué en nouveauté, Énergie 100% musique. Il y a Stéphanie qui nous a dit « Hey Nick, les respects, ça serait cool. Cette plante et sa blonde, Jessica Lapierre, ont fait un beau duo, un hippie libéré. » Mais là, on se rappelle les bons vieux Respectables qui ont célébré quand même 25 ans. Là. Tequila Maria, est-ce que l'argent fait le bonheur? Ah, chose certaine, la musique le fait à Énergie, partout au Québec.

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0: Daddy, Daddy Cool. Comment va-t-il, mon ami?
1: Il faisait dodo, Daddy Cool.
0: T'es réveillé?
1: En plus,
0: oui. Ben là, ces élections, là.
1: Je veux rien savoir de la politique.
0: Ben là, moi, je veux savoir, le Canadien, par contre, ça, si t'intéresses à ça, ça va-tu gagner demain à la maison?
1: J'ai l'impression que c'est un gros oui, moi.
0: Ah oui, hein?
1: Ah oui, ils vont se revenger pour les éliminer l'an passé.
0: Oh, j'aime ça, j'aime ça. On va leur montrer que la coupe va revenir à la maison aux Hurricanes.
1: Yes, sir.
0: Mais tu ris, hein, mais il y a beaucoup de monde qui pense que c'est cette année que c'est possible.
1: C'est des grosses chances, là, parce que je suis tout énervé, moi, avec tous les joueurs qui ont, pis tout, là, Carpil, Hudson, Demidov, Slakowski, Suzuki. Il y a une grosse chance.
0: Ben oui, c'est qui, toi, ton joueur cette année dans l'alignement?
1: Moi, Demidov.
0: Ah ouais, hein?
1: Ah ouais.
0: Moi, j'ai encore mon chandail, le numéro 13, Coco Field.
1: J'adore M. Saturday Night, mais j'ai bien des mais qui débloquent.
0: Ah, excellent, mon chum. On va suivre ça demain. Évidemment, je te souhaite une belle soirée, mon ami. Maintenant que t'es réveillé, qu'est-ce qu'on te joue, là? Une petite tune en français? Bluegrass Redneck Project?
1: Yes, sir.
0: Parfait, mon ami. Je te souhaite ça sur la meilleure des radios, mon chum.
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Et puis ça part et ça continue la musique énergie 100% musique. Dans quelques instants, on va parler avec Mario Saint-Jean, notre journaliste d'office pour les résultats électoraux, tout de suite après les vulgaires machins et compter les votes, non, compter les corps.

0: 21h22 minutes.
1: Élection provinciale 2026.
0: Élection provinciale 2026 avec Mario Saint-Jean, notre journaliste d'office. Comment ça va, Mario?
2: Ça va très bien, ça va vite.
0: Écoute, faut que tu m'expliques. Je suis un peu néophyte là dans tout ça. Les chiffres changent. Tantôt, la CAQ était à 4, là, 0. Le PQ, tantôt, ça montait à 60, quasiment 3. Là, c'est un peu comme mon taux d'hémoglucides, là, mon taux de diabète. Ça varie. Qu'est-ce qui se passe?
2: Ben, c'est qu'il y a beaucoup d'élections dans des comtés qui sont très serrés. Et on s'y attendait un peu parce qu'il y a beaucoup de comtés où il y a des luttes à 3. Donc, ça explique la fluctuation qu'on a au cours de la soirée. Ce qu'on peut vous dire, c'est que le prochain gouvernement sera assurément dirigé par le Parti québécois. Et on ne sait pas s'il sera majoritaire ou minoritaire. Et le Parti libéral va former l'opposition officielle. Actuellement, si on regarde là les candidats élus ou en avance, le PQ en a 60, le PLQ 36, le Parti conservateur 20, Québec solidaire 10 et la CAQ serait rayée de la carte complètement. Il n'y a aucun candidat en avance actuellement. Donc, mais la CAQ va quand même chercher 15% du vote. Le PQ en a 28, le PLQ 23, le Parti conservateur 21 et Québec solidaire 11.
0: Est-ce qu'on pourrait dire que la CAQ prend la claque? Ça se dit pas, peut-être une dans un journal quelconque.
2: Voilà. Le Parti conservateur, comme prévu, fait très bonne figure dans la région de Québec. Si on regarde les chefs, Paul Saint-Pierre Plamondon a été élu dans Camille Lorrain. Éric Duhaime fera son entrée à l'Assemblée nationale. Il a été élu dans Arthabasca. Charles Milliard est élu dans Orford. Roubaix Gazal a été réélu dans Mercier. Et Christine Fréchette tire de l'arrière dans Trois-Rivières. Donc, c'est pas une bonne nouvelle pour la CAQ, là. Elle perd le comté. Ailleurs, Bernard Drainville a été défait dans Lévis. La ministre France-Hélène Duranceau également a été battue dans sa circonscription, tout comme l'ex-ministre des Finances Éric Girard et l'ex-ministre Jean-François Roberge. Du côté du PQ, Joël Arsenault et Pascal Bérubé ont conservé leur circonscription, alors que Elsie Lefebvre a été élue dans Berthier. Chez les conservateurs, Maïté Blanchette-Vézina et Marcel Bouchard, là, qui était candidat vedette dans la région de Québec, ont été élus. Chez Québec solidaire, Alexandre Boulris a été élu d'Angouin. On sait que c'est l'ancien député du Parti néo-démocrate. Et Étienne Grandmont, lui, conserve son siège dans Taschereau, dans la région de Québec. Du côté des libéraux, Marc Tanguay a été réélu dans La Fontaine, tout comme Enrico Ciccone dans Marquette. Geneviève Peterson, qui tentait de gagner la circonscription de l'Assomption, l'ancien comté de François Legault, ben, elle a été battue. Dans Tabasca, les érables, on sait que Alex Boissonneau, le député péquiste, avait gagné l'élection partielle, la dernière élection partielle, mais il tire de l'arrière actuellement face aux candidats conservateurs. Je vous rappelle que pour former un gouvernement majoritaire, ça prend 64 députés. Et je vous rappelle donc que le Parti québécois a 60 candidats élus ou en avance. Donc, il serait à court d'un gouvernement majoritaire, mais on ne peut rien confirmer pour l'instant. Qu'il y a beaucoup de luttes serrées dans plusieurs comtés.
0: Est-ce que je me trompe, Mario, ou les votes sont encore comptabilisés à la main au Québec?
2: Oui, exactement.
0: Donc, il y a 125 circonscriptions à gagner. Et tu disais que ça prenait 64 pour la majorité.
2: Oui, exact.
0: Bon, à suivre. Alors, on se reparle dans une heure?
2: Oui, assurément.
0: Voilà, merci beaucoup, Mario Saint-Jean. Donc, on vous invite à complément d'informations également sur Novo Info. On poursuit en musique avec Malajub et Étienne Daou à Énergie 100% Musique.
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0: J'adore cette chanson-là, Dumas avec Gère à Énergie 100% Musique. On est toujours live en ce spécial électoral à Énergie. Ben oui, avec Mario Saint-Jean qui nous fait des bulletins des nouvelles dans à peu près 60 minutes. Ne manquez pas ça. Les résultats, encore une fois. Oh, on a un petit bulletin spécial ici. Attention. Oui, Mario, attendez, on va mettre la petite musique officielle, parce que je pense qu'il y a des nouvelles intéressantes.
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0: Oui, alors ouais. Mario?
2: Oh, ben, on peut vous dire que le prochain gouvernement sera dirigé par le Parti québécois et qu'il sera minoritaire.
0: Ah.
2: Donc, actuellement, avec 60 candidats élus ou en avance, le PQ ne peut pas atteindre le nombre de 64 requis pour former un gouvernement majoritaire. On sait aussi que le Parti libéral va former l'opposition officielle et que la CAQ pourrait être rayée de la carte parce que aucun candidat n'est élu ou en avance. Même Christine Fréchette dans Trois-Rivières est en danger. Plusieurs ministres ont déjà été battus. Donc,
0: est-ce que c'est un précédent dans l'histoire électorale québécoise?
2: Ben, je vous dirais même au Canada. Je sais que même dans le raz-de-marée de Kim Campbell, elle avait quand même fait élire deux ou trois députés. Mais en tout cas, de mémoire, je ne pense pas qu'un gouvernement qui formait gouvernement et avec aussi pas loin de 90 candidats élus lors de la dernière élection se fasse rayer de la carte l'élection suivante.
0: Le message est clair, je crois. Les Québécois ont parlé.
2: Oui, c'est ça. Ils voulaient du changement. Voilà. Le gouvernement sera du Parti québécois et sera minoritaire avec le Parti libéral comme opposition officielle.
0: Merci beaucoup, Mario Saint-Jean. On se parle un peu plus tard pour d'autres informations. Ça donne une fringale, tous ces résultats électoraux-là. Allons au snack bar chez Raymond de François Pérusse. Demain, 6h20, 7h20, 8h20.

0: Pirate Radio, la soirée est loin d'être terminée. Qu'est-ce que vous avez le goût d'entendre, là? Hein? On est live à part de ça, là. Vous êtes sur la route, vous êtes au boulot. Monsieur Wilson, le chum Wilson, vous accompagne avec grand bonheur. À part de ça, toujours un plaisir de faire la radio pour vous. Demain, on le dit, tantôt Pérus, 6h20, 7h20, 8h20, ça rentre au poste. Avec midi chaud également aussi pour vous divertir, l'heure de lunch, le retour de Pat Grou. J'adore ces sketchs. D'ailleurs, vous avez manqué même un sketch de Mario Tessier aussi. C'est en balado sur radioénergie.ca, sur iHeart Radio, dans la section Le meilleur d'énergie. D'ailleurs, il y a Mario Saint-Jean qui va nous faire un petit wrap-up tantôt. Élection dans à peu près 30 minutes, ne manquez pas ça. C'est serré, ça change encore. Écoutez, je regarde là, PQ 60, PLQ 39, Parti conservateur 19, Québec solidaire 9 et la CAQ 0. Jamais vu dans l'histoire électorale du Québec et peut-être même au Canada, comme on le disait tantôt. Et manquez pas demain, il y a Nouveau Info qui vient de confirmer ça. Pablo Rodriguez, qui était candidat au Parti libéral du Québec, bien sûr, à la chefferie, va être analyste politique demain, 9h, une émission spéciale présentée à Nouveau Info. Donc, ils ont annoncé cette nouvelle tantôt. Maintenant, on a de la sapristi de bonne news à vous offrir. Ça s'en vient, ne manquez pas ça. Qu'est-ce que j'aimerais entendre? J'ai du Louise Attaque pour vous, Sale Barbe, Jean Leloup, John the Wolf, Karine Ouellette et Pat Grou qui sera là également. Yes!
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0: Jean Leloup avec Isabelle à Énergie 100% musique à 22h11. Faites un vœu parce qu'il est devant moi. Est-ce que c'est un hologramme? Est-ce que c'est du AI? Non. Alex Charbonneau, comment va-t-il?
1: Ça va super bien, toi, mon Nick Wilson.
0: Ben oui, tu es notre GOAT. Greatest of all time, c'est ça?
1: Ben, je pense que oui. En guise de mes annonces, je suis le GOAT.
0: Voilà, mais qu'est-ce que tu fais à cette heure-ci à la station du plan?
1: J'étais parti récupérer mes accessoires après le travail. J'étais aux élections de Radio-Canada. Radio-Canada, du côté
0: de l'événement électoral.
1: Effectivement, je reviens d'être là. Ils ont annoncé le gouvernement, ça va aller.
0: Bon, ben oui.
1: Faut être en forme pour sa rentrée au poste demain, 14h55.
0: Ben, on sait que t'es un grand fan. Oui, ben d'ailleurs, demain, il y a un nouveau segment. L'objet existe encore avec Mario.
1: Je sais pas à quoi m'attendre de ça. Et je pense que les auditeurs d'Énergie ont très, très hâte d'entendre ça.
0: Voilà. Mais là, Alex, moi, je veux savoir, parce que on t'entend souvent parler de hockey aussi. C'est une joute qui est, ma foi, aussi intense. Et ça joue du coude, tout ça, sur la glace comme en politique. Est-ce que demain, à la maison, le Canadien va gagner?
1: Je souhaite qu'il gagne. Parce que là, c'est une revanche. On s'entend, c'est contre les Hurricanes de la Caroline. Mm-hmm. Leur tombe. Finale d'association. Je pense que les Canadiens vont bien s'en sortir. Mais il reste que les Hurricanes, ça reste une solide équipe. Ils n'ont pas un très bon début de saison, mais c'est deux games. Faut pas se fier au début de saison. Go, Habs, go!
0: Voilà, t'as tes billets de saison, bien évidemment.
1: Non, d'ailleurs, l'équipe de Sarantropos se cherche toujours des gens qui pourraient nous commanditer dans une loge. Si jamais on est capable d'avoir des billets pour 6 personnes, je pense que ça ferait le bonheur de plusieurs personnes. Puis, en plus de ça, les personnes qui nous recevraient auraient le plaisir d'avoir Mario Tessier, qui est tellement hilarant, puis qui ferait le plaisir de toutes les personnes dans
0: la loge. Et c'est qui, toi, ton joueur, ton underdog cette année qu'il faut surveiller? L'underdog du Canadien dans la Ligue nationale.
1: Zachary Bolduc, je pense qu'il va avoir une grosse saison. Il vient de signer son contrat pendant 4 ans. C'est un des gros morceaux de ce que va être le CH dans plusieurs années. Sérieusement, il est écœurant. C'est un petit Québécois en plus. Faut l'encourager.
0: Excellent. Alors, tout comme notre Alex Charbonneau national, il est dérangeant. Sur la glace, sur les ondes et derrière la console. On t'écoute demain dans Saint-Anthropos, mon chum.
1: Absolument. Salut, Monique.

Pierre Émoilette avec l'amour à Énergie 100% musique. Et ne bougez pas d'un poil, dans quelques instants, on parle avec Mario Saint-Jean pour faire un bilan de la soirée électorale de ce soir qui est fort rocambolesque.

0: La belle époque est toute une époque.
1: Élection provinciale 2026.
0: On va rejoindre sans plus tarder Mario Saint-Jean. Mario, pour les élections provinciales.
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0: Christine Fréchette. Allô, Mario?
3: Ben oui, je suis là.
0: On vient d'entendre qui, là?
3: Christine Fréchette, mais je sais pas d'où ça sort. Bon.
0: Ah ouais?
3: Ben ouais.
0: Coudon.
3: Ça sort-tu de mon ordinateur?
0: Ben, je pense que oui, ça.
3: Ah, ben, écoute, je sais pas. Moi, je vois rien ici. Ben, on va régler ça. Désolé pour ce...
0: Ben non, ben...
3: C'était Broglio.
0: Vous aviez promis un extrait de Christine Fréchette, justement. Là,
3: oui.
0: C'était
3: oui.
0: Un extrait de son discours.
3: Oui, ben exactement. Donc...
0: Fort émotif.
3: Ben, en fait, c'est Ruba Gazal que tu viens d'entendre.
0: Ah,
3: parce
0: okay.
3: qu'elle, parce qu'elle elle parle en direct actuellement.
0: Ah, c'est ça.
3: Oui, c'est ça. Donc... Le prochain gouvernement sera dirigé par le Parti québécois et sera minoritaire. Le Parti libéral va former l'opposition officielle. Actuellement, le PQ a d'élus ou en avance 59 candidats. Le Parti libéral, 40. Le Parti conservateur, 19. 10 pour Québec solidaire et 0 pour la coalition Avenir Québec. La CAQ qui serait donc rayée de la carte. Au niveau du pourcentage, c'est très serré, vous allez voir. Le PQ, 28%. Les libéraux, 24%. Les conservateurs, 22%. La CAQ est à 14%. Et Québec solidaire à 12. Pour dire que le Parti conservateur dans la région de Québec, sans surprise, a fait très bonne figure. Du côté des chefs, Paul Saint-Pierre Plamondon a été élu dans Camille Lorrain. Éric Duhaime fera son entrée à l'Assemblée nationale puisqu'il a été élu dans Bellechasse. Charles Milliard est élu dans Orford. Les co-porte-parole de Québec solidaire, Ruben Gazal et Sol Zanetti, ont été réélus, alors que Christine Fréchette tire de l'arrière dans Trois-Rivières. Elle n'est pas officiellement défaite encore, mais elle tire de l'arrière et l'écart est quand même important. Elle s'est adressée d'ailleurs à ses militants il y a quelques minutes à peine. Vous allez l'entendre, là. Elle dit, elle accepte la défaite, elle dit qu'elle en prend la responsabilité, mais croit toujours à la troisième voie, à l'option de la troisième voie au Québec. On l'écoute.
4: Alors, chers candidats, candidates, je vous serai éternellement reconnaissante. La défaite, elle est la mienne, elle n'est pas la vôtre. Les Québécois ont fait un autre choix. Moi, je suis convaincue que cette voie-là demeure porteuse pour l'avenir. Cette coalition, elle nous appartient à nous, aux Québécois. Puis le jour où la troisième voie reviendra au gouvernement, ce sera grâce à notre détermination puis notre vision d'un Québec fort et uni.
3: Donc, évidemment, tous les principaux ministres là, de la coalition Avenir Québec ont tous perdu ce soir. Du côté du PQ, oui, c'est une très grosse claque pour la CAQ. Joël Arsenault conserve les Îles-de-la-Madeleine pour le PQ. Pascal Bérubé a aussi été élu, tout comme Elsie Lefebvre, qui fera son entrée à l'Assemblée nationale dans Berthier. Cependant, le PQ perd un gros morceau. Alex Boissonneau, qui avait été élu lors d'une récente élection partielle, a été battu dans Arthabasca-Érable. Chez les conservateurs, Maïté Blanchette Vézina et Marcel Bouchard, candidat vedette dans la région de Québec, ont été élus. Pour Québec solidaire, Alexandre Boulris fera son entrée à Québec. Là, il a été élu dans Gouin. On sait qu'il est un transfert du Nouveau Parti démocratique. Étienne Grandmont conserve son siège dans Québec. Et Geneviève Peterson, qui souhaitait là, s'emparer de la circonscription de l'Assomption, qui était détenue par François Legault, a été battue. Donc, c'est un résumé un peu de la soirée. Je vous rappelle donc que le Parti québécois formera le prochain gouvernement, mais ce sera un gouvernement minoritaire avec le Parti libéral qui formera l'opposition officielle.
0: Et une petite statistique, Mario, merci beaucoup pour ce superbe travail. Une note positive, tiens, pourquoi pas, 42,6% des candidatures sont féminines cette année. Fait intéressant, c'était 21,8% en 98, donc en moins de 30 ans, la proportion a donc pratiquement doublé pour les femmes. Quand
3: exactement,
0: c'est
3: exactement.
0: Quelque chose, là, quand même.
3: C'est quelque chose, on est presque à la parité. Là. Ouais.
0: Ah, voilà, donc le Québec aussi évolue.
3: Ouais.
0: Petite année, t'as écouté, petite question quiz pour vous,
3: vas-y,
0: Mario.
3: Vas-y.
0: L'âge moyen des candidats cette année, selon vous?
3: Oh là là, bonne question. Ben, je risquerais, je sais qu'il y avait beaucoup de jeunes candidats. Je me risquais avec 38 ans.

0: répondront à vos questions. 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

0: Le chum Wilson avec vous. Wilson, petit Barrançois Radio pour me suivre sur Instagram si ça vous intéresse. Je parle pas de politique sur mes médias sociaux, mais plus de musique. Hein, entrevue, show, festival, un amateur de rock. Quel plaisir d'être avec vous en cette journée assez spéciale. Journée d'élection provinciale 2026. La fin du purgatoire pour le PQ. Mais pas Saint-Pierre Plamondon qui n'aura pas les coups des franches là aux commandes d'un gouvernement minoritaire pour le Québec. La CAQ qui est pratiquement chassée de la carte électorale québécoise. Bref, beaucoup de rebondissements. Je vous invite à écouter vos différents informateurs dans le Boost demain et surtout le regard de Pérusse là-dessus, 6h20, 7h20, 8h20. Il y a Centropost aussi qui vous offre demain, attention, nouveau segment. L'objet existe encore dans le monde à Mario. Le mini-jeu que j'adore sur le coup de 16h55 qui déboule les marches. C'est tellement niaiseux, on adore ça. 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Bref, une belle croisière qui se prendrait bien. Moi, en tout cas, j'irais n'importe quand. Énergie 100% musique se poursuit dans un moment. Bougez pas.
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0: Il existe des pièces de théâtre amateur ou de théâtre scolaire où les acteurs sont pas si bons que ça, mais il y a quand même un metteur en scène qui doit dealer avec les répétitions.
1: Quand vous serez prêts.
2: Tiens, te voilà donc, mais où étais-tu?
1: Bof, tu sais.
2: Mon Dieu, comme tu as l'air agité. Tu n'es pas comme d'habitude.
1: Chérie, je ne peux garder ce secret qui me ronge jusqu'au trip. J'aime Madeleine, elle m'habite, je dois te quitter.
2: Quoi, cette salope? Tu ne m'en as jamais... Quoi, cette salope depuis que...
1: Tu m'en as jamais parlé.
2: Quoi, cette salope depuis quand tu m'en as jamais parlé?
1: Cesse de crier ainsi à toute tête. Tes sanglots sont inutiles. Je t'aimerai toujours, mais cette fois-ci, c'est trop.
2: Égoïste, sans cœur, tu oses me laisser alors que je suis enceinte et que ma sœur vient de se défigurer dans un accident de pelouse et que ma mère... L'orgelet de ma mère prend des proportions.
1: Mais, chérie, je...
2: Pas un mot de plus, sors et sois maudit.
0: Il y a beaucoup d'inondations aujourd'hui, on le sait, et les animateurs de radio parlés engueulent les politiciens pour qu'ils fassent de quoi.
3: À chaque année, on suggère de prévoir des digues.
4: Mais toujours au Québec, qu'on est obligé d'avoir des digues tout le temps?
3: Ben oui, mais...
4: On fait des digues, je me réponds, je le sens, on fait des digues!
3: Parce qu'on...
4: Non, c'est à cause de ça que nos chansons folkloriques font digue, digue, d'ondaine! On est tellement écœurés de loup, même la légende du rock, Roger Waters, je veux même plus venir ici pour se faire qu'on s'aille.
0: Bon, vous allez me dire qu'est-ce que Pink Floyd vient faire là-dedans?

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1: Dans quelques jours, on est quoi? On est le 5 octobre. Le 31 va arriver pas mal plus vite qu'on pense. Et l'Halloween, on va être dedans à fond la caisse. On commence déjà, moi, chez nous, depuis la semaine passée, à parler de déguisement chez les enfants.
2: Ah, moi, c'est fait depuis septembre.
1: C'est réglé. Là, moi, ça commence à être réglé à moitié, je te dis.
2: Tu dis que c'est réglé. C'est les enfants, hein. Fait que là, quand va venir le temps de poser la question, hey, les gars, vos costumes sont où? Je sais pas.
1: Parce que là, ils vont l'avoir mis, à l'âge de tes enfants, ils vont l'avoir mis beaucoup pour jouer.
2: Oui, Charlie l'a déjà mis. lui, c'est un petit policier. T'as Milan, qui lui, c'est Minecraft, mais là aussi qu'il l'a mis. Mais papa, il est où?
3: Je vous dis que j'ai passé l'Halloween une fois quand j'étais jeune et j'avais détesté ça, je m'étais plus jamais déguisé par après. Est-ce que je vous surprends?
1: Non.
3: Marc dit qu'il est fidèle depuis ses 5 ans.
2: Non, c'est toi, tu te déguises dans d'autres contextes.
3: Non, vraiment pas.
2: Non, ok, non. C'est pas, hein, non. C'est pas funky, là.
3: Non.
2: Bien sûr. Agrémenté. Non, mais en fin de semaine, c'est ça, parce que nous autres, on s'est commis dans le mot d'Halloween, parce que du côté du zoo de Saint-Félicien,
1: oui.
2: Ils ont décidé de faire écoute, c'est pas le zoo, c'est le Boo sauvage.
1: Le Boo sauvage. Ben oui, jusqu'au 1er novembre, jusqu'au lendemain de l'Halloween, dans le fond, vous pouvez y aller.
3: Le quoi, le Boo sauvage?
2: Ouais, le Boo sauvage.
1: Boo!
3: Boo! Oui, OK.
1: Ben, c'est assez le zoo, là, comprends-tu?
3: C'est le Boo, alors c'est le zoo. Ouais, vous êtes Boo.
2: Avez-vous déjà été au zoo à l'automne?
1: Non, ça doit être magnifique.
2: Il y a du monde, là, mais il y a pas. C'est pas comme l'été.
1: Ouais.
2: T'es bien. Le parking est pas plein. Puis là, tu sais, eux autres, on s'entend, tu sais, la haute saison, c'est l'été, c'est là que tout le monde vient de l'extérieur.
1: Ben ça, oui.
2: Malgré qu'il y avait beaucoup de tourisme international, tu sais, il y avait beaucoup de Français, beaucoup de... C'est normal, on est pas mal à la période de l'année où ces gens-là débarquent dans la région, tu sais, on s'entend.
3: Ils sont en vacances, les Français, en septembre.
1: Vous avez dû voir pas mal d'animaux parce que moins il fait chaud, plus ils sont
2: ça,
1: là.
2: Ça, c'est l'autre affaire. Moi, je vous dirais... Là, c'est sûr que vous aurez pas, tu sais, c'est pas tous les restaurants qui sont ouverts, les jeux d'eau sont fermés, bien entendu, ouais. On s'entend. On va se garder certaines limites. Mais vrai, là. Hey, on n'a pas couru après les animaux, là.
1: Le train,
2: écoute, dans le train, j'ai jamais vu autant d'animaux, là. Les bisons, tout le monde était sur le bord de la track, là. T'sais, c'est comme s'il fait pas chaud, fait qu'ils ont pas besoin d'aller à l'ombre dans la forêt.
1: C'est ça.
2: Ou peu importe.
1: Les loups, souvent, les voit plus souvent, sont plus durs à cacher. Ils sont plus gros, pas mal.
2: Ouais, non, c'est ça, là.
1: Mais tu sais, les loups, puis les petits animaux,
2: les ours,
1: tu vois pas nécessairement. Ouais, tu sais, des fois, ils marchent à côté du train pendant avec toi. C'est vraiment trippant.
2: L'automne, là, c'est vraiment trippant. Puis on dirait que c'est comme si on se réapproprie un peu notre zoo, tu sais, on le partage pendant l'été avec le monde, puis tu sais, on y va pareil, là, tu sais, mais je m'étais dit, regarde, ça va être le fun avec les couleurs, puis là, tu sais, on voyait les feuilles tomber pendant qu'on se promenait dans le zoo, puis tu sais, tous les animaux étaient là.
1: Et puis, petit détail à ne pas négliger, gratuit pour les 14 ans et moins, quand t'achètes un billet pour adultes, pendant la période là où on est dans le Boo sauvage, c'est hot, ça.
2: Je te dirais qu'un des éléments qui a été marquant, parce que eux autres, ils ont décidé qu'il y a certains animaux qui allaient se déguiser. Puis à un moment donné, tu sais, on se promène dans le parc, puis là, maintenant, on voit un chameau. Écoute, le chameau était déguisé en pirate.
1: Oh, c'est quand même drôle.
2: Il avait son petit chapeau, mais lui, on s'est fait raconter que parce qu'il promenait, tu sais, la Mongolie, c'est comme un peu plus loin dans le parc, là.
1: Oui.
2: Mais là, ils ont décidé de le prendre puis de le promener, de le marcher à travers le monde parce que tu sais, il y a pas tant de monde que ça. Fait que là, il promenait puis là, le monde le flattait. Oui. Mais on s'est fait dire que c'est parce qu'il est né là. Fait que tu sais, il est très social.
1: J'ai jamais vu ça, moi, qui se promène avec un animal de même au zoo à Saint-Félicien, là.
2: Ben là, j'imagine qu'ils peuvent se le permettre parce que tu sais, il y a moins de monde, moins de trafic. Fait que tu sais, puis lui, il prend de la place. Lui,
1: ils n'ont pas choisi de se promener avec l'ours polaire, là. C'est ça.
2: Non, eux autres, t'es bien assis. Ben, malgré qu'eux autres, à cette temps-ci de l'année, ils la trouvent plus facile un peu. On est loin du 35 degrés. Mais tu sais, ils ont décoré à la place. Puis en plus, il y a des petits bonbons. Moi, dès l'entrée, écoute, on n'était même pas rentrés. Les gars, t'es déjà dans les bonbons, tu sais, fait pour te dire, là. Puis il y a plein de monde. Félicitations qui s'étaient déguisés.
1: Ah, c'est cool, ça.
2: Parce qu'ils invitent le monde aussi à se déguisé, là, tu sais, puis bon, mes gars, ils étaient pas déguisés, tu sais, parce que de toute façon, comme je te dis, on va chercher les costumes bien vite, ce sera pas long, mais il y en a plein qui étaient déguisés, fait que c'était le fun, puis même les gardiens sont déguisés. Écoute, celui qui nous a conduit le petit train, c'était Batman, avec son collègue Robin, qui lui était à l'entrée, bien entendu.
3: C'est le fun aux zoos, c'est... Tu sais, j'entends souvent le monde dire,
2: l'expérience est là, tu sais.
3: Tu sais, tu irais, mettons que tu t'en vas en vacances, je sais pas où, n'importe où dans le monde, tu irais là, tu reviendras de, c'est hot, mais tu sais, comme c'est chez nous, des fois le prix, c'est pas donné, mais c'est le fun. C'est là ton argent, je
2: crois. Ben oui, la seule affaire, c'est qu'on a cherché le tigre comme d'habitude, mais il est en haut. Fait que, il est tout le temps en haut, couché en haut,
1: puis parce qu'il est en
2: là. Ouais, c'est ça. Mais moi, il est tout le temps, mais à chaque fois que je vais, il est tout le temps en même place. Va en haut, il est là, il est couché.
1: Quelle belle bête.
2: Ah, vraiment, c'est-tu
1: impressionnant. Ah, vraiment. C'est gros en plus.
2: Mais le zoo à l'automne, là, je vous le dis, là, moi, c'était la première fois. Essayez-les.
1: C'est sûr, ça doit être magnifique en plus.
2: Marche tes bains.
1: Ben, on va se parler de l'Halloween parce que tu le dis, tu sais, bon, aux zoos sont déjà en mode Halloween, bien sûr, pour pouvoir en profiter, en vous en faire profiter. Je pense à toutes les fins de semaine que c'est ouvert.
2: Hein, oui, oui,
1: en mode Halloween de même, hein. Jusqu'au 1er novembre, puis tu sais, on le voit, là, de plus en plus, il y en a qui sont en Halloween. Dès qu'on embarque dans le mois d'octobre, on comprend. Moi, chez nous, c'est pas fait encore. Vous autres, vous êtes en mode Halloween. À partir de quelle date, vous autres, les chums du beau? C'est à partir de quand que vous dites, moi, j'étais en mode Halloween? Puis là, je décore, puis on est dedans, puis on a...
2: Comme Noël, les autres, c'est fin août, début septembre. Ils sont en mode,
1: c'est ça.
2: Halloween.
1: 6-12-12, et micro ailleurs. C'est notre question inutile ce matin. À partir de quand t'es en mode Halloween? Toi, c'est ce qu'on veut savoir via le 6-12-12 et le 690-9400.
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1: Patrick Gros, regarde-moi dans les yeux. Dis-moi que c'est vrai que t'as déjà chanté l'hymne national au Centre Bell.
2: Je te jure que j'ai déjà chanté l'hymne national au Centre Bell. Pour vrai, je te promets, je te jure. Preuve à l'appui, vous allez entendre ça un peu plus tard. Donc, j'ai chanté l'hymne national, non pas seulement canadien, mais américain aussi, parce que c'était, c'était un match canadien Flyers. Et j'avais oublié, je pensais même que c'était début 2003, mais hier, je suis allé fouiner dans mes agendas, je vous en parle tantôt. C'est en 2002, le 30 novembre, le Canadien affrontait les Flyers de la Philadelphie. Et le Canadien a malheureusement perdu 2-1 en prolongation. Sachez, moi j'ai appris ça ce soir-là, il y a quelqu'un qui m'a dit « ils te réinviteront jamais ». J'ai fait « oh mon Dieu, je le sais, c'était épouvantable, je m'excuse » tout ça. Il a dit « non, quand ils perdent d'habitude avec quelqu'un, en tout cas, dans ce temps-là, c'était vrai, ils sont très superstitieux, les joueurs de hockey, ils font comme
3: les
2: moi. »
3: Les gens sont superstitieux,
2: je te jure. Alors, 2-1 qui ont perdu ce soir-là, c'est pour vous rappeler quelques souvenirs. Randy McKay qui avait fait le but, le seul but de Montréal en deuxième période, de Yann Boulis et Stéphane Quintal. C'est le fun d'entendre ces noms-là, je trouve. Bref, c'est une histoire... je sortais mon show, moi, là, je vous rappelle qu'on est le 30 novembre 2022. Je fais ma première à vie de mon premier one-man show en 2003, le 6 février, il me semble, de mémoire. Donc, on est dans la promo, les entrevues et tout ça. Puis mon gérant de l'époque connaît Mario Lefebvre, que j'adore, que je connais depuis longtemps, et sa blonde Mimi, qui travaille chez Evenco. Puis à un moment donné, il y a quelqu'un qui me dit, Pat, parce que je faisais des parodies ici dans le temps, CKMF, tout ça. Et il dit, il est capable de chanter, tout ça. Il me semble que ça serait un beau stunt que Pat vienne chanter l'hymne national au Centre Bell.
3: Hey, moi, c'est gros, pareil, là.
2: C'est immense. C'est l'affaire la plus stressante et la plus gigantesque, je pense, que j'ai fait de ma vie. Puis j'ai co-animé avec Louis-José, Saint-Jean-Baptiste, c'est plein.
3: Juste pour te dire
2: comment j'étais nerveux, parce que ça me sortait de ma zone de confort. À l'époque, je m'assumais pas ben non plus, ou beaucoup moins comme chanteur, mettons de guillemets. Mm-hmm. C'était avant les bas blancs. Je faisais plus des parodies, puis j'ai fait, hey, sais-tu quoi, moi, un défi, j'aime ça, je vais l'essayer. Et une chance qu'il y avait la belle Mimi, que je salue, je sais pas si elle nous écoute, mais que j'aimais beaucoup aussi, qui m'a encadré là-dedans. Puis là, je me suis dit, ben, je vais prendre des cours de chant, tu sais, comme l'hymne national. C'est pas pareil, tu sais, tu veux être précis, tu veux être bon, tu veux savoir dire, moi, je viens d'Ottawa, là, j'ai resté à Ottawa longtemps, mais je dis Ottawa, je voulais pas dire Canada. Fait qu'on pratiquait les Canadiens, vous allez entendre tantôt, je l'exagère même, là. Fait que je suis super stressé, puis ça a pas super bien été, dans le sens, non.
3: Oh.
2: J'ai pris 3 cours avec elle, puis on faisait des exercices, j'ai le premier cours et dernier cours de chant que j'ai pris de ma vie, avec des espèces de, qu'est-ce qu'elle me faisait faire? Mio gentil amour!
3: Mio gentil amour!
2: C'est ça, Mio. Puis elle me faisait passer toutes sortes de gammes. Fait qu'on a pratiqué ça, et là, à un moment donné, il me demande, tu veux-tu l'orgue ou tu veux le faire a cappella? Et moi, dans ma tête d'amateur, parce que j'ai jamais chanté une hymne nationale de ma vie, je dis, hey, a cappella, ça va être moins stressant, j'ai peur de pas entendre l'orgue, de pas être sur la bonne note. Des fois, ça peut être compliqué dans un amphithéâtre.
3: C'est vrai qu'une note d'orgue avec de l'écho. Tu peux mal pogner la note par-dessus. Là.
2: Mais oui, puis pour vrai, puis je me disais, là, je vais prendre un terme anglais, mais le slap back aussi, le retour qui te revient, j'ai dit non, j'aime mieux y aller comme ça. Sauf que, quand tu chantes, j'ai pas l'oreille absolue, mais j'ai quand même de l'oreille, tu sais. Puis, faut que tu partes d'une note quand t'es a cappella.
3: Mm-hmm.
2: Fait que moi, dans ce temps-là, je parle à Stéphane Niel, le chanteur de Yellow Molo, je le croise. Puis je dis, t'as-tu un truc, toi, pour moi, blablabla? Puis il me dit, oui, je vais te passer mon diapason électronique.
3: Ah.
2: Fait qu'il dit, quand tu seras proche ou tout ça, il dit, écoute-le, ça va te donner ta note, tu sais.
3: Ah,
2: fait que c'est un genre de, tu sais, ça fait juste un petit bruit, tu pars là-dessus, pis tu dis, oh, ok, tu sais. Et là, il me donne ça. Fait que j'arrive le soir au Centre Bell, je suis nerveux, j'ai pas mangé de la journée, je suis tout croche, je suis épuisé, parce que dans ce temps-là, je suis en répétition, je fais plein d'affaires, je sors bientôt mon premier one-man show, les entrevues, je suis brûlé. Et là, j'arrive là-bas, puis c'est le fun quand même, je suis très bien accueilli, ils m'ont fait un cadeau avec gros chandail du Canadien, tout ça. Et là, je suis dans la loge qui est pas très loin pour sortir, entrer sur l'espèce de petit tapis et chanter. Je prends mon diapason électronique et au même moment, ils présentent les Canadiens, les joueurs, tout ça. J'entends rien.
3: Ben non,
2: mais rien. Puis je sais qu'au début, je commence avec l'hymne national américain.

0: américain, fait que c'est comme oh say can you see, t'sais. Mais moi plus j'avance, plus je suis stressé, je suis pas capable d'entendre mon diapason, fait que dans ma tête ça fait oh say oh, puis quand j'arrive là, que deux tons trop là. J'avais deux tons trop.
1: Et tu veux pas passer ça trop haut?
0: Je veux pas passer.
1: À mon trou.
0: Ben, écoutez, on va, commençons juste par, mettons, l'américain. Vous allez comprendre que je chante un peu comme René Simard quand il avait 9 ans. Quand je pointe ces notes-là. Et il faut comprendre que je sais que j'ai commencé trop haut. Fait que moi, déjà, ça me stresse et je pense juste à la haute note de l'hymne national américain. Je veux vous dire aussi que j'ai passé 3 jours à chercher ça. Et pas pour me défendre, mais ça a été enregistré sur une cassette en 2002. C'est pas moi qui détonne tant que ça. Ça fait un peu... Ouais, tu sais, les cassettes.
1: C'est le son.
0: On écoute ça.

0: ça s'en vient, là.
1: C'était ça,
2: note.
0: Hey, ben oui. Attends un peu. C'est une note qui me donne une voix qui n'existe pas, qui n'a jamais existé depuis avec Patrick Groulx. Oh. Fait que là, même là, j'aurais de la misère. Je serais pas capable de pogner cette note-là. Et là, je me fais mal au diaphragme, mais solide, non. Là. Je me pète un muscle, là. Puis je le sais, je me suis pété de quoi. Et là, je continue juste un petit extrait avec l'hymne national canadien, mais... Oh. Oh.

0: Chair de poule, ça fait bizarre de l'entendre avec vous autres.
1: Hey, les gens, ces dos d'autres se trouvent très bons. Il y a même quelqu'un qui dit que c'est meilleur que d'autres que j'ai déjà entendu sur Internet.
0: Ben, avoir écoute, c'est la bonne tonalité, ça aurait aidé, j'aurais aimé ça. Puis après ça, je m'en voulais, tu sais, je me disais, Colin, que c'est plate, c'était ma soeur. Puis tout le monde me disait, ben non, c'était correct, c'était bon.
1: Mais c'est vrai que c'était bon, père.
0: C'était correct. Quand tu sais, toi, que c'est trop haut, c'est... Puis je me souviens, mes parents, là, ils étaient là, là, ils étaient fiers, ils viennent me voir après, puis moi, là, je veux mourir.
1: J'ai tellement mal
0: au ventre, puis ça m'élance, puis écoute, ça a été mais une expérience incroyable. Puis ma carrière, ça a été pas mal ça, moi, dans la vie de... Quand quelqu'un me propose quelque chose, de dire, ben, de la marde, je m'en fous, je veux l'essayer. Mm-hmm. Je me suis préparé, je me suis pratiqué, j'ai fait du mieux que je pouvais, mais j'ai commencé deux tons trop haut.
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12: Bon, premièrement, c'est jour d'élection aujourd'hui. Et deuxièmement, il y a une personnalité de la télévision qui fait plus de TV depuis longtemps qui s'appelle Guy Mongrain. Quel est le rapport, me direz-vous? Ben, c'est une capsule que j'ai faite il y a quelques années.
13: Alors, est-ce qu'on a fait un choix?
12: Oui, le poulet...
13: Vous êtes Guy Mongrain?
12: Oui.
13: Celui qui a déclaré « Je dégage des odeurs à la télé »
12: Non, quand j'ai dit « Je suis plus à TV », ça veut dire que je n'y suis plus.
13: Ah, je comprends.
12: Dites-moi, est-ce que...
13: Oui?
12: Est-ce que vous avez d'autres musiques que ça?
13: Ah, attendez, je vais l'arrêter.
12: Non, non, mais je veux dire...
13: Parce qu'on n'a pas le choix, c'est une playlist.
12: Vous n'avez pas le choix de la musique.
13: Mais ça, je sais pas comment on fait.
12: Eh ben, écrivez donc « Les Beatles, l'album blanc ».
13: OK, attendez un petit peu.
12: C'est les Beatles, l'album blanc, ça?
13: Ah, je me suis trompé, j'ai marqué les Skittles qui tombent dans le plat.
12: Pouvez-vous me passer votre pad, s'il vous plaît?
13: Ah, ben, si vous voulez.
12: Je vais essayer d'y demander quelque chose.
13: Ouais, mais je sais pas si c'est... On dirait quelqu'un qui chante dans un bas de laine.
12: Ouais, j'ai marqué Bob Dylan, mais j'ai du mal à l'écrire.
13: Je pense qu'on n'a pas vraiment le choix avec cette affaire-là.
12: Il doit bien y avoir une façon d'avoir le choix.
14: Aujourd'hui, vous avez le choix. Allez voter.
12: C'est vrai, ça. Allez-y.

0: tu reviens avec ton jeu révolutionnaire.
1: Oui, monsieur. Encore plus le fun qu'un retour d'impôt, c'est le retour de C'est quoi le rapport?
0: Oui!
2: Ah, ouais.
1: On l'attendait, hein?
0: Mais oui.
1: Tu sais, tu regardes dans la boîte à mal, y es-tu là? C'est quoi le rapport? Je te dirais que c'est l'équivalent de passer une semaine à Disneyland, mais sans les files d'attente et les tarifs.
0: Oh, wow!
1: C'est à ce point, mon ami.
0: Ah oui, hein?
1: Ça va, Cathy? Veux-tu éternuer? J'ai vu qu'il s'est les yeux. Le concept est simple, comme Luc et Simplet.
0: Oui.
1: Sébastien me donne deux mots, deux situations, et je trouve le rapport entre les deux.
0: Ben oui.
1: C'est bon?
0: Ben oui.
1: On enchaîne avec le thème, puis on part ça.
0: Mario, c'est quoi le rapport entre une orgie d'aveugles et un échange de cadeaux?
2: Ah.
1: Dans les deux cas, tu sais pas qui t'a pogné.
2: Ah. Wow.
1: Une orgie d'aveugles, c'est assez niché quand même.
0: Oui, quand même. Ah. C'est quoi le rapport entre un pain de fesses et des fesses?
1: Ah, y en a un des deux que t'as pas besoin de demander la permission avant de le tâter à l'épicerie.
0: Ah, oui. C'est quoi le rapport entre le stress et les confitures?
1: Ben là, même si tu fais trop de stress, tu peux pas en congeler, là.
0: C'est quoi le rapport entre de la visite et une ITS?
1: Tu peux pas te débarrasser d'une ITS en disant « Ouais, ben, on a même me couche, moi, là! Travaille demain matin, là! »
0: Ça marche pas. Non. C'est quoi le rapport entre un épileptique et une bière en fût?
1: Les deux font de la broue quand t'es brosse.
0: C'est quoi le rapport entre Donald Trump et les dinosaures?
1: Ah, on aurait préféré que ce soit Donald Trump qui disparaisse. Hey!
0: C'est quoi le rapport entre quelqu'un qui prend du fentanyl et un cheval?
1: Ah? Les deux peuvent dormir debout.
0: C'est vrai. Oui. C'est quoi le rapport entre Sœur Angèle et Ricardo?
1: Il y en a un des deux qui c'est pas nécessairement un dessert quand il fait un pet de sœur.
0: C'est quoi le rapport entre une drag queen qui se la tape par en arrière?
2: Hein?
0: OK, ça commence. Okay, attends. Je vais recommencer, là.
1: Ouais.
0: C'est quoi le rapport entre une drag queen qui se la tape par en arrière et une toune de Blur Jeans Blur?
1: Ben, scotch and tape, baby, scotch and tape.
0: Mario, c'est quoi le rapport entre éplucher du blé d'Inde puis un barbier qui se ramasse pas?
1: Dans les deux cas, il y a beaucoup de poils à terre.
0: Oui. C'est quoi le rapport entre un parapluie et une grenade?
1: Ça a l'air que les deux portent malheur si tes ouvres à l'intérieur.
0: C'est quoi le rapport entre un ours et un nécrophile?
1: Si tu croises un nécrophile dans le bois, je te conseille de pas faire le mort.
2: Ça, c'est
0: vraiment. Et finalement, Mario,
1: oui.
0: C'est quoi la différence entre une fellation et le Monopoly?
1: Au Monopoly, je suis content qu'on arrête avant fin.
2: Ah!
0: Ben oui. Voilà.
1: Oh. On finit ça une autre fois.
2: Oh.
0: On finit ça.
1: Non,
0: oh, oui.
1: Mais tu sais, une game de Monopoly,
0: ah, oui,
1: on va dire ça des fois.
0: Tout le temps, tout le temps. Ben
2: on
0: oui.
2: Va passer go puis tu me crisses une go.
0: En fait, t'es en show, Mario, le vendredi 16 octobre à Saint-Jérôme.
1: Yes.
0: Le samedi suivant, t'es à 15h et à 20h à l'Espace Saint-Denis, donc deux fois.
1: Ouais, deux shows dans la même journée. As-tu déjà fait ça, quand?
2: Deux shows, tu es malade, je suis une personne en jeu, moi. Oui, samedi après-midi, j'ai mon pickleball.
0: Le mardi 29 octobre à Trois-Rivières, 13 novembre, Magog et 26 novembre, salle Albert-Rousseau à Québec.
1: À Québec, puis partout au Nouveau-Brunswick, c'est sorti la semaine passée.
0: Oui.
1: MarioTessier.ca.
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0: Bon, premièrement, c'est jour d'élection aujourd'hui. Et deuxièmement, il y a une personnalité de la télévision qui fait plus de TV depuis longtemps qui s'appelle Guy Mongrain. Quel est le rapport, me direz-vous? Ben, c'est une capsule que j'ai faite il y a quelques années.
1: Alors, est-ce qu'on a fait un choix?
2: Oui, le poulet...
1: Vous êtes Guy Mongrain?
2: Oui.
1: Celui qui a déclaré « Je dégage des odeurs à la télé »
2: Non, quand j'ai dit « Je suis plus à TV », ça veut dire que je n'y suis plus.
1: Ah, je comprends.
2: Dites-moi, est-ce que...
1: Oui?
2: Est-ce que vous avez d'autres musiques que ça?
1: Ah, attendez, je vais l'arrêter.
2: Non, non, mais je veux dire...
1: Parce qu'on n'a pas le choix, c'est une playlist.
2: Vous n'avez pas le choix de la musique.
1: Mais ça, je sais pas comment on fait.
2: Eh ben, écrivez donc « Les Beatles, l'album blanc ».
1: OK, attendez un petit peu.
2: C'est les Beatles, l'album blanc, ça?
1: Ah, je me suis trompé, j'ai marqué les Skittles qui tombent dans le plat.
2: Pouvez-vous me passer votre pad, s'il vous plaît?
1: Ah, ben, si vous voulez.
2: Je vais essayer d'y demander quelque chose.
1: Ouais, mais je sais pas si c'est... On dirait quelqu'un qui chante dans un bas de laine.
2: Ouais, j'ai marqué Bob Dylan, mais j'ai du mal à l'écrire.
1: Je pense qu'on a pas vraiment le choix avec cette affaire-là.
2: Il doit bien y avoir une façon d'avoir le choix.
0: Aujourd'hui, vous avez le choix. Allez voter.
2: C'est vrai, ça. Allez-y.

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2: Il est 6h17 minutes et dans le boost ce matin, on vous a posé la question parce que PA est allé faire un tour aux eaux sauvages de Saint-Félicien avec l'ambiance halloweenesque.
3: Ouais.
2: Du côté des eaux sauvages, ça a été super le fun.
3: Ben oui, ben oui.
2: On vous en a parlé il y a quelques instants.
3: Avec un chameau pirate.
2: Ben oui, qui se promenait dans les eaux, c'est hot ça, déguisé.
3: Oui, oui,
2: c'est
3: ça qui il était pas de bonne humeur en plus, il aimait ça là.
2: C'est très drôle. On veut savoir à partir de quel moment vous autres vous êtes en mode Halloween, c'est ça qu'on veut savoir. Ce matin, c'est notre question complètement inutile. Au 6-12-12 et sur le micro IR, vous êtes en mode Halloween à partir de quand? Toi, dis qui c'est Herman.
3: Ben non, mais moi, la première année que je vais à la maison, je me suis dit, hey, on va se mettre un budget, puis let's go, tu sais, puis il y a trois flots qui sont venus.
2: Ouais.
4: Moi, je n'ai pas mangé le budget.
3: L'année d'après, je me dis, hey, regarde, c'est peut-être une bad luck, tu sais, on va remettre ça après. Il y en a un qui est venu.
4: Ah ouais, il n'y a pas de famille dans ton coin, toi? Y a pas de...
3: Oui, mais la mode à cette heure, là. C'est qu'ils vont tous ailleurs où il y a des grosses décorations.
4: Ben oui, je peux te le dire où, moi. L'année passée, j'ai pogné un spot, là, dans le coin pas loin de Talbot, là. Écoute, il y avait du monde, là.
3: Ben,
4: écoute,
3: c'est ça.
4: Fait que t'es pogné en ville.
3: Moi, dans
4: là,
3: mon t'sais. Quartier, il se passe rien. Fait que, moi, je vois la mode, il se passe rien.
4: Pourquoi t'as-tu t'as-tu des voisins, eux autres, qui sont décorés?
3: Ben, non. Ben non, on est mort dans mon, ben non, y a personne qui vient. Fait qu'on est tous, bagarre, qui mangeront des bonbons ailleurs. C'est ça. Non, mais là, tu veux que je fasse.
2: Ouais, à partir de quand t'es en mode Halloween, toi, PA? Parce que je sais que Noël, ça se fait de bonne heure chez vous d'habitude. Le Noël, les décorations, me semble que c'est d'avance.
4: La semaine prochaine,
2: Est-ce que Halloween côtoie Noël chez vous? Tu sais, genre, les citrouilles sont décorées à Noël, puis...
4: Comment je pourrais dire ça?
2: Ça serait pas surprenant chez vous.
4: Non, c'est ça. Non, mais c'est les enfants qui tombent plus en mode, Halloween, tu sais. Je dirais que c'est plus mi-octobre, tu sais, où ce qu'on bah, tu sais, on va le faire, on va décorer des citrouilles, puis tu sais, mais on décore pas tant que ça, là. Ouais. Les gars, eux autres, c'est plus, là, on se déguise, puis tu sais, où c'est qu'on va aller avec les cousins, puis tu sais.
2: Ils préparent la tournée d'Halloween.
4: Ouais, ouais, c'est ça. Ouais, les autres, ça, là, tu sais, je te dirais qu'ils ont déjà pas mal tombé, pendant, tu sais, il y a toujours des films, là, puis des concepts sur Netflix, tout ça, de films Halloween.
2: Ouais.
4: Tu sais, mettons, les loups, tu sais, peu importe, là, pis là, ça sont déguisés, pis là, les animaux qui chantent, ben là, c'est des tonnes de trailer de Michael Jackson. Fait qu'ils sont là-dedans, là, tu sais. Mais nous autres, en tant qu'adultes, là, c'est pas avant mi-octobre, fin octobre.
2: Ouais. Moi aussi, là, ça sera pas avant la semaine prochaine ou l'autre où on va commencer à mettre les décos, mais ça me dérange pas d'en voir, là. On est dedans,
4: pis
2: y en a qui se donnent au bout, y en a qui font vraiment des beaux décors, vraiment.
4: Tout ici, ils passent encore, là.
2: Ben, non, ma plus vieille, non, ça en va sur 15. L'autre, fait que là, cette année, je pense qu'on a dû, là, ça a déjà prévu de faire peut-être juste une rue, puis l'année passée, elle a découvert que c'était vraiment le fun de donner des bonbons à la maison aussi, puis voir les tout petits qui passent, puis
3: c'est
2: mignon, tu sais, ils sont vraiment cute, moi j'aime ça aussi.
5: Halloween.
3: Ça m'a déjà arrivé de rester à une place, qu'il y avait des flots qui venaient, c'était le fun, dans ce temps-là. Ça, j'avais trouvé ça le fun. Mais, non, de courir, moi.
4: Est-ce que l'UNICEF est prêt?
2: Non, ça fait longtemps qu'on a plus notre boîte UNICEF. S'il y en a qui vous passent ça, c'est des petits crosseurs.
4: Ah,
2: parce que,
4: ben non, mais... Non, mais je vais me donner UNICEF crosseur.
2: Ben non, mais dans les écoles... Non, non! Pas ce que je dis, là. Juste que dans le temps où ils nous donnaient une boîte pour ramasser, ils font plus ça depuis des années. Fait que s'il y en a qui font ça, l'argent se rend peut-être pas, ça, je veux dire.
4: Hey, on voulait pas tant la mettre, hein, tu sais, ils nous la donnaient, puis on se disait, c'est pas vrai, va pas t'aider, pourquoi j'ai ramassé de la dedans
2: pour UNICEF? C'est des bonbons que je veux, moi, tu sais.
4: Là, tu sais, des fois, je pense que je l'ai fait une fois ou deux pareil avec la boîte, là, tu sais, mais c'était pas le bout préféré de la soirée, ça, là.
2: On l'a passé une couple de fois, mais ouais.
4: De toute façon, s'ils sont mis la passer, regarde.
2: Ouais.
4: Oui.
2: Mais non, c'est ça. Puis moi, chez nous, on a depuis des années, mon chum avait acheté quand les filles étaient petites, un espèce de gros dragon bleu d'Halloween qui me fait pas capoter tant que ça. Fait que moi, plus tard, on l'installe, plus je suis heureuse. Okay. Les enfants, quand ils étaient jeunes, ils trouvaient ça bien hot, là.
4: Il est là, puis...
2: Non, mais il est correct, là. Mais moi, je trouve qu'il fait pas Halloween, mais tout le monde dans ma famille trouve que oui. Fait qu'à un moment donné, j'ai dit, ben, c'est beau, on va le, mettons-le.
4: Choisis tes combats.
2: Ben, c'est ça. Tu sais, mais pour vrai, les jeunes enfants qui passent, il fait son effet. Tu sais, c'est un gros gonflable, là. Fait que, tu sais, les enfants, les petits gars, les petites filles, ils aiment bien ça.
4: Parce qu'Éric, c'est un fan de manga, hein, c'est ça, c'est pour ça.
2: Pas pantoute.
4: L'Halloween, c'est une raison de le sortir.
2: Hey, salut à Guillaume, qui nous autres, on tombe en mode Halloween en octobre, parce que ma blonde tombe en mode Noël en novembre. Fait que c'est ça, là. Tu sais, il y a des étapes pour faut faire l'Halloween. Faut clencher l'Halloween avant de pouvoir clencher Noël. Je comprends le principe, Guillaume.
4: C'est important, ça.
2: C'est bien important. Merci beaucoup. 6-21. On s'en va au sommet avec les deux frères sur Énergie. Bon lundi matin, les chums.
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0: a gagné qui vit dans ce terre-là. Profitez de notre beau festival pour encourager nos producteurs locaux. Hein, tous les produits du maïs sont disponibles, que ce soit en épis, en grains, en farine ou en fécule. Oui, le mot fécule sonne comme quelque chose qu'on doit pas parler avant un certain âge, mais c'est de l'amidon de maïs. C'est quoi ça, l'amidon? C'est un glucide complexe. C'est quoi ça? Un glucide complexe, c'est... Ben c'est complexe, là. Je viens de le dire. Je veux dire, c'est quoi, t'écoutes pas, là, tu sais, c'est parce qu'à un moment donné, j'ai beau googler, je comprends plus ce que je lis. Vous avez faim? Nous avons plein de kiosques de cuisine de rue. Vous connaissez la cuisine de rue? Hein? Vous achetez un mets dans un food truck et vous essayez de le manger en marchant avec la sauce plein la face en vous enfargeant dans un trottoir. Tout votre snack tombe à terre dans la rue. Sous le chapiteau, il y aura de la danse en zigzag.
1: Oh. Hein?
0: Oui, c'est parce que j'ai booké 2 cours de danse en ligne par erreur, puis on va les donner en même temps sur 2 scènes côte à côte.
2: C'est bon.
0: Ne manquez pas notre tirage. Il y a plusieurs prix à gagner. Il y a 85 kilos de polenta livrés en vrac sur votre terrain. Vous avez juste à sortir vos plats.
2: Yeah.
0: Une palette de cannes de sardines, saveur fraise, pétale de rose et menthe chocolat blanc.
1: Oh.
0: Ah!
1: Wow!
0: Un massage sur chaise d'ordi fait par notre massothérapeute Manuel d'une durée de 120 minutes. Il y a aussi un massage sur banc de poisson, fait aussi par Manuel, mais pendant son cours de plongée. Mmh. On peut dire que c'est joint l'utile à l'agréable. Hein?
1: Ouais.
0: Pour participer, vous avez seulement à remplir le coupon qu'on vous remet à votre arrivée et à le déposer dans la déchiqueteuse près du chapiteau. Ah. C'est des prix de présence, pas de question d'habileté mathématique, rien à acheter, seulement être là, ça suffit. Ah, puis même Christian Glum et Juliette Popoche qui sont pas toutes là, ils peuvent aussi participer. Nous sommes conscients là, que le maïs génère beaucoup de déchets. Hein? Mmh. C'est pourquoi nous avons un atelier sur comment revaloriser nos épluchures. Il y a tout plein de choses à faire hein, avec les petits poils qui gossent après le maïs. Oui! Comme se faire une fausse moustache d'Hulk Hogan.
1: Ouais.
0: Des petites perruques pour des figurines.
1: Ouais.
0: Puis d'autres affaires. L'an passé, nous avions un beau grand labyrinthe de maïs. Alors, beaucoup nous ont dit qu'ils ont moins apprécié la battue de maïs et la recherche active d'urgence en drone effectuée par la police de maïs qui s'en sont suivis. Ben oui, on l'admet, notre labyrinthe était un petit peu ardu, fait qu'on a perdu quelques-uns. De plus, le minotaure que nous avons mis au centre s'est sauvé en terrorisant toute la ville pendant des jours. On l'a retrouvé et il est malheureusement décédé de cause naturelle. Ouais, on l'a poussé en bas d'une falaise.
1: Ah.
0: Super naturel, une falaise. Hein?
1: Ah oui.
0: Tout ça pour dire que notre labyrinthe sera remplacé par des jeux gonflables.
2: Oui.
0: Oh. Un en forme de moissonneuse-batteuse et l'autre en forme d'organe génital féminin.
1: Ah.
0: J'avais demandé celui en forme de Wolverine et il y a eu malentendu.
1: Wolverine.
0: Ouais, il y a eu malentendu. En fait, ça a été bien entendu. On m'a dit que c'était au prononcé là qu'il y avait eu un problème.
1: Ouais, Wolverine.
0: Oui, c'est ça. Nous essayons une nouvelle invention du coin, les toilettes chimiques gonflables. Oui.
2: Ah.
0: À ne pas confondre avec la moisson de batte et la Wolverine. Ah, vous voyez, je l'entends là, quand je le dis.
2: Okay. Ouais.
0: Samedi soir, le groupe Ma Histoire d'un soir viendront mettre le party dans la place avant de partir avec tout le craft puis le mini fridge qu'on leur laisse dans les loges.
2: Ouais.
0: Le festival se termine dimanche avec un beau spectacle de clôture. Oui, la troupe de danse Frost viendra danser avec des poteaux de métal, des lattes d'intimité, des planches en composite puis des loquets. Soyez sûrs de ne pas être partis pour ça. Hein? Alors venez nombreux au Festival du Maïs 2026 de Saint-Christ.
2: Yeah!
1: Wow!
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6: Il existe des pièces de théâtre amateur ou de théâtre scolaire où les acteurs sont pas si bons que ça, mais il y a quand même un metteur en scène qui doit dealer avec les répétitions.
7: Quand vous serez prêts.
8: Tiens, te voilà donc, mais où étais-tu?
7: Bof, tu sais.
8: Mon Dieu, comme tu as l'air agité. Tu n'es pas comme d'habitude.
7: Chérie, je ne peux garder ce secret qui me ronge jusqu'au trip. J'aime Madeleine, elle m'habite, je dois te quitter.
8: Quoi, cette salope? Tu ne m'en as jamais... Quoi, cette salope depuis que...
7: Tu m'en as jamais parlé.
8: Quoi, cette salope depuis quand tu m'en as jamais parlé?
7: Cesse de crier ainsi à toute tête. Tes sanglots sont inutiles. Je t'aimerai toujours, mais cette fois-ci, c'est trop.
8: Égoïste, sans cœur, tu oses me laisser alors que je suis enceinte et que ma sœur vient de se défigurer dans un accident de pelouse et que ma mère...
7: L'orgelet de ma mère
8: prend des proportions.
7: Mais, chérie, je...
8: Pas un mot de plus, sors et sois maudit.
6: Il y a beaucoup d'inondations aujourd'hui, on le sait, et les animateurs de radio parlés engueulent les politiciens pour qu'ils fassent de quoi. À chaque année, on suggère de prévoir des digues.
9: Mais c'est toujours au Québec qu'on est obligé d'avoir des digues tout le temps.
6: Ben oui, mais...
9: On fait des digues, je me réponds, je le sens, on fait des digues.
6: Parce qu'on...
9: C'est à cause de ça que toutes nos chansons folkloriques font digue, digue, d'ondaine. On est tellement écœurés de Luke, même la légende du rock Roger Waters, je veux même plus venir ici pour se faire conseiller.
6: Bon, vous allez me dire qu'est-ce que Pink Floyd vient faire là-dedans.

0: Salut, c'est votre gang de Ça rentre au poste. Benjamin Mathis seront de retour en action dans le coup de 16h20.
1: Dans ta face, le boomer, man.
0: Exactement. Et dans le monde, Mario, c'est une nouveauté, Mario.
1: Oui, les objets existent encore. Tu sais, parce qu'il y a plein d'objets qu'on laisse traîner, qu'on abandonne dans le sous-sol. Mm-hmm. Et si ces objets-là pouvaient parler, ils nous diraient quoi?
0: Wow! Ça a l'air intelligent.
1: C'est des scripteurs qui ont fumé du pot.
0: C'est ça.
2: Des objets qui parlent.
0: C'est ça, des 1455 à Énergie.

0: si vous n'êtes pas encore allé voter, allez-y. C'est important d'aller voter. Comme ça, tu peux chialer pendant 4 ans après, si tu veux.
1: T'as pas le droit de chialer si tu vas pas voter.
0: Exactement. Fait qu'allez-y. Le meilleur du pire de la campagne, évidemment, c'est des... ça a été une longue campagne. Là. C'est... Ça doit être vraiment très épuisant pour tous les
1: blague
0: chefs.
1: Blague à part, là, que tu suives ou non la politique, peu importe l'allégeance à quel parti, c'est des gens qui travaillent fort en tabarouette. Faut que tu sois convaincu. Là.
0: Oui, 100%. Ouais. Fait que donc, on a relevé des moments un peu plus cocasses de la campagne. On va commencer par Paul Saint-Pierre Plamondon qui a voulu faire une parabole pour expliquer c'est quoi voter pour la CAQ et puis c'est comme empêtré dans ses paroles, là, ça avait plus de sens. On l'écoute.
2: Si quelqu'un a une crevaison sur l'autoroute, puis range son véhicule, s'il sort du véhicule puis il se dit, j'ai peut-être un pneu qui a un flat, mais au moins c'est un pneu qu'on a testé, puis il change pas son pneu, moi je conseillerais pas de reprendre l'autoroute dans ces circonstances-là. Donc nous, ce qu'on propose, c'est de changer le pneu qui a une crevaison puis reprendre la route, mais avec 4 pneus solides.
0: Et voilà. Okay.
1: Hey, on dirait une phrase d'après-match de Martin Saint-Louis.
0: Oui, c'est vraiment ça. Oui. Je pense qu'il a commencé puis il savait pas comment il allait la finir.
3: Il savait pas, il était où son spear.
0: Oui, c'est ça. Ruba Gazan, ça c'est la chef donc de Québec solidaire. Elle a eu un peu de misère en anglais.
4: Comment on dit gêné? Ashamed. Today, Christine Fréchette should be ashamed.
0: Ashamed. Elle était pas loin. Ben là, il y a Christine Fréchette, justement, qui ne sait pas. On lui a posé la question, qui est la fonte dans sa propre circonscription?
5: Ben, je les ai pas rencontrés personnellement.
4: Okay.
5: Donc, j'ai pas eu l'occasion. Ben, mais... M. Pellerin, Morin, Madame Libérale, Valérie, Renaud Martel.
4: Renaud Martin.
5: Ouais. Québec solidaire, Colin.
4: Ouais, Stephen Roy Colin.
5: Le conservateur, je me souviens pas de son nom.
0: Hey, voilà.
1: Ben, tu sais, en même temps.
0: Ouais. Non, c'est pas, c'est sûr, là.
3: Je disais Colin, je pensais qu'elle disait Colin, je m'en souviens plus.
1: Colin, oui, mais son nom, c'est ça. Colin, je m'en souviens plus.
0: Si vous avez vu les images, c'est très drôle. C'est encore une fois Ruba Gazan qui fait un Christy de saut quand il y a un test de son trop proche de son oreille. On va écouter.
6: Oui, bonjour, Madame Gazan. Est-ce que vous m'entendez bien?
4: Trop bien.
0: Parce qu'il la voit vraiment sursauter, là, puis, ouais.
1: Elle a beaucoup d'humour, elle. Je l'aime bien, moi.
0: Je te fais. Bon, ils ont fait aussi une chanson à Québec solidaire. Une chanson de campagne, c'est jamais une bonne idée. Je pense que ça n'a jamais été bon pour aucun parti. Là. Je veux dire, alors, ça sonne donc comme ceci. Hey,

0: C'est l'heure, tu vas bien.
1: C'est
0: vrai que c'est Alex, hein? Ben, en fait, c'est sûr que c'est de l'intelligence artificielle, ça. Ouais. C'est, ça peut pas être vrai, fait que, en tout cas.
2: C'est ben, j'espère que c'est de l'intelligence artificielle, parce que c'est vraiment mauvais.
0: C'est très mauvais. C'est très, très mauvais. Ah, donc, c'est pas toi, Alex, qui chante?
1: Ben non, c'est pas
3: hey,
1: toi.
3: Non.
0: OK, parfait.
2: On dirait une mise en attente pour les coups de téléphone.
1: Oui, c'est ça.
0: C'est ça, exactement.
1: Semi-crédible.
0: Du côté du Parti libéral, ben, ça a été le gros problème. Personne reconnaît le chef Charles Milliard.
4: Oh. Chef du Parti libéral du Québec. Ah, mais c'est excitant, ce que.
5: Ah, c'est Charles Milliard.
4: Ouais.
1: Oui.
5: C'est ça. Moi, je sens que le vent change.
0: Ouais. C'est ça. Ben là, ouais, bref, c'est normal, il était moins connu au début. Puis le dernier, ben c'est devenu un meme. C'est Éric Duhem qui a répondu à une question. En fait, il a pris le téléphone cellulaire. C'est un journaliste qui lui posait sur le speakerphone.
1: Ah, oui.
0: Et là, les gens se sont amusés à changer la question. Fait que c'est tout le temps la même réponse, mais on change la question. Fait que voici trois exemples.
6: Première question, je me demandais, est-ce que vous vous ennuyez des bols en pain du Tim Hortons?
7: Non.
8: Penses-tu que les gens qui votent conservateur sont capables de rester respectueux et civilisés dans une section commentaire?
7: Non, j'écoute.
9: Allô tout le monde, allô Monsieur Jim. Fait que dans le fond, moi, ma question c'est, est-ce que c'est vrai que tout le monde qui met de la mayo dans leur hot dog, c'est des losers?
7: Oui.
0: C'était juste ça. Fait que c'est ça. Ça a été, on a fait un petit tour rapide, mais puis quand ça devient un meme, là, tout le monde commence à changer les affaires, puis là, ça, c'est devenu viral. Donc voilà. Fait que, on espère que vous êtes allés voter.
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0: Bon, premièrement, c'est jour d'élection aujourd'hui. Et deuxièmement, il y a une personnalité de la télévision qui fait plus de TV depuis longtemps qui s'appelle Guy Mongrain. Quel est le rapport, me direz-vous? Ben, c'est une capsule que j'ai faite il y a quelques années.
1: Alors, est-ce qu'on a fait un choix?
0: Oui, le poulet...
1: Vous êtes Guy Mongrain?
0: Oui.
1: Celui qui a déclaré « Je dégage des odeurs à la télé » ?
0: Non, quand j'ai dit « Je suis plus à TV », ça veut dire que je n'y suis plus.
1: Ah, je comprends.
0: Dites-moi, est-ce que...
1: Oui?
0: Est-ce que vous avez d'autres musiques que ça?
1: Ah, attendez, je vais l'arrêter.
0: Non, non, mais je veux dire...
1: Parce qu'on n'a pas le choix, c'est une playlist.
0: Vous n'avez pas le choix de la musique.
1: Mais ça, je sais pas comment on fait.
0: Eh bien, écrivez donc « Les Beatles, l'album blanc ».
1: OK, attendez un petit peu.
0: C'est les Beatles, l'album blanc, ça?
1: Ah, je me suis trompé, j'ai marqué les Skittles qui tombent dans le plat.
0: Pouvez-vous me passer votre pad, s'il vous plaît?
1: Ah, ben, si vous voulez.
0: Je vais essayer d'y demander quelque chose.
1: Ouais, mais je sais pas si c'est... On dirait quelqu'un qui chante dans un bas de laine.
0: Ouais, j'ai marqué Bob Dylan, mais j'ai du mal à l'écrire.
1: Je pense qu'on a pas vraiment le choix avec cette affaire-là.
0: Il doit bien y avoir une façon d'avoir le choix. Aujourd'hui, vous avez le choix. Allez voter.
2: C'est vrai, ça. Allez-y.

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1: 6h50, avez-vous, pensez-vous voter pour l'anus?
2: Hein?
1: Est-ce que c'est dans votre...
2: Non. Moi, c'est...
3: Regarde, Milan, on va se dédouaner. Je suis pas sûr qu'il y a
1: la nouvelle union solidaire, on s'entend, on comprend de quoi on parle. On, vous avez écouté Tommy, là.
3: Ouais, c'est ça. On n'a pas de candidat dans la région.
1: Non, il y a juste un candidat pour l'instant dans ce nouveau parti. On verra peut-être aux prochaines élections.
3: Ouais.
1: Peut-être pas non plus.
3: On l'a dans le céréal, là.
1: La gang de Saint-Anthropos seront là aujourd'hui de 14h55 et Mario Tessier sera là. Cathy Gauthier est là le lundi également avec eux autres, avec aussi Seb Trudel. Alors, soyez-y dès 14h55 aujourd'hui sur Énergie. On le sait, on l'a remarqué ici en studio depuis les deux dernières semaines que le rhume, la grippe est en force. On le sait bien que c'est pas juste ici en studio que ça se passe de même. Hein? Les gars, ils ont de la misère encore. Ben, pas de la misère, mais vous êtes pas à 100% encore. T'sais, on l'entend dans ta voix du geek. T'as encore un petit fond de rhume.
2: C'est vrai que ma journée de samedi au grand vent, ça a pas été génial pour se guérir.
1: PA avec ses pompes, tout ça, ça a l'air de que t'as l'air de moins tousser aujourd'hui.
3: Oui,
1: hein, mais quand
3: c'est
1: même.
3: C'est pas mal revenu, là. Ouais. Tu sais, mettons à 98%, là, tu sais.
1: Ben, il y en a plusieurs qui pognent, on n'est pas les seuls, là, dans vos milieux de travail. Je sais que tout le monde le disait à quel point tout le monde est malade, ces temps-ci. Puis, tu sais, on n'était même pas encore rentré dans les températures très froides, tu sais. Souvent, c'est l'hiver où ça commence à pogner au mois de novembre, tu sais.
3: Ouais,
1: la grippe, le rhume, tout ça. Et il y a le fameux mythe qui revient à chaque année. Le rhume, la grippe. Est-ce que c'est le froid qui rend vraiment malade? Et il y a un article qui circule là-dessus encore ce matin où on répond à ces questions-là. En fait, c'est un expert, un médecin spécialiste des maladies infectieuses qui répond et qui revient encore avec ces informations-là, nous confirmant que c'est pas le froid qui provoque directement les virus respiratoires comme la grippe, même si souvent on observe que ça augmente les cas quand les températures deviennent plus froides. Oui, quand il fait plus froid, les gens sont plus à l'intérieur. C'est pas nécessairement à cause du froid qu'on pogne plus de virus. C'est que là, les gens sont plus en contact avec les autres à l'intérieur. Fait que déjà là, ça augmente un petit peu les chances. Puis on dit qu'aussi, le froid a tendance à assécher les fameuses narines. Et le chauffage aussi rend l'air plus sec. Donc, quand t'as les narines plus sèches, ça favorise vraiment les infections des virus respiratoires. Ils ont tendance à rester plus accrochés sur les muqueuses de l'arbre respiratoire. Écoute, là, c'est le spécialiste qui le dit, là, on s'entend.
3: Toi, t'as écouté Grey's Anatomy, hein?
1: Ah ouais, je prends des notes pendant ce temps-là, moi, là, vraiment. Non, mais tu sais, nous autres, moi, j'ai toujours entendu, écoute-moi, ma mère, puis tu sais, c'était pas la seule, là, sors pas dehors les cheveux mouillés, tu vas pogner la grippe.
3: Ça a
1: c'est un virus qui donne le rhume ou la grippe, c'est pas le froid qui va te donner.
3: Ouais.
1: Tu vas peut-être pogner mal au cou parce que t'avais les cheveux mouillés, puis faisait froid, mais ça te donnera pas la grippe ou le rhume, jamais.
2: Je me suis endormi à fenêtre ouverte l'autre jour, puis j'ai gelé, puis le lendemain matin, j'ai commencé à tousser. Mais je sais que c'est pas ça.
1: Mais
3: ça nous affaiblit.
1: C'est pas ça. Le froid abaisse un petit peu ta température corporelle, puis des fois ça peut faire en sorte que le petit virus va peut-être embarquer plus.
3: C'est ça. Mais même ça change. Tu sais, moi ça reste quand même. Je le sais là. Ce que tu viens de me dire là, moi je l'avais déjà lu.
1: Écoute, c'est ça. À chaque année on le répète parce qu'on dirait que ça revient tout le temps. C'est comme t'es pas assez habillé, tu vas être malade. Ben
3: je l'utilise pareil.
1: Ouais.
3: Quand mes enfants veulent sortir à l'école, ben ils veulent sortir dehors pas de manteau, je leur dis tout le temps. Écoute Charlie, écoute Milan, écoute Marc, et si tu vas aller dehors puis que tu mets pas ton manteau, tu vas tomber malade. Ça reste quand même pour moi un argument massu, sachant que c'est un mensonge.
1: PA, je te confie que... C'est la même chose chez nous, là. J'y crois pas.
2: Mais faut pas croire que tu vas aller à l'école, pas de manteau, puis c'est pas grave, rien. En dedans de 4 jours.
3: Ben, ça t'aide pas.
1: Ouais.
3: Mais c'est pas un automatisme.
1: Non, c'est pas le froid. C'est si y a un virus qui circule, tu vas le pogner. Ou t'as plus de chances que là, tu vas être frissonneux, puis tu vas...
3: Hey, puis moi, je suis rendu à l'étape où je juge mon gars qui sort dehors pas de manteau. Tu sais, comme en fin de semaine, on embarque dans le char, je fais comme, t'as pas mis de manteau. Non. T'as pas froid? Mais tu sais, à l'époque, j'étais comme lui, là. Tu sais, on était ados pis tout, là, c'est la même affaire, là.
2: Ben, moi, j'avais mon manteau, mais c'était le festival du manteau ouvert.
1: Ah, ouais.
2: Ah, il y a fou aussi.
1: J'attache pas ton manteau à dos, t'es-tu fou?
2: Hey, puis moi, à mon époque, il y avait pas de tout non plus, là. On arrivait à l'école, on avait les oreilles rouges, hein. Une couple d'années après, par exemple, la mode est arrivée des grands trucs, là. J'ai ma gang de sales, vous autres. Hey, nous autres, on s'est gelé les oreilles à l'école. Maintenant, j'avais une boucle d'oreille. Ah!
1: C'est conducteur.
3: J'ai beaucoup de questions sur la boucle d'oreille.
2: Non, mais quoi?
3: C'est pourquoi?
2: Pourquoi pas?
3: Ça, c'est pas ton genre, toi, la petite boucle d'oreille, là.
2: Il y a bien des affaires qui sont pas mon genre.
3: Toi, ta masculinité est bien importante. Fait que c'est pour ça que tu viens de surprendre.
2: Pas en tout. Voyons donc, ouais.
3: Combien de temps, la boucle d'oreille, tu l'as portée?
2: Ben, j'ai eu deux phases. La première phase, ça n'a pas été long. La deuxième, ça a duré 2-3 ans.
3: OK. Tu t'allais faite maison?
2: J'avais même deux dans le même oreille, elle m'a donné.
3: Ah, par où?
1: T'as-tu des photos de ça quelque part?
2: Ben non, mais mes trous, là, mes trous sont encore...
3: T'as encore tes trous?
2: Ben oui, encore mes trous.
3: Hey, on te met des piercings, cette semaine.
2: Non.
1: On essaye, ça va marcher. Moi, j'ai été des années sans mettre de boucle d'oreille dans mon deuxième trou d'oreille, puis à un moment donné, j'en ai eu flou que ça a rentré comme dans le
2: sport. Ben là, ça passe. Ah ouais. 20 ans, l'autre.
1: On essaye.
3: Une aiguille, amenez-moi une aiguille. On va faire le trou. Accroche-toi, man.
1: Je vais te sauver du quai dans les prochaines minutes. Il faut qu'on s'en aille dans le tour de table.
2: Ben n'en pas.
1: Ouais, c'est ça. Ben est là, il nous attend pour de bonnes infos. Et dans quelques instants, du quai dit quoi aussi?
2: Je vais parler de la marche parce que il y a eu des belles histoires, puis il y a trois choses que je vous parle absolument.
1: On y revient dans les prochaines minutes et salutations à Steve qui nous dit perfecto en cuir, l'hiver, pas de sucre en Adidas, moi 301 et qu'on est à cave.
2: On n'était pas cave.
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0: appelez-moi Docteur Brunet.
1: Non.
2: Bonjour, Docteur Brunet.
0: Laisse faire. Merci, Corinne, d'embarquer. Je me transforme en docteur parce que comme j'ai passé beaucoup de temps dans les hôpitaux pour les opérations à mes jambes, je considère que je m'y connais en médecine.
1: Tu connais ça.
0: Je connais ça.
2: Oui.
1: Puis, ben, j'ai déjà eu des tubes dans les oreilles, excuse-moi.
0: Ben,
1: là.
0: T'es audiologiste.
2: C'est ce qu'on appelle un stage en milieu de travail.
1: Ouais, c'est ça, OK.
0: En fait, je me transforme en docteur parce que, mais on l'entend peut-être un petit peu, mais je suis un petit peu bouchée du nez parce qu'évidemment, c'est la saison des rhumes qui est partie.
2: Oui.
0: Puis moi, j'ai Milan et Miko, 4 et 6 ans, qui, Corinne, tu vas te reconnaître là-dedans, me tousse allègrement dans tous les orifices.
2: Tous les orifices.
1: Pardon?
2: Puis, la,
0: ouais,
2: face.
0: Oui,
2: okay.
0: La face. La face. Oui,
1: mais
0: on part.
1: Non, mais quand même.
0: Non, c'est parce
1: qu'ils
0: n'ont pas encore le réflexe tout le temps de mettre la main dans leur bouche. Fait que, tu sais, moi, je reçois beaucoup de microbes partout. Puis mes chandos, là, un chandail des chandos.
1: Ouais. Ça,
0: si vous voyez des petites taches, c'est probablement de la morve séchée parce que j'étais un mouchoir ambulant. Bref, je vais pas vous dégoûter si vous mangez.
1: Je tellement tenir loin de toi aujourd'hui.
0: Mais j'ai un petit rhume qui commence, puis là, je me suis dit, chisel, comment je fais pour casser ça? J'ai trouvé des remèdes contre le rhume à travers le monde. Moi, je me fie à la planète entière pour me guérir.
2: Ben, il faut. Mm-hmm.
0: Puis j'ai trouvé des remèdes que je vais tester avec vous. Vous me dites si vous pensez, si vous êtes game d'essayer ça, si vous tombez malade, OK?
1: Okay.
0: En Russie puis en Ukraine, on utilise le Gogol Mogol. Hein? Ça, c'est une boisson chaude et épaisse qui est faite de jaune d'œuf qu'on bat avec du sucre ou du miel, puis on mélange ça avec du lait chaud ou du beurre, puis c'est censé comme adoucir la gorge.
2: Mais c'est une crème anglaise.
1: Ben oui.
0: Oh, c'est vrai.
2: Ou c'est une hollandaise chaude et sucrée.
1: Ouais.
0: Je l'avais pas vu de
2: c'est
0: même.
2: C'est une recette, finalement.
1: Ah ouais.
2: C'est
1: ben
2: comme
1: oui.
2: un gâteau. Ben, ouais. je l'essayerais, moi.
1: Moi aussi, ça a l'air bon.
0: Ça a l'air très bon, ça.
1: Ouais.
2: Ça a l'air gras.
1: Ouais.
0: Bon, ça, c'est gras, mais je pense pas que tu vas dire que ça a l'air bon. L'origine de ce remède-là est un peu floue, mais ça viendrait d'Angleterre, selon mes sources. Faut s'enduire la gorge.

0: refroidi, là. Ah. Tu sais, là, ça devient comme croyeux, blanc, un peu, là, comme...
1: OK, on n'essaiera pas ça. Okay, à Hong Kong, ils font un bouillon avec du lézard séché, des ignames, ça c'est comme un légume racine qui ressemble à une patate, et des dattes. Puis là, on boit ce bouillon-là parce que ça réhydrate, puis ça permet de fluidifier le mucus.
2: Ben, oui, comme n'importe quel bouillon, mais je dirais, on peut-tu le faire végé sans iguane? Là?
1: À Hong Kong,
2: c'est pas parce que c'est une iguane, là, c'est juste végétarisme.
1: Ouais, des lézards séchés, c'est un petit peu dégueu. Ouais. Ah, mais j'ai quelque chose de végé pour toi. En Iran, ils utilisent le navet. OK, le navet a beaucoup de vitamine C, de vitamine A puis B. Puis les personnes enrhumées en Iran, ils vont prendre une assiette de navet cuit puis écrasé puis ils vont bouffer ça. Il paraît que c'est super bon pour s'aider à tousser ça.
0: Ah, ben, à date, c'est celui, c'est l'exemple auquel je fais le plus confiance. Ça.
1: Le navet.
0: Le navet. Mais tu sais, il y a un peu de vitamine, tu manges ça.
2: Ah, j'aime mieux le lézard.
0: Ah ouais.
2: Ah oui, j'aime pas ça le navet.
0: Ah non.
2: Okay. Non, ça goûte pas bon.
0: Capote pas sur le goût. Moi, les légumes racines en général, à part les carottes, là. Mais navet, là, ben du beurre, ben du poivre, ben du sel.
1: Non, ils disent de mettre ça sec.
2: Ah, sec.
0: Mais pour guérir, je le ferai. J'ai déjà mangé pire.
1: Oui. Tu vas nous parler de ça dans une autre...
0: Oui, dans une chronique que je vous ferai demain.
1: Parfait! finalement, je suis tombée sur une toute petite étude. Fait que je sais pas à quel point on peut compter là-dessus parce qu'on a analysé peu de gens là-dessus. C'est au Royaume-Uni. On a mesuré l'effet de la théobromine qu'on retrouve dans le cacao. Puis on a, puis sur la toux, l'effet que ça a. Puis on a comparé ça à la codéine et le cacao serait meilleur pour calmer la toux. Fait que faire un petit chocolat chaud avec du lait écrémé, du chocolat noir à 70% minimum. Là, il paraît que ça peut favoriser non seulement le sommeil parce que c'est du lait chaud, puis ça peut aider avec la toux.
2: Ah bon, mais ça c'est amusant quand même.
0: Il n'y a rien sur la ponce de gin.
1: Non.
0: Non, gin, miel, eau chaude,
2: citron.
0: Ça, tu t'endors quand même.
1: Ouais, à cause du gin?
0: Ben, je sais pas.
2: Ça doit être le miel.
0: Ouais, je pense que c'est le miel. C'est l'eau chaude, je pense.
1: Bon, ben, rendu là, moi, je vais garder mes Advil Remessinus, mes petites pastilles Cepacol, ma bouteille d'eau, ma tisane, mon dos d'auto, puis je vais éviter mes enfants pour qu'ils arrêtent de me cracher leur microbe dans la bouche. Fait que, Pat, je déménage chez vous pour la prochaine semaine.
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0: Il existe des pièces de théâtre amateur ou de théâtre scolaire où les acteurs sont pas si bons que ça, mais il y a quand même un metteur en scène qui doit dealer avec les répétitions.
1: Quand vous serez prêt.
2: Tiens, te voilà donc, mais où étais-tu?
1: Bof, tu sais.
2: Mon Dieu, comme tu as l'air agité. Tu n'es pas comme d'habitude.
1: Chérie, je ne peux garder ce secret qui me ronge jusqu'au trip. J'aime Madeleine, elle m'habite, je dois te quitter.
2: Quoi, cette salope? Tu ne m'en as jamais... Quoi, cette salope depuis que...
3: Tu m'en as jamais parlé.
2: Quoi, cette salope depuis quand tu m'en as jamais parlé?
1: Cesse de crier ainsi à toute tête. Tes sanglots sont inutiles. Je t'aimerai toujours, mais cette fois-ci, c'est trop.
2: Égoïste, sans cœur, tu oses me laisser alors que je suis enceinte et que ma sœur vient de se défigurer dans un accident de pelouse et que ma mère... L'orgelet de ma mère prend des proportions.
1: Mais, chérie, je...
2: Pas un mot de plus, sors et sois maudit.
0: Il y a beaucoup d'inondations aujourd'hui, on le sait, et les animateurs de radio parlés engueulent les politiciens pour qu'ils fassent de quoi.
4: À chaque année, on suggère de prévoir des digues.
5: Mais là, comment c'est toujours au Québec qu'on est obligé d'avoir des digues tout le temps?
4: Ben oui, mais...
5: Faire des digues, je prépare le sang pour faire des digues. C'est à cause de ça que toutes nos chansons folkloriques font digue, digue, dondaine. On est tellement écœurés de l'eau que même la légende du rock, Roger Waters, veut même plus venir ici pour se faire qu'on s'aille.
0: Bon, vous allez me dire qu'est-ce que Pink Floyd vient faire là-dedans?

0: Salut, c'est nous autres, la gang du midi du show. Tantôt, 11h25, Patrick Gros, qu'est-ce que tu prépares?
1: Je vous fais une petite pub pour sur des nappes. C'est une compagnie, en fait. Vous connaissez mon fameux concours, là, dont personne participe, alors je dois en inventer. Donc, vous allez entendre ça tantôt. Une publicité pour une compagnie de nappes.
0: T'es-tu pro-nappe, toi, Corinne Côté?
2: Ah, full pro-nappe.
0: On se retrouve à 11h25.

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1: Et on va jouer, tu fais confiance à qui habituellement? C'est dans l'équipe, mais là, ça va être avec les chefs, donc des différents partis. Tu fais confiance à qui pour prendre soin de ton animal pendant un mois? Dans les chefs de parti, là.
2: Moi, Madame Fréchette.
1: Madame Fréchette?
2: Ben oui, elle a déjà de l'air d'avoir deux tarentules à la place des sourcils. elle connaît les animaux, là, de toute évidence.
3: Elle est allergique, visiblement, au poids.
2: Oui, puis tu sais qu'elle les fait vermifuger, ses sourcils. Hein?
1: Ah oui, je savais pas
2: ça. Une fois par année.
1: OK. Ouais. Bon, parfait. Mais puis avoir du temps, d'après moi, pour ça.
2: Qu'est-ce que tu insinues?
1: Je sais pas. Je sais pas. OK, donc, toi, tu y vas avec...
3: Moi, avec Ruba.
1: Ah oui?
3: Ruba Gazal.
2: Pour s'occuper des... Ah ouais?
3: Oui. Ça,
2: c'est vrai qu'elle a de l'air fiable.
3: Elle a de l'air fiable. Puis ça fait partie, on dirait, de ses valeurs, là, s'occuper des autres.
1: OK.
3: C'est ça qu'elle propose, on dirait.
1: Tu fais confiance à qui? C'est plus qui vous voulez vous taper pour vous accompagner dans un road trip de 20 heures.
3: Paul. Paul Saint-Pierre.
1: Ah oui?
2: Ben, il jase, en tout cas.
3: Ah oui, il y a de l'air.
2: Ben, Éric, j'aime, ça serait... Ça serait divertissant aussi.
1: Ah oui.
3: Il connaît plein de patins sur le milieu artistique aussi.
2: Puis il va passer, mettons, peut-être tout le trajet à dire le contraire de l'autre personne qui conduit.
1: C'est ça. OK.
3: C'est correct, on a le droit de débattre.
2: Ah non, mais non, j'aime ça. Mais je pense que ça serait intéressant. Moi, je prendrais du M.
1: Du M, tu fais confiance à qui pour rompre avec quelqu'un à ta place?
3: Ah, Éric.
1: Ah oui?
3: Moi, j'enverrais Éric, là.
2: Éric Jean, tu penses?
3: Ah ouais.
2: Okay. Non, ben moi, je prendrais...
3: ça short and sweet, là, lui.
2: Charles Milliard, peut-être.
3: Ouais.
1: OK.
2: Ouais. Mais écoute, Mario est rendu ailleurs dans sa vie. T'as vu comment mes dents sont blanches? Je pense que tu peux me faire confiance.
1: Oui.
2: Charles Milliard dirait ça.
1: Mais il est contre la séparation, par exemple.
2: Ah oui, c'est vrai.
3: Il est contre la séparation?
1: Ben oui, Charles Milliard,
2: mais toi, je vais prendre Paul Saint-Pierre Plamondon, d'abord.
1: Ah, oui, ben oui, c'est
2: parce
1: ça.
2: Parce que lui, il est pour, là.
3: OK, la séparation du Québec, pas la séparation des...
2: Ah, toi, t'avais pas compris, gars.
3: Allô?
1: Allô,
3: je suis
1: encore
3: dans la subvention.
4: Allô, Catin.
1: OK. OK, parfait. Pour t'aider à faire ton pool de hockey, tu fais confiance à auquel des chefs?
2: J'ai l'impression que celui qui suit le hockey, c'est pas le Saint-Pierre Plamondon. Hein?
1: Oui, il y avait François Legault avant, mais là, il est plus là.
2: Ben, c'est important, là. Je sais pas ce qui arrive, hein. Ben, bonjour tout le monde. Moi, ce soir, je vais regarder les élections, là. C'est important.
1: C'est important.
2: Hein? On fait ça chez ma sœur.
1: Oui, ça se peut que vous soyez peut-être moins célébré cette fois-ci. Tu fais confiance à qui pour bâtir votre abri sur une île déserte? Mettons que tu te retrouves sur une île tout seul avec cette personne-là.
2: Madame Gazal.
1: Madame Gazal, là, oui.
2: Elle habite Montréal, est habituée avec les camps, là, tu sais, un peu partout, là.
1: Oui, c'est vrai.
2: Elle doit avoir une tente en quelque part.
3: Oui, sûrement.
2: Elle va nous faire, tu sais, un système pour avoir de l'électricité avec des mixies.
3: Ah, elle va être capable de tricoter quelque chose.
1: C'est ça. OK, fait qu'on y va avec elle. Pour te couper les cheveux, pour vous couper les cheveux, faites confiance à qui?
3: Ben, Christine Fréchette, visiblement, un tour d'oreille, ça. Capable.
2: Oui, mais Éric Jean a une belle coupe aussi.
1: Ouais. Oui.
2: Oui, c'est, oui. Puis, tu sais, c'est stable. Oui. C'est toujours, tu sais, tu sais à quoi t'attendre.
1: C'est tout le temps pareil.
2: S'il coupe les cheveux, ça va être ça. En fait, c'est quoi, pour que ça soit, pour bien identifier chaque Québécois, Québécoise, tout le monde devrait avoir la coupe Éric Jean.
1: Tout le monde.
3: J'ai de la peur à voir c'est quoi sa coupe, là. Ben,
1: c'est
3: ça. J'essaie
1: d'imaginer. Mais... Ben non, mais il n'y a pas grand-chose de si original que
2: non,
1: ça.
2: Mais c'est
1: juste une coupe.
2: Tu sais, puis on perd pas de temps le matin, tu sais, c'est facile partir de chez vous, là, t'es prête, là, tu sais,
1: oui,
2: tu pars tôt.
1: C'est ça, exactement.
2: Tout le monde la coupe Éric Duhem. En tout cas, moi, je le propose, là.
1: OK, parfait.
2: Embarquez-vous!
1: Il n'y a pas eu de réaction. Hein?
5: Non, ben, non. Je pense que j'irais plus pour perso coupe stable. PSPP, on dirait qu'il a les mêmes cheveux tout le temps. Ça n'a jamais bougé.
2: Ouais, c'est comme un bonhomme Lego. Toujours pareil.
5: Oh, ouais, tu peux déclipper ses cheveux puis en replugger d'autres. Hey, mettre les cheveux de Christine Fréchette sur PSPP.
2: Ah, c'est comme des politiciens patates.
5: Ah oui. Ah, ça serait beau ça.
2: C'est comme des monsieur patates, mais tu pognes des bouts de chacun puis tu vas les planter sur l'autre.
3: Mais qui voudrait jouer avec ça?
1: C'est ça. J'avoue, hein.
2: Ouais.
1: OK.
2: Charles Milliard a des beaux cheveux, ça a l'air.
3: Ben, il est bel homme, Charles.
2: Oui, c'est un très beau monsieur.
1: Tu fais confiance à qui pour garder un secret sans le raconter après deux verres dans les chefs?
3: Ruba, encore une fois, je pense.
2: Non, Lynn, de donner un secret à une fille. Très mauvaise idée.
3: Elle a l'air fière, moi, je trouve.
2: Ils sont, c'est pas le Parti libéral qui est habitué de garder bien des secrets, là.
1: Oui, ben, ça
3: non,
1: peut.
3: Non, des enveloppes. Des
2: enveloppes. Ben, une enveloppe, un secret. Ben,
1: oui.
2: Je vais faire confiance aux libéraux là-dessus, moi.
3: C'est synonyme.
1: OK.
3: Un chum, c'est un chum, tu sauras.
2: C'est ça, ils parleront pas. Ils vont garder le secret.
3: Ben oui, c'est ça.
1: Exact. Puis, mettons que t'as un million, là, puis là, faut que tu fasses confiance à un des chefs pour garder ton million pendant, mettons, une semaine, là. Est-ce que tu fais,
2: tu sais, ça dépend. Je veux-tu qu'il fasse de l'argent avec?
1: Tu veux juste, ben, en fait, tu veux surtout pas qu'il le dépense, là. Fait que c'est bon. Ça peut éliminer certaines personnes. Je sais pas.
2: Ben parce que je donne à Mme Gazal, elle va construire un immeuble à revenu.
1: Oui.
3: Avec un million?
2: Ben, un début.
3: D'après moi, il va te manquer de la quincaillerie.
2: Bon, c'est peut-être un triplex.
3: Commencer par un plein pied, même pas.
2: Ouais. Pour à qui je confie mon argent?
3: C'est Fréchette. Nous autres, on l'a déjà rencontré dans l'avion.
1: Oui, mais t'as-tu vu avec la CAQ comment ils ont dépensé de l'argent?
3: Ouais.
1: C'est ça, là.
2: Ben, écoute, j'ai envie de faire confiance à Paul Saint-Pierre Plamondon. Oh,
1: oui.
2: Avec notre argent, là.
1: Ah oui?
3: Ben, l'argent va rester au Québec, en tout cas.
1: Oui.
2: C'est clair.
3: Okay. On s'en va tout au glissade d'eau.
2: Yeah!
1: Ben voilà, c'était notre jeu. Tu fais confiance à qui? Version des chefs.
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0: Bon, premièrement, c'est jour d'élection aujourd'hui. Et deuxièmement, il y a une personnalité de la télévision qui fait plus de TV depuis longtemps qui s'appelle Guy Mongrain. Quel est le rapport, me direz-vous? Ben, c'est une capsule que j'ai faite il y a quelques années.
1: Alors, est-ce qu'on a fait un choix?
0: Oui, le poulet...
1: Vous êtes Guy Mongrain?
0: Oui.
1: Celui qui a déclaré « Je dégage des odeurs à la télé »
0: Non, quand j'ai dit « Je pue à TV », ça veut dire que je n'y suis plus.
1: Ah, je comprends.
0: Dites-moi, est-ce que...
1: Oui?
0: Est-ce que vous avez d'autres musiques que ça?
1: Ah, attendez, je vais l'arrêter.
0: Non, non, mais je veux dire...
1: Parce qu'on n'a pas le choix, c'est une playlist.
0: Vous n'avez pas le choix de la musique.
1: Ben, je sais pas comment on fait.
0: Eh ben, écrivez donc « Les Beatles, l'album blanc ».
1: OK, attendez un petit peu.
0: C'est les Beatles, l'album blanc, ça?
1: Ah, je me suis trompé, j'ai marqué les Skittles qui tombent dans le plat.
0: Pouvez-vous me passer votre pad, s'il vous plaît?
1: Ah, ben, si vous voulez.
0: Je vais essayer d'y demander quelque chose.
1: Ouais, mais je sais pas si c'est... on dirait quelqu'un qui chante dans un bas de laine.
0: Ouais, j'ai marqué Bob Dylan, mais j'ai du mal à l'écrire.
1: Je pense qu'on a pas vraiment le choix avec cette affaire-là.
0: Il doit bien y avoir une façon d'avoir le choix.
2: Aujourd'hui, vous avez le choix. Allez voter.
0: C'est vrai, ça. Allez-y.

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3: Bon, je vais vous parler de la randonnée, mais...
4: Ah, t'as marché, toi.
3: C'est des fois. Ouais, mais moi, c'est pas grave. C'est pas important. C'est le monde qui a participé à ça qui sont importants. C'est les bénévoles qui sont importants. Puis le montant final, on se fixe un objectif de 60 000 cette année. Puis on l'a vu avec les entreprises, c'était tough. Puis je peux vous dire une chose. On va probablement l'avoir, le 60 000. À moins d'une dérape, là, on va l'avoir, le 60 000. Puis c'est... Ça coûte 10$, ça coûte 20$, c'est vraiment les gens qui l'ont pris en main cette année. Là. C'est pas mal, vous autres. Oui, les entreprises qui ont donné, on apprécie. Mais contrairement aux années précédentes, là, puis je, hey, puis tu sais quoi? Je comprends ça. Avec ce qui se passe économiquement parlant à travers le Québec, à travers le monde, là, je comprends très bien. Puis c'est bien normal, c'est bien correct.
4: Ben oui.
3: Mais je suis content. On a au moins 60 000. Puis, mais tu sais, des fois, je me demande, dans le processus, pis en plus, là, je rentrerai pas dans les détails, là, pis c'est pas de vos affaires, mais dans ma vie personnelle, c'est pas évident, présentement. Pis pour bien du monde aussi. Fait que, l'organiser cette année, c'était quelque chose. Et, tu te demandes des fois, pourquoi je fais ça? Pourquoi je me suis embarqué derrière? Personne m'a forcé, j'aurais dû dire, tu sais. Mais à la fin de la marche, j'ai compris pourquoi on faisait ça. Puis, tu sais, on était une gang de bénévoles à l'arrivée à la fin, tu sais, puis, écoute, c'est pas mêlant, on s'est tous mis à broyer. Il y a un monsieur qui a fait le 42 km au complet, que sa femme a une tumeur au cerveau, puis malheureusement, le pire s'en vient, décompté. Puis lui, il dit, garde, je sais. Puis au début, il vient me voir, puis il a les yeux pleins d'eau, il dit, garde, je vais le faire pour ma femme, puis tout. Je dis, garde, s'il y a de quoi, là, viens me voir, puis on suivra des yeux tout le long, puis s'il y a quelque chose, c'est fais-moi signe, puis je peux t'aider, puis je peux faire de quoi tout, puis...
4: C'est rendu au bout.
3: Puis moi, je l'ai attendu jusqu'à la fin. Là. Il y a notre chum Ben qui a perdu quelqu'un dans sa famille deux jours avant.
5: Ouais.
3: Puis qui a fait le 42 au complet. Puis il y en a plein d'autres là qui se sont dépassés, puis qui l'ont fait. Puis il y en a un. Puis ça, j'en reviens juste pas. Parce que, tu sais, on a tous eu 11 ans, 12 ans, tu sais. Puis moi, 11 ans, là, je me rappelle, une fois, j'étais allé au dépanneur. Puis le dépanneur était à 1 km de chez nous. Fait que j'avais marché 2 km pour aller me jouer un jeu Nintendo au dépanneur. J'avais marché 2 km. Puis je me trouvais, bon, ouais, j'avais marché 2 km. Puis 2 km, t'es au bout du monde, là, tu sais.
4: Oh oui.
3: Mais il y a un jeune garçon d'11 ans, Victor Wallet, qui lui a fait le 42 complet.
5: Voyons, non, c'est énorme, là.
3: Puis il était émotif, le kid à la fin, puis
4: c'est normal.
3: Il avait mal aux jambes.
4: Ben oui, ben main, oui, ben oui.
3: Mais tu sais, 11 ans, 42 km, puis à la fin, j'ai ça à la main.
5: J'en reviens pas.
3: Puis tu sais, je le regardais, puis j'ai dit, peu importe ce que le monde va te dire, là, tu vas aller loin dans la vie. T'as de la détermination, mon gars, je change jamais ça. Puis là, j'étais, ben, en tout cas, je change jamais ça. Là, je me vis. Attends, j'ai ça, une vulnérable de même, là.
4: Il l'a fait avec ses parents, il l'a fait avec sa mère, OK.
3: Ouais. Puis sérieusement, là, Victor, je sais pas
5: si t'es dans ta matin, ouais.
3: Là, mais t'es quelqu'un, là. T'es quelqu'un, là, parce que, conique, hey, moi... Vous marchez ça, vous autres, dans 11 ans, 42?
4: Non, je pense
3: moi,
4: pas.
3: Mais ta boudard, vous le faites même pas.
4: Hey, à 37, je l'ai pas fait, là. Ah, 36 non plus.
3: Pis, hey, c'est pas quoi? Pis ce qu'on me dit, c'était son idée à lui. C'est lui qui va le faire.
5: Hey.
3: Fait que, bravo à tous ces gens-là qui sont impliqués.
5: Impressionnant.
3: Les bénévoles, pis tout, pis, c'est moi, c'est bien le fun, là. Moi, je suis à grand gueule, pis ça porte mon nom, mais, moi, là-dedans, là, j'suis une goutte d'eau, là. J'suis une goutte d'eau. Si le monde embarque plus, il y en a plus. Si les bénévoles me lâchent, il y en a plus. Fait que, tu sais, moi, j'suis au bout de l'échelle, moi, tu sais. J'suis juste le gars qui en parle, pis qui dit qu'il y a ça, pis que ça s'en vient, pis tout,
4: t'sais.
3: Pis qu'il marche. Tu sais, c'est tout. C'est
5: quand même pas mal.
3: Si ces gens-là étaient pas là,
5: oublie ça,
3: pis merci à eux autres.
5: C'est une belle gang, pis c'est tellement bien organisé, c'est tellement un bel événement, c'est tellement agréable, et pour c'est une bonne cause qu'ils vont pouvoir profiter de ces beaux sous-là que vous avez généreusement donné.
3: Je vous le dis, là, à moins d'une catastrophe, on remet 10 000 à clown thérapeutique, à clown thérapeutique, à cancer Saguenay, à maison de soins palliatifs, Palliaide et oncologie hôpital de Chicoutimi pis oncologie hôpital de Jonquière. Fait qu'ils vont tous avoir leur 10 000 minimum. Puis il y a le moitié-moitié, parce que le montant total, je peux pas vous le dire là, parce que le moitié-moitié finit demain à 11h30. Fait que si ça vous tente de participer au moitié-moitié, qui est rendu à quoi? Au moment où je te parle, il est à 16 260 pour être plus précis. Puis je sais que ça va exploser aujourd'hui puis demain, là. Fait que Ça se termine demain à 11h30, demain matin à 11h30. Donc 6-12-12, je peux vous envoyer le lien. Puis, écoute, on verra ce que ça va nous mener, mais merci d'avoir été là. Puis, tu sais, des gens comme Victor, comme le monsieur je te parle, puis Ben, puis tout, ben, vous nous nourrissez. Puis, 42 kilomètres, c'était le dernier.
5: Oui.
3: Ouais.
5: C'est pas la dernière petite randonnée du Gros Dickey, mais ce sera sous une nouvelle formule.
3: On donne un petit coup de barre
5: l'année prochaine.
3: Ouais, on donne un petit coup de barre.
5: C'est correct, ça. C'est le fun, ça.
3: Je pense que oui.
5: Ah,
3: tu sais, 42 kilomètres, là, si vous l'avez pas fait, ben, trop tard. Ben, ça fait 15 ans qu'on le faisait. On l'a fait. Ceux qui avaient vraiment à le faire, ils l'ont fait. Mais je vous dis pas que ça, ce sera pas un kilomètre l'année prochaine.
5: Non, ça va être un très beau défi quand même. Mais elle différent.
3: Je vous en parlerai pas après le mois de janvier. Là, on va prendre un petit break mental de ça.
4: Ouais,
5: on prend le temps, tu en reparleras. En temps et lieu, on va être là, c'est sûr. Et les auditeurs et auditrices d'énergie vont être là.
3: Hey, puis, merci à vous autres. Hein? P.A. Mylène, parce que vous m'avez supporté pendant ce temps-là où j'étais pas toujours évident. Merci au patron.
4: Ouais, t'étais sa finesse.
3: De quoi? Ah!
5: On va se le dire. On avait hâte.
4: Non, mais j'en parlais avec une auditrice qui d'ailleurs m'a parlé juste avant la petite randonnée. Écoute, c'est une femme qui avait arrêté de fumer en 2009, qui avait perdu sa sœur à cause du cancer du poumon, tout ça. Puis, écoute, elle l'a marché pour la première fois aussi cette année, mais j'y ai dit, écoute, vous le savez pas, vous autres, médiqués, il y a quelque chose, les semaines d'avant. Il y a quelque chose. Mais c'est normal parce que c'est de l'organisation. Tabarouette, comme il dit, c'est un mariage.
5: C'est
4: ça,
5: un stress, ben oui.
4: C'est normal. Fait que là, on te sent plus léger ce matin.
5: Mais ça. Puis là, la conséquence de la guerre des animateurs, ça s'en vient. Là. C'est à 7h40 ce matin qu'on va raser à la cire chaude une partie du corps du perdant. On peut dire du perdant, parce que moi, je peux vous dire déjà que c'est pas moi qui a terminé dernière. J'ai pas terminé dans les premiers, mais j'ai pas terminé dernière. Sinon, tous les autres, ben, c'est des mâles, des hommes
3: des
5: qui
3: mâles.
5: Faisaient partie. Ben, P.A., Dickey, Simon, et qui anime les week-ends, et Justin Saint-Pierre. Alors, qui va se faire raser à la cire chaude à 7h40 avec les filles bien tripantes d'Infinité Beauté qui embarquent dans nos niaiseries puis qui ont très hâte d'ailleurs de venir vivre ce moment-là. C'est à 7h40 ce matin que ça va se faire. 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Alors, si vous voulez participer et jouer avec nous autres dans quelques instants, dans 3 minutes précisément, ben textez-nous maintenant 6-12-12, je veux jouer, ou encore le 690-9400.
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0: appel.
1: Je parlais de remèdes pour casser une grippe parce que c'est la saison des rhumes qui part. Je veux saluer Steve Girouard qui suggère le gin miel cacao au 6-12-12.
2: Hein? Oh, avec le cacao, tu
1: ben
2: vois.
1: Oui. Ben, trois cool, ingrédients ça. Que j'aime ensemble. Je pense que ça va donner quelque chose d'exceptionnel.
2: Bon, plus,
1: autre chose que j'aime, c'est Corinne Côté.
2: Ah oui.
3: Oui, nous allons ensemble au Festival du maïs 2026 de Saint-Christ.
1: Yes.
3: Il y aura une épluchette de type mondial, mais juste entre les rues de l'église puis celle d'après. Ce sera une belle fin de semaine sous le signe du sourire avec plein de graines de maïs de poignée dedans.
1: Miam.
3: Ne manquez pas notre tournoi de la personne qui sent le plus le beurre de la face et notre incontournable concours d'épouvantail. Ah, le concours d'épouvantail. La grande gagnante de l'an passé, Madame Beignet, qui avait pas fait d'épouvantail, mais qui a gagné quand même, est encore un petit peu fâchée.
2: Ah.
3: À moins que ce soit l'épilation des sourcils du salon des sourcils et des hommes qu'elle a gagné qui lui donne cette air-là.
1: Ah, c'est bon.
3: Profitez de notre beau festival pour encourager nos producteurs locaux. Hein, tous les produits du maïs sont disponibles, que ce soit en épis, en grains, en farine ou en fécule. Oui, le mot fécule sonne comme quelque chose qu'on doit pas parler avant un certain âge, mais c'est de l'amidon de maïs. C'est quoi ça, l'amidon? C'est un glucide complexe. C'est quoi ça, un glucide complexe? Ben c'est complexe, là. Je viens de le dire. Je veux dire, c'est quoi, t'écoutes pas, là, tu sais? C'est parce qu'elle m'a amené. J'ai beau googler, je comprends plus ce que je lis. Vous avez faim? Nous avons plein de kiosques de cuisine de rue. Vous connaissez la cuisine de rue? Hein? Vous achetez un mets dans un food truck et...

0: la déchiqueteuse près du chapiteau. Ah. C'est des prix de présence, pas de question d'habileté mathématique, rien à acheter, seulement être là, ça suffit. Ah, puis même Christian Glum et Juliette Popoche qui sont pas toutes là, ils peuvent aussi participer. Nous sommes conscients là, que le maïs génère beaucoup de déchets. Hein? Mmh. C'est pourquoi nous avons un atelier sur comment revaloriser nos épluchures. Il y a tout plein de choses à faire hein, avec les petits pois qui gossent après le maïs. Oui! Comme se faire une fausse moustache d'Hulk Hogan.
1: Ouais.
0: Des petites perruques pour des figurines. Puis d'autres affaires. L'an passé, nous avions un beau grand labyrinthe de maïs. Alors, beaucoup nous ont dit qu'ils ont moins apprécié la battue de maïs et la recherche active d'urgence en drone effectuée par la police de maïs qui s'en sont suivis. Ben oui, on l'admet, notre labyrinthe était un petit peu ardu, fait qu'on a perdu quelques-uns. De plus, le minotaure que nous avons mis au centre s'est sauvé en terrorisant toute la ville pendant des jours. On l'a retrouvé et il est malheureusement décédé de cause naturelle. Ouais, on l'a poussé en bas d'une falaise.
1: Ah.
0: Super naturel, une falaise.
1: Hein? Ah oui.
0: Tout ça pour dire que notre labyrinthe sera remplacé par des jeux gonflables.
2: Oui.
0: Oh. Un en forme de moissonneuse-batteuse et l'autre en forme d'organe génital féminin.
1: Ah.
0: J'avais demandé celui en forme de Wolverine et il y a eu malentendu.
1: Wolverine.
0: Ouais, il y a eu malentendu. En fait, ça a été bien entendu. On m'a dit que c'était au prononcé là, qu'il y avait eu un problème.
1: Ouais, Wolverine.
0: Oui, c'est ça. Nous essayons une nouvelle invention du coin, les toilettes chimiques gonflables. Oui, à ne pas confondre avec la moisson de batte et la Wolverine. Ah, vous voyez, je l'entends là, quand je le dis.
2: Okay. Ouais.
0: Samedi soir, le groupe Ma Histoire d'un soir viendront mettre le party dans la place avant de partir avec tout le craft puis le mini-fridge qu'on leur laisse dans les loges.
2: Ouais.
0: Le festival se termine dimanche avec un beau spectacle de clôture. Oui, la troupe de danse Frost viendra danser avec des poteaux de métal, des lattes d'intimité, des planches en composite puis des loquets. Soyez sûrs de ne pas être partis pour ça. Hein? Alors, venez nombreux au Festival du maïs 2026 de Saint-Christ.
2: Yeah!
1: Wow!
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2: Tiens, te voilà donc, mais où étais-tu?
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0: des prétentions.
1: Mais chérie, je...
0: Pas un mot de plus, sors et sois maudit.
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0: Allô?
1: Allô? Alors, notre complice s'appelle Karine. Et là, vous allez comprendre qu'on va entendre le nom de la personne qu'on piège. C'est peut-être quelqu'un que vous connaissez. Ne textez surtout pas cette personne-là, parce que ça va faire foirer le coup, évidemment. Parce qu'il n'y en a pas tant que ça non plus. Il y en a plus que des Paul Saint-Pierre-Plamondon. Donc, ça sera pas un Paul Saint-Pierre-Plamondon, mais il y en a pas beaucoup. Et donc, c'est quelqu'un qui porte le même nom, peut-être que...
2: Il
1: n'y
2: a pas tant de Ruba Gazelle.
1: De Ruba Gazelle non plus. Fait que vous allez entendre le nom live, mais on vous demande de pas texter la personne.
3: C'est quelqu'un qui a le même nom que la première ministre.
1: Ouais, ça pourrait ressembler à ça. Oui, donc. Fait que là, on va, en fait, grâce à notre personne complice, qui est sa sœur, ben, on va l'appeler, puis elle va lui dire qu'il y a des médias qui tentent de la rejoindre, ou un média en tant que tel, puis donc, elle va s'attendre à un appel, mais pas ce qui va arriver là, disons. Ça va être plus qu'un appel, ça va être une entrevue.
3: Ça va débouler vite.
1: Exactement. Ouais. Fait que, on est prêt à essayer d'appeler? On est-tu prêt? OK. Donc, c'est Cathy qui va commencer. Tu vas mettre ses nerfs un peu.
4: Oui. Puis moi, j'essaie de faire un personnage que j'ai jamais fait, là.
1: OK. Attends, moi, j'ai un petit micro-téléphone.
4: OK. C'est parti.
5: Oui, allô?
2: Oui, bonjour, Madame Christine Fréchette.
5: Oui, c'est moi.
2: Oui, bonjour, Madame Fréchette. C'est Colette Zappa, la recherchiste à TVA. Hey, on vous remercie grandement de nous accorder là, de votre précieux temps aujourd'hui. On sait que c'est une journée très chargée. Alors, les bureaux de vote ferment à 20h. Il vous reste quelques instants là, pour convaincre les indécis. Alors, bonne entrevue. Vous êtes en onde dans 3, 2, 1. Merci d'être là.
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7: Alors, madame, monsieur, bonsoir. Ici Jean-Paul Larocque. J'ai pas de coup. Et juste vous rappeler que cette émission spéciale comme ça, n'est-ce pas, est aussi disponible sur TVA+, Club Illico, Cube Radio, TVA Sport 1-2-3, sur Casa et Évasion. Et ne manquez pas non plus les confidences là de Maï Paiement dans le séjour cette semaine. Eh bien, ça y est, hein, j'ai le coup rentré dans le chest, n'est-ce pas? Et ça y est, c'est le fameux jour J. Pour les différents chefs de parti, n'est-ce pas? Et on a justement la première ministre sortante en bout de ligne, Madame Fréchette, bonsoir. Ah, madame la première ministre, les derniers sondages sont catastrophiques pour votre parti. Diriez-vous que si les carottes sont cuites pour Québec solidaire, eh bien, les pataques sont cuites pour la CAQ? On vous écoute.
5: Ben, je suis Christine Fréchette, mais là, je suis pas sûre de comprendre.
7: Je comprends bien là, Madame la Première ministre, que c'est pas vous qui oui. N'est-ce pas comme ça, hein? J'ai pas le coup.
5: C'est pas
7: vous qui avez pas épluché les patates là, mais il n'en demeure pas moins que la patate chaude se retrouve entre vos mains là, n'est-ce pas, hein?
5: Ben non, je comprends pas là l'histoire de la patate.
7: Écoutez, Madame la Première ministre, on semble avoir, n'est-ce pas, quelques petits problèmes techniques, là. On va s'arrêter, c'est du direct. Le temps d'une pause et au retour, notre correspondant Richard Latendresse sera en direct de la colle. Semblerait, là, qu'il a manqué de gaz pour se rendre à Washington. Et, Richard, n'est-ce pas, sera avec nous pour la suite de cette entrevue exclusive avec la Première ministre Christine Fréchette.
5: Ben non.
7: Merci d'être là. Merci.
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5: TVA live.
8: Madame Fréchette?
5: Oui.
8: Je suis Yves Poirier, je suis journaliste et réalisateur de mes propres topos, là. Est-ce qu'il y a un problème? On dirait que vous entendez mal. Vos réponses sont vraiment pas claires, là.
5: Ben non, mais c'est parce que là, je comprends pas. On est à TVA live.
8: Oui, mais vous êtes Christine Fréchette?
5: Ben oui, je m'appelle Christine Fréchette, là, oui.
8: Vous êtes la première ministre?
5: Mais non.
8: OK. Ah ben, écoutez, c'est pas important, parce qu'à minuit à soir, elle sera plus elle non plus, là. Fait que...
5: Regardez,
8: j'aurais besoin de votre aide, là. Écoutez, je parle de famille, là. Je veux pas perdre ma job, là. Je suis en train de comprendre qu'il y a eu erreur sur la personne, c'est ça?
5: Ben là, clairement, oui.
8: Okay.
5: C'est pour moi.
8: Écoutez-moi. Là, on peut pas perdre la face. On est en direct, là. J'ai besoin de vous, OK?
5: Ben non, mais je comprends que je peux perdre la face,
8: okay. Mais... faites comme si vous étiez la première ministre, là, puis on va vous gâter, là. Si je vous donne une paire de billets, mettons, pour Céline Dion, là. Céline Dion, je suis sérieux. Service LX gratuit pendant un an, là. OK? OK? Rendez-vous service. Je perds ma job. De toute façon, avec votre consentement, je vais pénétrer dans votre oreille pour vous souffler les réponses, si vous voulez. OK?
5: OK,
8: mais... OK, vous me sauvez la vie. Merci beaucoup de votre compréhension. On est en nombre dans 3, 2, 1...
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7: Eh bien, vous êtes toujours à TVA. Et moi, de mon côté, ben, je suis toujours barré du coup, là, Jean-Paul Larocque, n'est-ce pas? Alors, Madame la Première Ministre, désolé du contretemps technique. On vous a vu, Madame Fréchette, déposer votre bulletin de vote, là, comme ça, n'est-ce pas, ce matin, dans votre comté de Trois-Rivières. Et il y a des rumeurs, là, qui disent que même vous, là, vous n'avez pas voté pour la CAQ. Qu'en est-il?
8: Dites, répétez, mais c'est ça que j'ai voté avec mon cœur.
5: Ben, en fait, j'ai seulement voté avec mon cœur, là.
8: Donc, mon crochet est allé pour l'équipe du M.
5: Donc, mon crochet est allé pour l'équipe du M.
8: Mon champ, mon choix.
7: Ouais, je comprends, ouais.
8: Mon champ, mon choix.
7: Ouais, je comprends.
8: Mon choix, mon choix.
5: Bon choix. C'est un bon choix.
8: Ça, c'est pas grave. OK, on enchaîne,
7: J'essaie de vous suivre, tant bien que mal, Madame la Première Ministre, mais je vous rappelle que je suis serré dans ma cravate, n'est-ce pas? Et qu'est-ce que vous auriez envie de dire, là, à Madame la Première Ministre, aux électeurs qui sont encore indécis, là, à 16h25, là? On vous écoute.
8: OK, improvisez quelque chose. Allez-y. Go, go, go!
5: Je sais pas trop quoi vous dire, là.
8: C'est pas avec ça que vous allez vous faire élire, pour vrai, là. C'est pas bon, là.
7: Ah, on vous écoute, okay. On vous écoute.
8: Anyway, le monde est pas intelligent. Répétez juste les mêmes mots. Plus de logements abordables.
5: Juste des logements abordables?
8: Le référendum, c'est non.
5: Un référendum, c'est non.
8: Le troisième lien, c'est peut-être, on verra.
5: Le troisième lien, c'est peut-être, on verra, puis j'invite les gens à aller voter.
8: Oui, puis je demande à la meilleure personne qui l'a jamais rencontré pour défendre nos intérêts auprès de M. Trump.
5: Je demande la meilleure personne pour défendre vos intérêts.
8: Même si j'ai jamais rencontré M. Trump.
5: Même si j'ai jamais rencontré M. Trump.
7: Ouais, continuez, Madame la Première Ministre. On vous écoute.
8: De toute façon, c'est clair que cet homme-là, c'est avec une femme qui préfère négocier.
5: De toute façon, c'est certain que c'est avec une femme qui préfère négocier cet homme-là.
8: C'est très naturel.
7: Bon, à la lumière de ce que j'entends, Madame Fréchette, pour faire une analogie de hockey un peu douteuse comme j'en fais à l'occasion, on est en fin de troisième période, vous perdez 6-0 et vous avez décidé d'enlever votre goaler. Honnêtement, y croyez-vous encore, Madame Fréchette?
8: OK, répétez après moi, on a montré qu'on s'est tenu debout pendant la campagne.
5: On a montré qu'on s'est tenu debout pendant la campagne.
8: Et ça va continuer parce qu'on n'aura aucun siège.
5: Ça va continuer parce qu'on n'aura peut-être aucun siège.
7: En terminant, là, ici pas Jean-Paul Larocque, Madame Fréchette, comme votre candidat vedette dans les vies, Bernard Drinville, qui à l'image là des trois violonistes sur le Titanic, continuait de jouer quand le bateau coulait, avez-vous une ritournelle pour nous? On vous écoute.
8: C'est oui.
5: Oui.
8: J'en ai une, je vais la chanter.
7: Ah, on vous écoute.
5: Okay. Comment ça va, ma petite soeur? Viens que je te serre dans mes bras. Puis as-tu retrouvé le bonheur dans ton trip au Canada?
8: Bernard Drinville est sur la ligne. Il va vous aider à chanter si vous voulez.
7: Ah, on me dit qu'on a un intervenant. On vous écoute. Allez-y.
9: Tout le monde ensemble. Je suis content que tu reviennes.
5: T'arrives en même temps que l'automne. C'est que ça m'a fait bien de la peine de voir partir ma mignonne.
8: Continuez,
5: ça va bien. Continuez, Madame Fréchette, continuez. Simon, le mois passé, ça avait pas l'air de filer. Il m'avait dit t'as pas appelé depuis sa fête en février. Si tu l'aimes plus, faudrait peut-être pas le niaiser. C'est un bon body.
9: Anyway, je suis content que tu reviennes. T'arrives en même temps que l'automne.
1: Hey, bravo, ça a été diffusé, ça, Christine Fréchette, partout à travers le Québec, wow. Mais pas nécessairement à TVA. Christine, t'es en onde à l'émission Ça rentre au poste à Énergie. C'est ta sœur, Karine, qui voulait te jouer un tour parce que tu t'appelles Christine Fréchette. Tu parlais avec Mario Tessier. Bon.
3: Allô, Karine.
1: Cathy Gauthier.
2: Hey, t'es super, vraiment, là.
1: Moi, c'est Seb Trudel. T'as embarqué.
3: T'es bonne, t'es toi. T'es une bonne menteuse. T'as jamais pensé de présenter en politique.
5: Non, mais semble que je trouvais que j'avais peu de conviction.
1: C'était parfait. Écoute, ta sœur nous avait dit qu'elle pensait que t'embarquais là-dedans, puis finalement, écoute, tu l'as vraiment fait pour vrai, là. T'as vraiment rendu service.
5: Ouais. Bon. Je sais pas à qui, là.
3: Non, mais t'es vraiment très bonne.
1: Oui, vraiment. Elle, wow. Alors, c'était Christine Fréchette, non pas la première ministre sortante, ouais. Mais
3: c'est ça. Mais tu vas avoir des billets pour Céline, mais c'est Céline Galipeau a fait un expo. Une exposition, là, un peu pas très loin.
5: Ouais, je filais comme pas trop, là.
2: En tout cas, au 6-12-12, il y a des gens qui votent pour toi. Fait que
1: oui,
2: c'est bon.
1: Exactement. Ils votent peut-être pas pour Christine Fréchette, mais ils votent pour l'autre Christine Fréchette. Ouais. Merci, Christine Fréchette, donc, de Longueuil, cette fois-ci. Merci.
5: C'est un plaisir.
3: Voilà. Salut, merci beaucoup.
1: Ben, t'es très hot.
3: Ben oui. Écoute, tout le long que je faisais, et j'essayais de faire pour la rock, là, dans ma tête, j'avais la voix de Jean-Charles Lajoie.
1: Ah oui, oui.
3: Fait que là, ça me mangeait la tête, là, j'essayais d'être Paul Larocque. Hein? T'es comme ça, mais oui, en même temps, j'avais Jean-Charles puis j'avais Yves Corbeil dans la tête.
1: Plus
3: tu sais, j'étais tout mêlé.
2: Un peu plus, je criais Muriel.
3: Bon, d'accord.
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0: Bon, premièrement, c'est jour d'élection aujourd'hui. Et deuxièmement, il y a une personnalité de la télévision qui fait plus de TV depuis longtemps qui s'appelle Guy Mongrain. Quel est le rapport, me direz-vous? Ben, c'est une capsule que j'ai faite il y a quelques années.
1: Alors, est-ce qu'on a fait un choix?
0: Oui, le poulet...
1: Vous êtes Guy Mongrain?
0: Oui.
1: Celui qui a déclaré « Je dégage des odeurs à la télé »
0: Non, quand j'ai dit « Je suis plus à TV », ça veut dire que je n'y suis plus.
1: Ah, je comprends.
0: Dites-moi, est-ce que...
1: Oui?
0: Est-ce que vous avez d'autres musiques que ça?
1: Ah, attendez, je vais l'arrêter.
0: Non, non, mais je veux dire...
1: Parce qu'on n'a pas le choix, c'est une playlist.
0: Vous n'avez pas le choix de la musique.
1: Mais je sais pas comment on fait.
0: Eh ben, écrivez donc « Les Beatles, l'album blanc ».
1: OK, attendez un petit peu.
0: C'est les Beatles, l'album blanc, ça?
1: Ah, je me suis trompé, j'ai marqué les Skittles qui tombent dans le plat.
0: Pouvez-vous me passer votre pad, s'il vous plaît?
1: Ah, ben, si vous voulez.
0: Je vais essayer d'y demander quelque chose.
1: Ouais, mais je sais pas si c'est... On dirait quelqu'un qui chante dans un bas de laine.
0: Ouais, j'ai marqué Bob Dylan, mais j'ai du mal à l'écrire.
1: Je pense qu'on a pas vraiment le choix avec cette affaire-là.
0: Il doit bien y avoir une façon d'avoir le choix. Aujourd'hui, vous avez le choix. Allez voter.
2: C'est vrai, ça. Allez-y.

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2: Il est 7h44 minutes sur Énergie 94.5 et c'est le moment de vivre. Est-ce que la cire est assez chaude?
3: Presque,
2: j'aime pas ça. J'aimerais mieux un bon oui. Alors, écoute, on va y aller comme ça, je pense. C'est de cette façon-là que Simon va le vivre. Est-ce que tu t'étais habillé en conséquence pour te faire raser les jambes dans le
4: sens? J'ai des shorts, tout à fait. Oui, oui, oui.
2: Parfait, c'est bien ça. C'est les filles de chez Infinité Beauté de sur le boulevard Talbot à Chicoutimi d'ailleurs, nouvellement installées là, un magnifique endroit avec Sylvie et Magali qui sont en studio et qui vont procéder. Magali enfile les gants. Et ça va se faire dans les prochaines secondes. C'est la conséquence.
4: C'est professionnel. Là,
2: absolument.
5: Je t'ai jamais vu la face de même.
2: Hey, dis que non.
5: Je t'ai vu dans plusieurs circonstances, mais pas de même.
2: Alors, on va...
4: C'est de l'inconnu. On est face à de l'inconnu.
2: C'est ça.
4: C'est pour ça.
2: On va filmer ça et on va vous mettre ça sur nos réseaux sociaux quand ce sera fait, évidemment, avec grand plaisir. Je sais que du côté de Magali, particulièrement, qui va procéder, elle avait bien hâte de... Elle dit oui, hein, vive ce moment. Toujours un plaisir. Sylvie, approche-toi un petit peu du micro quelques instants. Pendant qu'on s'installe, des hommes, bon matin d'abord,
3: oh, hey.
2: Des hommes qui se font épiler comme ça à la cire, est-ce que parmi ta clientèle, mettons, on parle d'un pourcentage de combien, mettons, là, sur 100?
3: Beaucoup. Il y en a.
2: Ouais.
3: En pourcentage, on a plus de femmes, mais de plus en plus d'hommes.
2: Ouais. Qui sont-ils plus sensibles? On a l'impression qu'ils sont plus sensibles.
3: Oui.
2: Oui, hein?
3: Comme une grippe d'homme, une grippe de femme, ça, c'est un petit peu plus sensible.
2: C'est bien ce que je pensais. C'est bien ce que je pensais.
3: C'est ça qu'il a dit. Oh oui, oh, je vais me faire épiler les jambes. Là, j'ai dit, oh, non, je pense pas que ça soit une.
2: Tu feras pas les deux. Tu feras pas les deux.
3: Puis, tu
2: sais, toi, tu suggérais peut-être le torse qui était l'endroit le plus, à notre demande, qu'on disait c'est où ça fait le plus mal, le torse. Mais là, comme, heureusement, ouais. Simon est un peu moins velu du pas du torse, on va y aller pour la jambe. Inquiète-toi pas, tu vas en avoir quand même pour ton argent, Simon. Est-ce qu'on est prêt à procéder? On y va, parfait. Alors, comment ça fonctionne, en fait, c'est que vous avez fait chauffer la cire, pour ceux qui savent pas. T'as un petit bâton de bois, tu vas en prendre. Juste en
5: c'est comme la cire d'érable, hein?
2: Oui,
5: c'est pas
2: oui.
5: Le fun.
2: Mais tu sais comment ça fait de la cire ou de la cire d'érable?
5: Celle-là, on la mange pas, là.
2: Non, c'est ça. Donc, goûte pas à ton petit bâton. C'est surtout que quand juste en te l'étalant sur le poil, ça se peut que ça tire déjà un petit peu. Je veux juste t'avertir à l'avance comme ça. Tu sais, je le prépare mentalement. Tu peux procéder pendant que je parle. Gêne-toi pas, Magali. Et, au moment où ce sera le temps de tirer sur la bande que tu vas apposer sur le, tu fais-nous
4: juste. On me dit de m'asseoir.
2: Fais-nous signe. Assieds-toi des fois.
4: De prendre un siège.
2: Des fois que t'auras un petit malaise. c'est parti. Tu nous dis comment que tu le feels, Simon.
4: C'est parti.
6: Comment? Ouais. Oh.
4: Ma jambe sur la table.
2: Peux-tu te mettre en squat?
5: Ah, il y a une jambe poilue quand même. Hein?
2: Bon, oui.
5: À la radio là. Y a...
4: Merci, Dicky.
2: Il est quand même bien poilu.
5: Bien pilosé.
2: L'effet
4: de ça fait sentir comment, ça, Marc?
6: Je sais pas.
4: Tu sais pas?
6: Non.
2: Toi, ça te fait sentir comment?
4: Ben, je le sais pas, là. Ça dépendait de comment Marc se sentait. J'attendais de savoir.
2: Oh. OK, c'est parti.
4: On replie même mes bas.
6: Moi, je vois pas, là. Attends un peu.
3: On est prêts? OK, on y va.
5: Et là, ça y va. Et là, on est à la cire. Ça ressemble vraiment à du miel, hein? T'as rien à passer du miel, sinon ça va bien aller. Et là, on colle ça. Oh, ça va dériver, ça. Je pense que j'ai même pas le goût de regarder.
3: Attention!
2: Ah, oh! Y a
4: c'est pas si pire.
2: Ah! Hey, c'est du beau travail à part ça.
4: C'est du beau travail.
2: Ah, ben, hey, mais voyons
4: c'est
2: donc.
4: C'est pas si pire.
2: Simon m'a dit, regarde-moi dans
4: ta tête. Ouais, j'étais un viking. J'étais un guerrier.
5: Mais t'as les yeux luisants quand même.
2: C'est ça que j'allais dire.
4: Ben oui.
5: Ouais, y'a les yeux vitaux un peu, là.
2: Je trouvais la même affaire aussi. Ah! Ah, ben ouais, c'est encore, on a un toffe.
4: Ça va bien.
2: On a un toffe.
4: Ça va bien.
2: Ah, ben c'est bon, Simon. Ben,
4: c'est tolérable. J'aurais aimé ça vous dire que, hey boy, c'est
5: monte
4: insupportable.
5: Monte à la cuisse,
4: mais
5: non, non.
2: Une petite dernière sur la cuisse, là. Ouais. Après ça, on le laisse tranquille, pauvre lui, là. L'idée, c'est pas tant qu'il souffle, là. C'était juste pour être drôle, là.
4: Ça va?
2: Ça va?
4: Ça va.
2: Mais pourquoi il a les yeux dans l'eau?
5: Ben oui, hein. Pourtant, il n'y a pas d'oignon français en studio, rien, là. Il y a vraiment les yeux dans l'eau, hein.
2: Ben, en tout cas, on pourrait dire que Magali a la touch au niveau de l'épilation. Parce que...
4: Oh, là, on est plus haut, là. Là, on est plus haut, là.
2: Petite dernière?
5: Ah, oh, une petite dernière plus haut.
2: Ah,
5: plus haut.
2: Ouais, ouais, ouais.
5: On va
2: ah,
5: se filer.
4: Ça, là, est stressant.
2: Mais ça, épais. Oh,
4: ça va.
2: Ça
4: va, c'est surprenant. Tu fais un saut, là. Ça,
2: ouais,
4: ça,
2: ouais.
4: Ça pogne par les tripes, mais.
2: Bon.
4: Ça va.
2: Hey, t'as une belle jambe, en tout cas.
5: C'est quand même très drôle.
2: Ah, on laisse de même, c'est la conséquence pour le reste de la semaine.
5: Pourquoi pas?
2: Mais en même temps, on se met pas en short ben ces temps-ci.
5: Non, j'avoue. Là,
2: un petit dernier pour s'en aller dans la chasse, la chasse est ouverte.
5: Là, on est sur le genou.
2: Ah, oh, le genou, là. Ça devrait pas faire bien mal.
5: À vous, hein?
2: Allez, vas-y.
5: Oh, Marc, tu connais ça, 42 kilomètres.
2: Vas-y, va. Les les sourcils. Avoue qu'à longue, ça devient un peu agaçant. Hein?
5: Les sourcils, non, t'es malade.
7: Oh, les sourcils. Non.
5: Aucune chance.
2: Tu as sourcillé, ça que je veux dire.
5: OK, hey.
2: Quand tu as grandi les sourcils, calme-toi.
5: Toi, là, wow.
2: Hey, merci beaucoup, les filles.
5: Merci, mademoiselle.
2: Sylvie, d'Infinité Beauté, Boulevard Talbot, allez voir.
5: Je viens de voir ma jambe.
2: Vous voyez comment...
5: Je viens de voir ma jambe, c'est ridicule.
2: Elle fait ça tout en douceur.
5: Hey, c'est beau, par exemple. C'est un bel job.
2: C'est un nouveau look.
5: Tabarouette,
2: c'est vous êtes vraiment fine d'avoir embarqué dans nos folies, les filles. 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Vous pourrez aller les voir. 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On s'en va pour la chasse est ouverte. Tu chaud un peu? Il est pas sûr.
5: Ouais. Non, mais... Je vais mettre une photo de ma jambe, parce que je suis trempé.
2: C'est sûr.
5: Je vais mettre une photo de ma jambe sur la page Facebook d'Énergie. C'est ridicule.
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2: Hey, on est dans...
5: On poursuit dans le ridicule.
2: On poursuit dans le ridicule. Ben oui. Ce matin, la chasse est ouverte. Ça se poursuit, là. Oui, réchauffe-toi. On va au caleur de comment on appelle le caleux, hein?
5: Non, le caleur.
2: Le caleur à canard.
5: Ben
2: ouais. Bon, c'est avec ça qu'on fait la tourne ce matin. Et si vous avez le titre, ça nous prend le titre de la chanson, ouais. Là, ce matin. Ça va être plus facile.
5: On va pas nécessairement l'interprète.
2: Non, c'est plus dur.
5: On va varier l'interprète. On y va?
2: Attends un peu. Et c'est pour devenir finaliste, pour gagner 1000$ chez Chasse et Pêche Chicoutimi Alma. Et quand on est fixeur et 25$ pour nos finalistes à chaque matin, on donne ça. Vendredi dans le boost, le 1000$ pour vous équiper comme des pros. Quelle est cette chanson-là?
5: On y va?
2: Oh boy, boy. Pense qu'on a assez.
7: Ah, lui, quand il part avec ça, là.
2: OK. Hey, je pense qu'on a assez. On veut la réponse. On parle de quelle chanson ici pour devenir finaliste. On s'en va piger parmi toutes les bonnes réponses qui rentrent.
5: J'ai un peu d'orchestration, un peu, hein.
2: Ah, ça, c'est
5: trop drôle.
2: T'aurais pu.

0: très gros, regarde-moi dans les yeux. Dis-moi que c'est vrai que t'as déjà chanté l'hymne national au Centre Bell.
1: Je te jure que j'ai déjà chanté l'hymne national au Centre Bell. Pour vrai, je te promets, je te jure. Preuve à l'appui, vous allez entendre ça un peu plus tard. Donc, j'ai chanté l'hymne national, non pas seulement canadien, mais américain aussi. Parce que c'était, ouais, c'était un match canadien Flyers. Et j'avais oublié, je pensais même que c'était début 2003, mais hier, je suis allé fouiner dans mes agendas, je vous en parle tantôt. C'était en 2002, le 30 novembre, le Canadien affrontait les Flyers de la Philadelphie. Et le Canadien a malheureusement perdu 2-1 en prolongation. Sachez, moi j'ai appris ça ce soir-là, il y a quelqu'un qui m'a dit « ils te réinviteront jamais ». J'ai fait « oh mon Dieu, je le sais, c'était épouvantable, je m'excuse tout ça ». Il a dit « non, quand ils perdent d'habitude avec quelqu'un, en tout cas, dans ce temps-là, c'était vrai, ils sont très superstitieux, les joueurs de hockey, ils font comme
2: les
1: moi. »
2: Les gens sont superstitieux,
1: je te jure. Alors, 2-1 qui ont perdu ce soir-là, c'est pour vous rappeler quelques souvenirs. Randy McKay, qui avait fait le but, le seul but de Montréal en deuxième période, assisté de Yann Boulis et Stéphane Quintal. C'est le fun d'entendre ces noms-là, je trouve. Bref, c'est une histoire... je sortais mon show, moi, là, je vous rappelle qu'on est le 30 novembre 2022. Je fais ma première à vie de mon premier one-man show en 2003, le 6 février, il me semble, de mémoire. Donc, on est dans la promo, les entrevues et tout ça. Puis mon gérant de l'époque connaît Mario Lefebvre, que j'adore, que je connais depuis longtemps, et sa blonde Mimi, qui travaille chez Evenco. Puis à un moment donné, il y a quelqu'un qui me dit, Pat, parce que je faisais des parodies ici dans le temps, CKMF, tout ça, et il me dit, il est capable de chanter, tout ça. Il me semble que ça serait un beau stunt que Pat vienne chanter l'hymne national au Centre Bell.
2: Hey, c'est gros pareil, là.
1: C'est immense. C'est la

0: dans le sens, non. J'ai pris 3 cours avec elle, puis on faisait des exercices. J'ai le premier cours et dernier cours de chant que j'ai pris de ma vie, avec des espèces de... qu'est-ce qu'elle me faisait faire? Mio gentil amor.
1: Mio gentil amor.
0: C'est ça, mio gentil. Puis elle me faisait passer toutes sortes de gammes. Fait qu'on a pratiqué ça, et là, à un moment donné, il me demande, tu veux-tu l'orgue ou tu veux le faire a cappella? Et moi, dans ma tête d'amateur, parce que j'ai jamais chanté une hymne nationale de ma vie, je dis, hey, a cappella, ça va être moins stressant, j'ai peur de pas entendre l'orgue, de pas être sur la bonne note, des fois, ça peut être compliqué dans un amphithéâtre.
1: Une note d'orgue avec de l'écho. Tu peux mal pogner la note par-dessus.
0: Mais oui, puis pour vrai, pis je me disais, là, je vais prendre un terme anglais, mais le slap back aussi, ouais. Le retour qui te revient, j'ai dit non, j'aime mieux y aller comme ça. Sauf que, quand tu chantes, j'ai pas l'oreille absolue, mais j'ai quand même de l'oreille, tu sais. Puis, faut que tu partes d'une note quand t'es a cappella. Mm-hmm. Fait que moi, dans ce temps-là, je parle à Stéphane Niel, le chanteur de Yellow Molo, je le croise. Puis je dis, t'as-tu un truc, toi, pour moi, blablabla? Puis il me dit, oui, je vais te passer mon diapason électronique.
1: Ah.
0: Fait qu'il dit, quand tu seras proche ou tout ça, il dit, écoute-le, ça va te donner ta note. Que c'est un genre de ça fait juste un petit bruit, tu pars là-dessus, tu dis oh ok, tu sais. Et là il me donne ça, fait que j'arrive le soir au Centre Bell, je suis nerveux, j'ai pas mangé de la journée, je suis tout croche, je suis épuisé parce que dans ce temps-là, je suis en répétition, je fais plein d'affaires, je sors bientôt mon premier one man show, les entrevues, je suis brûlé. Et là j'arrive là-bas, puis c'est le fun quand même, je suis très bien accueilli, ils m'ont fait un cadeau avec gros chandail du Canadien tout ça.
1: Wow.
0: Et là, je suis dans la loge qui est pas très loin pour sortir, entrer sur l'espèce de petit tapis et chanter. Je prends mon diapason électronique et au même moment, ils présentent les Canadiens, les joueurs, tout ça, j'entends rien.
1: Ben non,
0: mais rien. Puis je sais qu'au début, je commence avec l'hymne national américain, fait que c'est comme « Oh, say, can you see? » T'sais. Mais moi, plus j'avance, plus je suis stressé, je suis pas capable d'entendre mon diapason, fait que dans ma tête, ça fait « Oh, say, oh, say, oh! » Puis quand j'arrive, là, écoute, 2 tons trop haut, là. Deux tons trop haut.
1: Et tu veux pas passer ça trop haut?
0: Je veux pas passer.
1: À mon trou,
0: ben, écoutez, on va... commençons juste par, mettons, l'américain. Vous allez comprendre que je chante un peu comme René Simard quand il avait 9 ans. Quand je pointe ces notes-là. Et il faut comprendre que je sais que j'ai commencé trop haut. Fait que moi, déjà, ça me stresse et je pense juste à la haute note de l'hymne national américain. Je veux vous dire aussi que j'ai passé 3 jours à chercher ça, et pas pour me défendre, mais ça a été enregistré sur une cassette en 2002. C'est pas moi qui détonne tant que ça. Ça fait un peu...
1: Ouais,
0: tu sais, les cassettes.
1: C'est le son.
0: On écoute ça.

0: ça s'en vient, là.
1: Mais
0: non, attends un peu. C'est une note qui me donne une voix qui n'existe pas, qui n'a jamais existé depuis avec Patrick Groulx. Oh. Fait que là, même là, j'aurais de la misère. Je ne serais pas capable de pogner cette note-là. Et là, je me fais mal au diaphragme, mais solide. Non. Là. Je me pète un muscle, là, puis je le sais, je me suis pété de quoi. Et là, je continue juste un petit extrait avec l'hymne national canadien, mais... Oh. Oh.

0: c'est un peu chair de poule, ça fait bizarre de l'entendre avec vous autres.
1: Hey, les gens, c'est dos d'autres, se trouvent très bon. Il y a même quelqu'un qui dit c'est meilleur que d'autres que j'ai déjà entendu sur Internet.
0: Ben, avoir, écoute, c'est la bonne tonalité, ça aurait aidé, j'aurais aimé ça. Puis après ça, je m'en voulais, tu sais, je me disais, Colin, que c'est plate, c'était ma soeur. Puis tout le monde me disait, ben non, c'était correct, c'était bon.
2: Mais c'est vrai que c'était bon, père.
0: C'était correct. Quand tu sais, toi, que c'est trop haut, c'est... Puis je me souviens, mes parents, là, ils étaient là, ils étaient fiers, ils viennent me voir après, puis moi, là, je veux mourir.
2: Toi, t'as
0: j'ai tellement mal au ventre, puis ça m'élance, puis écoute, ça a été mais une expérience incroyable, puis ma carrière, ça a été pas mal ça, moi, dans la vie de... Quand quelqu'un me propose quelque chose, de dire, ben, de la marde, je m'en fous, je vais l'essayer. Mm-hmm. Je me suis préparé, je me suis pratiqué, j'ai fait du mieux que je pouvais, mais j'ai commencé deux tons trop haut.
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6: Quand vous serez prêts.
7: Tiens, te voilà donc, mais où étais-tu?
6: Bof, tu sais.
7: Mon Dieu, comme tu as l'air agité. Tu n'es pas comme d'habitude.
6: Chérie, je ne peux garder ce secret qui me ronge jusqu'au trip. J'aime Madeleine, elle m'habite, je dois te quitter.
7: Quoi, cette salope? Tu ne m'en as jamais... Quoi, cette salope depuis que...
6: Tu m'en as jamais parlé.
7: Quoi, cette salope depuis quand tu m'en as jamais parlé?
6: Cesse de crier ainsi à toute tête. Tes sanglots sont inutiles. Je t'aimerai toujours, mais cette fois-ci, c'est trop.
7: Égoïste, sans cœur, tu oses me laisser alors que je suis enceinte et que ma sœur vient de se défigurer dans un accident de pelouse et que ma mère...
6: L'orgelet de ma mère
7: prend des proportions.
6: Mais, chérie, je...
7: Pas un mot de plus, sors et sois maudit.
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0: Mario, tu reviens avec ton jeu révolutionnaire.
1: Oui, monsieur. Encore plus le fun qu'un retour d'impôt, c'est le retour de C'est quoi le rapport?
0: Oui!
2: Ah,
0: oui.
1: On l'attendait, hein?
0: Ben oui.
1: Tu sais, tu regardes dans la boîte à mal, y es-tu là? C'est quoi le rapport? Je te dirais que c'est l'équivalent de passer une semaine à Disneyland, mais sans les files d'attente et les tarifs.
0: Oh, wow!
1: C'est à ce point, mon ami.
0: Ah oui, hein?
1: Ça va, Cathy? Veux-tu éternuer? J'ai vu que tu pissais les yeux. Le concept est simple, comme Luc est simplet.
0: Oui.
1: Sébastien me donne deux mots, deux situations, et je trouve le rapport entre les deux.
0: Ben oui.
1: C'est bon?
0: Ben oui.
1: On enchaîne avec le thème, puis on passe.
3: C'est quoi le rapport? C'est quoi le rapport?
0: Mario, c'est quoi le rapport entre une orgie d'aveugle et un échange de cadeaux?
1: Ah? Dans les deux cas, tu sais pas qui t'a pogné.
2: Ah! Wow.
1: Une orgie d'aveugle, c'est assez niché quand même.
0: Oui, quand même. Ouais. C'est quoi le rapport entre un pain de fesses et des fesses?
1: Ah, il y en a un des deux que t'as pas besoin de demander la permission avant de le tâter à l'épicerie.
0: Oui. C'est quoi le rapport entre le stress et les confitures?
1: Ben là, même si tu fais trop de stress, tu peux pas en congeler, là.
0: C'est quoi le rapport entre de la visite et une ITS?
1: Tu peux pas te débarrasser d'une ITS en disant « Ouais, ben, faudrait même me coucher, moi, là! Travaille demain matin, là! »
0: Ça marche pas. Non. C'est quoi le rapport entre un épileptique et une bière en fût?
1: Les deux font de la broue quand t'es brosse.
0: C'est quoi le rapport entre Donald Trump et les dinosaures?
1: Ah, on aurait préféré que ce soit Donald Trump qui disparaisse.
0: Oui. C'est quoi le rapport entre quelqu'un qui prend du fentanyl et un cheval?
1: Ah. Les deux peuvent dormir debout.
0: C'est vrai. Oui. C'est quoi le rapport entre Sœur Angèle et Ricardo?
1: Y en a un des deux qui c'est pas nécessairement un dessert quand il fait un pet de sœur.
0: C'est quoi le rapport entre une drag queen qui se la tape par en arrière?
2: Hein?
0: Je vais recommencer là.
1: Ouais.
0: C'est quoi le rapport entre une drag queen qui se la tape par en arrière et une toune de Blue Jeans Bleu?
1: Ben, scotch and tape, baby, scotch and tape.
0: Mario, c'est quoi le rapport entre éplucher du blé d'Inde puis un barbier qui se ramasse pas?
1: Dans les deux cas, il y a beaucoup de poils à terre.
0: Oui. C'est quoi le rapport entre un parapluie et une grenade?
1: Ça a l'air que les deux portent malheur si tes os vont à l'intérieur.
0: C'est quoi le rapport entre un ours et un nécrophile?
1: Si tu croises un nécrophile dans le bois, je te conseille de pas faire le mort.
2: C'est
0: vrai. Vraiment. Et finalement, Mario,
1: oui.
0: C'est quoi la différence entre une fellation et le Monopoly?
1: Au Monopoly, je suis content qu'on arrête avant la fin.
2: Ah!
0: Ben oui. Voilà.
1: On finit tout ça une autre fois.
0: On finit ça.
1: Non, mais c'est une game de Monopoly.
0: Ah, oui,
1: on va dire ça des fois.
0: Tout le temps, tout le temps. Ben
2: on
0: oui.
2: va passer go puis tu me crisses une go.
0: En fait, t'es en show, Mario, le vendredi 16 octobre à Saint-Jérôme.
1: Yes.
0: Le samedi suivant, t'es à 15h et à 20h à l'espace Saint-Denis, donc deux fois.
1: Ouais, deux shows dans la même journée. As-tu déjà fait ça, quand?
2: Deux shows, tu es malade, je suis une personne en jeu, moi. Moi, samedi après-midi, j'ai mon pickleball.
0: Le mardi 29 octobre à Trois-Rivières, 13 novembre, Magog et 26 novembre, salle Albert-Rousseau à Québec.
1: À Québec, puis partout au Nouveau-Brunswick, c'est sorti la semaine passée.
0: Oui.
1: MarioTessier.ca.
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25: Mon Dieu, comme tu as l'air agité. Tu n'es pas comme d'habitude.
24: Chérie, je ne peux garder ce secret qui me ronge jusqu'au trip. J'aime Madeleine, elle m'habite, je dois te quitter.
25: Quoi, cette salope? Tu ne m'en as jamais... Quoi, cette salope depuis que...
24: Tu m'en as jamais parlé.
25: Quoi, cette salope depuis quand tu m'en as jamais parlé?
24: Cesse de crier ainsi à toute tête. Tes sanglots sont inutiles. Je t'aimerai toujours, mais cette fois-ci, c'est trop.
25: Égoïste, sans cœur, tu oses me laisser alors que je suis enceinte et que ma sœur vient de se défigurer dans un accident de pelouse et que ma mère... L'orgelet de ma mère prend des proportions.
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13: 5h26 minutes dans le boost. Bienvenue à cette édition du mardi 6 octobre, au lendemain des élections provinciales. On va s'en reparler dans les prochaines secondes, mais... On a un nouveau premier ministre du Québec.
14: Oui, et où est la CAQ?
13: Où est la CAQ? Elle est rayée de la carte.
14: Vous allez les chercher. Eh non, mais c'est...
15: J'ai le droit de le dire. Je peux pas le dire aujourd'hui.
14: De?
15: Où est la CAQ?
14: Ouais.
15: C'est où ce qu'il mérite?
14: Oui.
15: Non, vote, ça clique. Merci.
14: C'est la démocratie, tu sais. Gars, regarde, les gens ont voté, les gens se sont exprimés, puis on a décidé de rayer de la carte les gens de la CAQ, simplement. Regarde, hier, c'est... Oh. Puis même quand je voyais les prévisions, je me disais, « Hey, ça se peut pas, zéro pour la CAQ. » Ben, zéro. Zéro, non, ouais. comme dans un autre, je sais pas, tu sais, c'est, écoute, donc, PSPP. C'est un peu comme je vous disais. Tu sais, ce matin, c'est comme si on avait dit à PSPP, « Voulez les clés? » Bon, on va garder un certain contrôle. C'est-à-dire, c'est comme une auto-école. On lui donne le volant, mais on a le volant de notre boss, ouais. Là. Tu sais, comprends-tu? C'est-à-dire que c'est bien beau ton référendum, mais t'es pas majoritaire, mon chum. Fait que, garde, fais attention à ce que tu fais. Fais attention à ce que tu dis. Puis, s'il y a quoi que ce soit. Tu sais, garde, soyons francs, là. Dans un an et demi, deux ans, ça se pourrait très bien qu'on...
13: C'est ça qui arrive, là. C'est
14: on répète le scénario
13: c'est
14: des élections.
13: C'est ça qui est plate dans un, c'est ça. Dans un gouvernement minoritaire comme ça,
14: Ça t'offre pas 4 ans.
13: C'est ça.
14: C'est bien
13: bonne chance.
14: Va être difficile. Mais regarde, ouais. Ce matin, c'est la démocratie, donc PSPP, bravo au premier ministre. Regarde, qu'est-ce que tu veux qu'on fasse? Que ce soit le fun ou pas pour vous, tout dépendant de vos allégeances. Mais puis nous autres, ben le Ron Marie Péquiste a frappé, tel que prévu. T'sais, on va s'en reparler tantôt, là, mais tu sais, ça a été serré dans son cœur.
7: Eh oui, hein.
14: Yannick Gagnon, au début, il a tenu son bout. Puis là, finalement, tu sais, vers la fin, Jimmy Bouchard est passé, puis il a toffé la soirée, mais...
15: Yannick Gagnon, faut juste pas qu'il prenne ça personnel.
14: Non, pas en tout.
15: Parce que, tu sais,
14: même faut qu'il soit content dans les circonstances. Il a été celui qui a passé le plus près. d'être élu pour la CAQ, fait que, tu sais, avec tous les déboires du parti, fait que...
15: Ah, c'est ça, là.
14: Fait que bravo. Mais garde, ce ne sont que des péquistes au Saguenay-Lac-Saint-Jean. Fait que bon matin à vous tous, chers péquistes. Vous êtes contents? Vous êtes pas couchés encore? Vous êtes-tu champagne?
13: Probablement.
14: Mais je vous le souhaite.
15: Bah là, je pense pas que le monde au TPQ sont tous champagne à matin.
14: Non, mais l'équipe.
13: Non, pas les gens qui ont voté, les gens qui ont voté. Éric Duhaime, en tout cas, a sabré le champagne hier pour les résultats aussi, quand même surprenants.
14: Hey, lui, il va être content, lui. Ben, en fait, hier, on dirait que je me demande qu'est-ce qui est le plus surprenant? Le zéro de la CAQ ou le 19 des conservateurs?
15: Moi, c'est pas ça, moi.
14: C'est lequel?
15: Ben,
14: c'est...
15: les libéraux, on dira ce qu'on voudra. Ils ont fait un bon score.
14: Très bon.
15: Excusez, là, mais les libéraux ont fait un super de bon score, là.
14: À 40. C'est bon pour les libéraux, là. Hein? Les autres, ils se disent, OK, il y a quelque chose, là. Puis, hey, rappelez-vous qu'ils sont partis avec deux prises, là. Avec l'histoire de Pablo Rodriguez, là, finalement, une autre course à la chefferie, là, finalement, Charles Milliard qui est nommé, on s'en va où avec ça, là. Puis là, au début de la campagne, on disait, hey, là, Charles Milliard, on le connaît pas, puis on dirait que les libéraux le mettent pas de l'avant, puis... 40. Ce matin, tu sais, je regarde, là, 59 PQ, 40 libéraux, 19 conservateurs, 9 QS, et 0 pour la CAQ. Fait que regarde, il y en a une couple là-dedans là, qui ont de quoi être contents. Là. L'autre est premier ministre pour la première fois, l'autre en élu 40, l'autre fait son entrée à 19. Non, regarde. Puis QS a réussi à sauver ce qu'il avait à sauver.
13: Mm-hmm.
14: En gros, là, c'est ça. Fait qu'on s'est couché de bonne heure. Toi, Mylène, t'es couché avec l'heure,
13: là? Ah, je me suis pas couché si tard que ça non plus.
14: Non, c'est ça.
13: Non, non.
14: C'est ça, a été assez vite, là.
13: Ouais, ça a bien été.
14: Ouais,
13: t'as ça, ouais. On va s'en reparler, bien sûr.
14: Oui.
13: Pas mal plus en détail des élections ce matin, c'est certain. Mais il y a autre chose qui retient l'attention. Aussi, ce matin, on nous a mentionné au 6-12-12, Éric, qu'on salue, et on l'a senti ici en studio aussi sur la rue Racine, mais il dit perte de courant au centre-ville ce matin, live sous mes yeux, tout s'est éteint. Il dit que ça a flashé 2-3 fois avant de tout perdre. Nous autres, ça a flashé 2-3 fois, puis... On est là, on serait là pareil parce que on serait capable, vous nous entendriez quand même, mais on a la lumière et on a l'électricité quand même ici, mais il y a plusieurs endroits.
14: C'est beaucoup d'adresses.
13: Ouais, on est en train de vérifier ça.
14: 2673.
13: Ce matin, là, ça vient.
14: Des adresses qui sont touchées.
13: Ouais.
14: Alors, remarque, on est centre-ville, fait que ça monte assez vite, là, mais y a pas de cause. Puis j'ai pas de retour prévu non plus.
13: Quand ça flash 2-3 fois de même avant de perdre l'électricité, des fois, c'est...
15: Ah, comme le disent les péquistes, ça faut du fédéral.
14: Ça commence déjà
15: matin.
14: Ça faut du fédéral.
13: Et puis c'est pas chaud ce matin, là. des rafales, même jusqu'à... Et puis avertissement de vent là, pour le Saguenay, le Lac-Saint-Jean, mais des rafales jusqu'à 90 km/h tôt ce matin pour le Saguenay, entre autres. On entend le vent quand on est dans la maison ce matin, là. On le sait que c'est venteux. 70 km/h pour ce qui est du Lac-Saint-Jean, pour ce qui est des rafales. Maximum à 9 pour le lac, 7 pour le Saguenay. Et c'est des averses là, qui devraient cesser en mi-journée, mais ça va demeurer quand même assez nuageux là, par la suite, c'est ce qu'on prévoit. Peut-être un petit dégagement un peu plus du côté du lac. Mais chose à retenir, c'est vraiment le vent. Et c'est pas chaud là, ce matin. Ça prenait quand même... ça s'est quand même légèrement réchauffé là, depuis la dernière heure. Mais on est à 5 pour le Lac-Saint-Jean.
14: C'est de la faute à qui, ça?
13: Et 6 pour le Saguenay là, en ce moment. Il y avait un refroidissement éolien, moi, quand je me suis levé à moins 1 là, ce matin.
14: Palais.
13: Oh oui, c'est pas chaud. Fait que voilà, c'est comme ça, c'est de ça, colère, votre matin du mardi 6 octobre, les chums, 6-12-12 pour nous rejoindre en studio. Lâchez pas si vous avez pas le courant, un petit café chaud, ça va être tantôt quand vous allez partir là pour le travail, ça va pouvoir se prendre.

0: Il est 5h35 minutes sur Énergie 94.5. On vous rappelle panne de courant là au centre, au centre-ville. Oui, pas mal au centre-ville.
1: Hein? Oui. Ça remonte jusqu'à.
2: Dans gorge. C'est centre-ville.
0: Jusqu'à où?
1: Dans la gorge.
2: Ça remonte dans la gorge. Tu sais, ça prend une petite tasse. Ça fait mal. Non, c'est on est vraiment downtown. Mais tu sais, tu regardes, je vais essayer de faire un refresh là, mais on n'a pas de cause, pis on n'a pas d'heure encore. Fait que je sais pas ce qui se passe. Mais c'est 2600 adresses qui sont touchées.
1: Tu veux là, il est 5h35.
2: C'est l'heure des sports. Non, toi et puis l'heure de la show.
1: Ben non, c'est pas fait. Ils ont l'heure encore. 5h35.
0: Ah, on envoie des images aussi via le 6-12-12, même des vidéos qu'il a neigé toute la nuit dans le parc des Laurentides. Dans
2: mon Dieu.
0: Quand on vous dit que c'était pas chaud un matin, plus de bonheur, puis encore là, avec le vent, sincèrement, c'est vraiment pas chaud. Fait que de la neige dans le parc. Écoute, c'est pas une grosse surprise, mais on est rendu là.
2: Mylène.
0: Oui.
2: Je viens d'aller sur les caméras de l'étape.
0: C'est blanc. Ben, s'il y a neigé toute la nuit, il y a un beau tapis.
2: OK. Je sais pas si j'étais prêt à ça ce matin.
0: Est-ce que sur la chaussée, c'est quand même blanc ou c'est plus
2: mouillé.
0: Sur les côtés?
2: C'est mouillé.
0: Pour ceux qui n'ont pas les pneus d'hiver, parce qu'on n'est pas là encore.
2: T'es correct. Normalement, t'es correct.
1: Ça rappelle le beau nightlife de Jonquière, ça. La neige toute la nuit.
0: Ouais, ce matin.
2: Oui. Sauf que là, il était dans les rues.
1: Non, lui, ça se fait. La neige se perd pas, Jonquière. Après, dans ce temps-là, la neige se perdait pas.
2: C'est beau,
1: ça déblayait bien vite.
2: Hey, Mylène, dans l'actualité, ben, regarde, c'est fait. Regarde, je vais y aller. Et tout simplement avec ça, c'est le Parti québécois qui a été élu. On parle d'un gouvernement minoritaire. Donc, ça veut dire que, comme je disais tantôt, c'est comme l'auto-école. On y donne le volant, mais on garde le volant aussi de notre bord avec la pédale de frein. Fait que, écoute, puis la CAQ a été complètement rayée, de l'image de la politique québécoise, tout simplement. Et pour ce qui est du Saguenay-Lac-Saint-Jean, ben c'est un raz-de-marée péquiste, donc ce ne sont que des péquistes qui ont été élus. Jimmy Bouchard, même qui l'emporte dans Jonquière, et ça a été une course très serrée jusqu'au bout, mais regarde, en bout de ligne, ce qui devait arriver arriva. Hein, on l'avait déjà dans les sondages, cette probabilité-là. Fait que c'est arrivé. Fait que regarde, dossier réglé. On a un nouveau PM ce matin, puis je pense pas qu'on, tu sais, oui, on va parler de référendum, mais je pense pas qu'on va tomber en référendum, il est minoritaire.
0: Oh oui, c'est ça.
3: Calme-toi, matin, avec le référendum, là.
2: Ben, sais-tu qu'hier, un moment donné, quand il s'enlignait peut-être pour un majoritaire, je me disais, bon, on va commencer à réfléchir, je vais-tu oui ou je vais-tu non?
3: Alors, laisse l'Halloween arriver, là.
2: Ah, oh, mais c'est réglé, donc, ce matin, voilà. Hey, Tiki.
1: Oui.
2: 5h37, c'est l'heure de...
1: Ben oui, c'est l'heure des sports.
2: Non, il est 5h37, je l'ai dit.
1: Non, mais il était 38 même. Il est en retard. Le Canadien, premier match local de la saison au Centre Bell ce soir contre les Hurricanes de Caroline. Ivan Demidov, qui est un cas incertain, n'a pas participé à la séance d'entraînement. Donc, on verra. Est-ce que Kapanen pourrait revenir? Puis on a même vu Kaelin Goulet s'entraîner. Par contre, ne devrait pas jouer le match ce soir. Là. Donc, à suivre. Alex Ovechkin a annoncé à ses coéquipiers des Capitals de Washington que sa dernière saison dans la LNH. Mine de rien, 41 ans, Alex Ovechkin, donc dernière saison pour lui. Et pour les pouleurs qui nous écoutent, on est

0: pas sexiste ici. Alexander Barkov des Panthers de la Floride, 10 à 12 semaines pour une blessure au genou. Donc ça le met de retour au jeu environ vers Noël. Et si tout va bien. Okay. Excusez, pardon. Donc, ça ressemble à ça pour Alexander Barkov, qui est encore aux prises avec une blessure sérieuse. Au baseball, les Rays ont profité des erreurs des Yankees de New York pour les battre 5-2, prennent une avance de 2-0 dans leur série. Également, les White Sox de Chicago ont battu Cleveland 4-3 pour prendre les devants 2-0 dans cette série-là. Et il y avait un match de football hier, le football du lundi soir, parce qu'hier, c'était un lundi soir. Bijan Robinson des Falcons d'Atlanta a été fumé encore une fois. 145 verges de gain, 2 touchés pour mener les Falcons à une victoire de 45-24 contre les Saints et Mylène.
1: Mm-hmm.
0: C'est le sprint pour les moitié-moitié de la petite randonnée.
1: Oh, c'est vrai, ça se termine aujourd'hui.
0: Ça se termine. L'avance se termine à 11h30 ce matin et à midi, il y a quelqu'un qui sera plus riche de 8 500 $. Minimum.
1: Ça se prend assez bien, ça.
0: Minimum, parce que le gros lot est présentement à 16 960. J'ai toujours un petit print à la fin, là. Donc, si vous voulez des billets pas encore faits, 6-12-12, vous textez le lien. J'aimerais ça qu'un auditeur ou une auditrice gagne.
1: Ben, je comprends, mais hein.
0: Ce serait le fun. Moi, je peux pas l'acheter, je m'en fous qu'il gagne. Mais j'aimerais ça qu'un auditeur ou une auditrice gagne. Donc, 6-12-12. On peut s'envoyer le lien pour les moitié-moitié si c'est pas déjà fait.
1: Parfait. Salutations à Danny Dumais, Isabelle Godbout qui sont là ce matin, Étienne Morin, Morin, je l'ai débaptisé, Éric Momo, Serge également et Jerry Savard qui sont bien présents avec nous autres ce matin dans le boost. Merci d'être là, les chums. Beau mardi matin à vous autres. Habillez-vous chaudement, c'est pas chaud, c'est très venteux ce matin. 5h40 minutes et c'est The Time Machine avec Todd qui s'en vient dans quelques instants ici sur Énergie.

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0: 5h49 minutes sur Énergie 94.5. Toujours une panne qui est en cours à Chicoutimi Centre-ville. Ouais. On va vous en reparler dans quelques instants.
1: 2600 adresses de toucher.
0: Quand même, ce matin là, ça a flashé 2-3 fois vers 5h20 là, puis après ça tout s'est fermé dans ce secteur là. Alors nous on n'est pas touché par contre, ici à la station, là, on a l'électricité, mais pour bien des gens aux alentours, ça va être un matin un petit peu plus difficile. Puis
1: retour prévu à 7h15.
0: Ah bon, quand on même. On a l'heure de retour, parfait. Ouais. Parce que c'est, disons, plus frais ce matin. On va s'en reparler de la météo et des avertissements de vent, entre autres, en vigueur pour le Saguenay et le Lac-Saint-Jean. Très, très, très venteux ce matin. On y revient en détail dans quelques minutes. 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Bonne chance à vous autres, les chums. On vient là-dessus. On fait le tour de l'actualité. On va se parler de notre nouveau premier ministre du Québec aussi dans quelques
2: instants.
0: Non, non,
2: okay, je suis dans le passé.
0: Non, c'est pas chaud. Ça. On y revient avec les vraies infos dans quelques instants sur Énergie.
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2: Bon réveil les chums du boost. Si vous venez de vous joindre à nous, ben bienvenue dans cette édition du 6 octobre. Ce matin, au lendemain des élections, on va s'en jaser dans les prochaines minutes, assurément. Ce qui retient l'attention ce matin, entre autres aussi, c'est au centre-ville de Chicoutimi, là où le courant est parti d'une shop vers 5h20 ce matin. Ça rejoint plusieurs personnes qui sont touchées là par cette panne-là. On parle de quoi, 2600 personnes?
3: 2000, en fait, pour être exact, c'est 2673 adresses qui sont touchées actuellement pour un retour prévu vers les 7h15. Cédric, sur le 6-12-12, qui nous dit « Aucune lumière à la sortie du pont ».
4: Ouf.
3: Donc, il dit « Ça va devenir un bordel, les policiers ». Est-ce qu'il me dit que les policiers sont là?
2: J'ai pas oui, ils sont en train d'installer les stops. J'imagine qu'ils vont faire la circulation. Alors, les choix, policiers sont sur place là, quand même, mais feu de circulation
4: habillez-vous,
2: à la sortie du pont.
4: Oui. Habillez-vous, les policiers. Hey.
2: C'est pas chaud, mais hein? On parle de rafales de vent jusqu'à 90 km/h hein, aujourd'hui au Saguenay, jusqu'à 70 km/h du côté du lac Saint-Jean. Et au Saguenay, là, il y a un avertissement de vent qui est en vigueur avec un 6 degrés actuellement. C'est pas chaud. Ce sera pas tellement plus chaud que ça aujourd'hui non plus, là, entre 7 et 9 degrés. Avec un peu d'averse là, ce matin, puis ça va se dégager cet après-midi.
4: Il y a bien du fun.
2: Ben oui.
4: Les policiers.
2: Je pense que oui, là.
4: Les
2: polices. Moi, je trouve pas ça drôle.
4: Non, regarde, la semaine passée, avant la marche, il aurait pas ri. OK, il aurait été trop tendu pour la rire. Là, c'est juste un relâchement de tout.
2: Je comprends. Félicitations,
4: police.
2: Merci de me l'expliquer.
4: Les
2: polices. OK, c'est OK, on va aller s'informer dans quelques instants. Et Pérusse est là avec notre nouveau premier ministre en vedette, justement, de la fréquence Pérusse ce matin. Tu veux leur dire une dernière fois?
4: Les polices.
2: Bon, ça y fait du bien.
5: Monsieur Plamondon, il y a des journalistes
6: qui mangent la marde.
5: OK, je leur dis ça.
7: OK, Paul, on est minoritaire.
6: Oui, il faut repenser à notre question.
7: Quelle question?
6: Notre question référendaire.
7: T'es-tu malade?
6: Oui.
7: Là, t'es sûr d'avoir un non à ta question?
6: Tu te trompes. Paul. Les deux seules questions, est-ce qu'on est sûr de se faire répondre non, c'est écoute. Veux-tu une claque?
7: Oui.
6: Ou écoute. On embarque-tu dans le spa avec Mathieu Boccoté?
7: OK, quelle question référendaire tu voudrais poser pour être sûr d'avoir un oui?
6: Très simple. Okay. On a juste à demander, devrait-on prévoir des gériatres d'urgence à la Place des Arts pour les deux concerts d'Engelbert Humperdinck cette semaine?
7: Pas fou.
6: Hein?
7: Savais-tu d'ailleurs que Engelbert Humperdinck est le nom de scène il s'est lui-même donné?
6: Va donc.
7: Je te le dis.
6: C'est quoi l'idée de se donner un nom de même?
7: Il y a sûrement une raison.
6: Ridicule.
7: Tu sais, si son vrai nom, c'est Popoche Dégueulis.
6: Ben, j'aimerais mieux garder ça.
7: Ouais, tu commences à parler comme un vrai minoritaire.
6: Ben, dis-moi pas, je prends déjà des pieds.
2: 5h58 en ce mardi 6 octobre, on s'informe avec PA.
3: Ouais, grand excès de vitesse. Ben, regarde, de la politique, on va en parler ben en masse ce matin, OK? Fait qu'on va en reparler plus tard, mais grand excès de vitesse dans le secteur de Sainte-Jeanne-d'Arc, et ça s'est passé le 28 septembre dernier. Écoute, c'est un homme de 59 ans d'Allemand. Il roulait 168 d'une zone de 90 sur la rue principale à Sainte-Jeanne-d'Arc. Fait que c'est peut-être pas à place. Constat d'infraction de 1543 $ avec 14 points d'inaptitude. Donc, ça fait mal. Puis, voiture, regarde, il y a même un autre excès de vitesse qui nous est mentionné par les gens de la Sûreté du Québec. Dans le coin de Dolbeau-Mistassini, un homme de 23 ans qui roulait 137 dans une zone de 80 dans le secteur de Saint-Stanislas. Donc, visiblement, il y en a qui, dans les derniers jours, ont eu la pédale pesante. Et ont été arrêtés par la police.
4: Le nom, les polices.
3: Les polices.
4: Et oubliez pas les polices ce matin, habillez-vous.
3: Bien sûr.
4: Fait frais.
2: Avec un nouveau info et Benoît, ce matin, on parle bien sûr du Parti québécois qui prend le pouvoir avec 28% d'appui.
8: Absolument. Le Parti québécois a fait élire un gouvernement minoritaire hier soir en récoltant 59 sièges contre 40 pour le Parti libéral. Le PQ a dominé la bataille du 4-5-0, tandis que le Parti libéral a fait des gains en Outaouais, à Laval et en Estrie. Le Parti conservateur entre par la grande porte à l'Assemblée nationale en faisant élire 19 députés, particulièrement à Québec, Chaudière-Appalaches et en Mauricie, centre du Québec. Québec solidaire a sauvé les meubles en faisant élire 9 députés, tandis que la CAQ est rayée de la carte. On écoute Éric Duhaime, suivi de Roubagassa.
9: La voix des Québécois qui se reconnaissent plus d'un vieux parti puis qui veulent moderniser le vieux modèle bureaucratique québécois va enfin être entendue. Enfin, l'espoir sera représenté, sera présent dans les murs de l'Assemblée nationale.
10: Une chance que Québec solidaire est là pour être la voix de ceux qui en ont pas, ceux qu'on oublie très souvent. Québec solidaire, c'est des gens qui se tiennent debout, qui résistent contre vents et marées.
8: Le Canada surveille un décès lié à une pneumonie inconnue encore en Sibérie. La ministre fédérale de la Santé, Marjorie Michel, affirme qu'il n'y a aucun risque pour les Canadiens. Une technicienne en laboratoire russe a succombé au virus de la peste pulmonaire après le bris d'une éprouvette à l'hôpital de Chelekhov. Des dizaines de patients ont été placés en quarantaine pour une durée de 3 semaines par mesure préventive. Et en terminant, alors que les décorations de Noël apparaissent dans les magasins, les Québécois dépenseront près de 1 500 $ en moyenne pour le temps des fêtes cette année. Près des 3/4 des Canadiens achèteront leurs cadeaux en personne dans les boutiques, selon le dernier rapport PwC Canada. En contexte de guerre commerciale, 54% des consommateurs favoriseront l'achat local. C'est 5% de plus que l'an passé. Voilà, c'est complet. Pour tous les détails et autres nouvelles, visitez lenouveau.info.
11: Merci, Benoît. Le Canadien disputera son premier match de la saison au Centre Bell ce soir contre les Charlottes de Coupe Stanley, les Hurricanes de Caroline. Ivan Demidov, incertain, n'a pas participé à l'entraînement hier. Journée de traitement. J'ai hâte de voir si nous va brosser son deuxième trio, parce qu'on va se le dire, le deuxième trio est aux abonnés absents présentement. Et Martin Saint-Louis questionné comment est-ce qu'on ferait bien pour jouer aux orgueils de rattrapage. Voici sa réponse là-dessus.
12: Mais on sait qu'on est capable de revenir d'un match. Mais tu sais, on n'est pas obligé de se le montrer trop souvent.
11: Ouais, c'est un bon point. L'attaquant vedette Alex Ovechkin a annoncé à ses coéquipiers des Capitals de Washington hier que sa dernière saison, 41 ans, lui qui a signé un contrat d'un an cet été, donc entamé sa 22e saison, ouais, ça passe vite pareil. Bonne saison, Ovechkin, que ce que je dise de plus. Alexander Barkov avec les Panthers de la Floride, lui blessé de 10 à 12 semaines, blessure au genou. Lui qui avait pas joué la saison passée pour une blessure également au genou. Pour être de retour vers Noël ou jour de l'an, bref, l'année prochaine, on verra. Au baseball, ben, les séries se poursuivent. Les Rays de Tampa Bay ont profité des erreurs défensives des Yankees, pas à peu près, pour les battre 5 à 2 hier. Et de l'autre côté, les White Sox de Chicago ont battu le Cleveland 4 à 3 pour prendre l'avance 2-0 dans la série. Il y avait du football hier, match du lundi soir, et Bijan Robinson avec les Falcons d'Atlanta a été fumé encore une fois. 145 verges de gain, 2 touchés pour mener les Falcons à une victoire de 45-24 face aux Saints de la Nouvelle-Orléans. New Orleans Saints.
2: Merci beaucoup, mon cher Dicky. Dans quelques instants, ça va être la petite vie du beau. On va vous parler d'une nouvelle saison d'une série qui est bien, bien appréciée, Ted Lasso. Je sais pas si vous écoutez ça, vous autres à la maison. On va se reparler de ça dans quelques petites minutes et on va se mettre dedans, justement, pour le premier match de la saison à domicile du Canadien de Montréal aujourd'hui. C'est la chanson de Corias, en fait, la chanson que Corias a bien accepté de chanter pour la gang de Ça rentre au poste à Montréal, Canadien 2026 pour se mettre dedans pour le match de ce soir. Les chums, c'est parti.
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1: Bon retour parmi nous, Ted.
2: Merci, monsieur.
1: Dommage qu'on vous file une équipe de gonzesses. Branleurs.

0: C'est la bande-annonce, en fait, de la quatrième saison de Ted Lasso qui est sortie au début du mois d'août du côté de Apple TV.
1: Hey, j'ai jamais écouté ça en français. Ouf.
2: Moi, je l'ai écouté de même, moi.
1: OK.
2: Je l'écoute de même. Fait que moi, j'entends la voix de Ted Lasso. Hey, ça me donne des... Moi, j'aimais ça, cette série-là. Il est tellement attachant.
1: Ah, c'est excellent. Moi, je l'écoute en anglais, mais avec les sous-titres en arrière, parce que c'est en Angleterre. Fait que des fois, tu comprends pas trop ce qu'il dit.
2: L'accent
1: pis tout, là. Mais
0: quatrième saison.
1: Ouais, puis moi, j'étais. Honnêtement, quand j'ai vu qu'il y avait une saison 4, j'ai fait, parce que les trois premières saisons sont super bonnes. Puis tu sais, il y avait une conclusion à la fin de la troisième. Je pensais pas que c'était pour revenir. Pour raconter vite, c'est quoi cette série-là? C'est un coach de football qui se fait remarquer parce qu'il fait une danse avec ses joueurs. Et là, il y a une femme qui hérite avec un divorce. Elle se ramasse avec l'équipe de soccer de son ex-mari. Puis pour le faire suer, elle décide d'engager ce coach-là qui est un parfait imbécile.
2: Ouais, mais elle veut crasher l'équipe, elle-là.
1: Plus ça avance, plus tu te rends compte que Ted Lasso est attachant. Puis c'est pas un imbécile tant que ça. Puis les trois premières saisons sont vraiment bonnes. Là, on en revient avec une quatrième. Puis là, on dit, il va coacher des filles. Là, moi, je fais... On veut-tu bien paraître? On veut-tu, tu sais, ça va-tu être... Oui, c'est super. Je suis très avancé dans la saison 4, là. C'est super, super bon. Puis c'est une des rares affaires que j'écoute sur Apple TV. Enfin, Apple TV, non. Moi, il y avait la matinale que j'avais bien aimé.
3: Ouais, aussi.
1: Puis Ted Lasso. Puis tu sais, oui, c'est un coach de soccer. Mais je pense que quelqu'un qui a aucune notion de soccer va en train d'écouter cette série-là.
2: Oh oui, puis tu sais, tu parles de... Tu sais, on se disait, est-ce que c'est pour bien paraître? Je te dis, les préjugés du soccer féminin, ils éclenchent tout,
1: ça. Là.
2: Que personne, ça les intéresse, que c'est plate, que c'est pas bon.
1: Ça se passe en Angleterre, là, puis c'est vraiment... Tu sais, quand on le voit, il y a des matchs, des équipes féminines, là, il y a pas tant de monde que ça dans les estrades non plus, là, tu sais, là. Mais
2: ils essayent de rendre ça cool, là, tu comprends-tu, mais... Ils savent qu'ils crashent l'argent, parce que pendant ce temps-là, ils ont l'équipe masculine qui performe bien et tout ça, puis mais ils sont comme là, on va perdre l'argent encore combien de temps, mais tu sais, tu vois qu'ils vont devenir populaires.
0: Là, ouais, on voit bien. C'est ça, j'imagine, là, avec ce que vous dites, on comprend qu'à un moment donné, ça va lever, là. Moi, tu vois, j'en entends souvent parler, puis je l'ai pas écouté encore, celle-là. Moi, Apple TV, c'est une des seules, plateforme que je suis pas abonné régulier. Fait que là, faudrait que... je t'aurais demandé, là, en ce moment, je le suis-tu ou pas? Tu sais, on vit comme mêlé avec tout ce qu'on a, là, comme plateforme. Je pense que non, en ce moment, mais tu sais, faudrait que je me réabonne pour pouvoir écouter ça. La matinale, tu m'en as déjà parlé, ça fait un bout de temps. Je veux écouter ça aussi. Faut avoir le temps aussi de toutes les
1: écouter.
0: Il y a ça aussi, là. Mais, d'ailleurs, ça pourrait peut-être devenir notre question inutile, là, dans les prochaines minutes, mais Apple TV, c'est une plateforme que vous écoutez beaucoup, vous autres, les Chums Boost. C'est quoi la plateforme sur laquelle vous écoutez le plus de stock, là? Mettons qu'il faut en choisir une, là, tu sais, Crave, Netflix, de Disney, Prime, Amazon Prime, Apple TV, là, il y en a plein aussi,
2: j'imagine,
0: de sport, ouais, c'est ça.
2: On peut en nommer.
0: Il y en a tout plein. Ça serait quoi? 6-12-12 et micro ailleurs, et on s'en va là-dessus pour notre question inutile ce matin. C'est exactement ça qu'on veut savoir. Quelle plateforme vous écoutez le plus en ce moment? 6-12-12 micro ailleurs, et on y revient dans quelques minutes ici dans le Boost.

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3: 6h17 dans la question inutile. Ce matin, on vous a parlé de la nouvelle saison, la quatrième de Ted Lasso, qui est diffusée sur Apple TV. Et notre question inutile ce matin est en lien justement avec les plateformes de diffusion sur lesquelles vous écoutez le plus de choses en ce moment. Ce serait laquelle? Pour vous autres, Cédric nous parle de Netflix sur laquelle il écoute beaucoup de choses. Stéphane nous dit aucune plateforme. Un vrai dinosaure. Je me contente de mes postes en autant que j'ai mes matchs de football. Pour l'instant, ça le satisfait pleinement. Ben, hey, c'est bien correct, Stéphane, là.
10: Ben, moi, vous savez que j'écoute pas beaucoup à TV, tant que moi, les séries, si tu me parles de ça, moi, je suis déconnecté, mais, tu sais, il y a ces matchs de football. Mais moi, je me sers beaucoup de DAZN, hein, t'as qu'à ça?
11: Ben oui, c'est une plateforme. Ben oui, ça compte.
10: Ouais. C'est une plateforme, parce que moi, mes matchs des Bengals, normalement, sont pas toujours à la TV normale. Fait à TV normale, en tout cas. Je parle comme un bonhomme.
3: C'est traditionnel.
10: C'est ça. Fait qu'avec DAZN, je les ai toutes. Fait
11: ton soccer aussi. Ben, ton soccer, il est-tu DAZN? Soccer, il est compliqué, le soccer, hein, c'est quand ça.
10: Si je veux la Ligue des Champions, oui, c'est sur DAZN.
11: OK.
10: Si je veux la Ligue régulière, c'est sur Fubo.
11: Fubo.
10: FUBO.
11: C'est européen, ça, là.
10: Fait que non, c'est canadien.
11: Ah, c'est canadien. Ouais,
10: fait que j'ai les deux.
11: OK. Mon Dieu.
10: ça. Paye mon cochon. C'est pas mal ça que je fais.
3: Ouais, c'est assez. Ben, il y en a plein, là, qu'on peut nommer. C'est sûr que Netflix revient souvent dans les, selon les séries qui sortent, tu sais, les films et tout ça. Mais en ce moment, là, celle que j'écoute le plus, c'est Crave, moi, avec la saison 3 de Bellefleur qui est sortie dernièrement. Moi, que j'adore Bellefleur avec Marc-André Grondin, Guillaume Cyr, Sarah-Jeanne Labrosse. Il y en a plein d'autres. C'est une distribution écœurante, série ultra attachante, c'est touchant, c'est drôle, c'est vraiment bon. Donc, Bellefleur, saison 3, si vous avez pas vu ça, sur Crave, ça peut être intéressant. Puis encore sur Crave, je suis en train de finir la saison 2 du retour d'Anna Brodeur, bien léger comme série, là.
11: T'es dans le Québec,
3: avec Julie Le Breton, ouais, Benoît McGuinness, Patrick Yvon qui est là-dedans, Élise Guilbeault aussi. Puis la saison 3 vient d'être confirmée cette semaine.
10: Est-ce qu'Élise Guilbeault parle comme dans sa pub dans cette série-là?
3: Non, elle est une mère très excentrique là-dedans.
10: Elle ne parle pas des entreprises canadiennes qui ont le vent dans le visage.
3: Non, dans sa pub, non. C'est pas la même chose.
10: Parce qu'elle parle beaucoup comme ça dans sa pub.
11: Ouais, mais pas dépeigné, pardon.
3: Non.
11: Reste bien...
3: Bien droite, bien mise.
10: Exact.
3: Ça, c'est Crave, moi.
10: C'est des effets spéciaux.
11: Moi, ces temps-ci, oui, il y a Crave pour Last of Us que je suis en train de rattraper, puis moi, j'ai passé les jeux, fait que là, je suis rendu dans la série, mais beaucoup Netflix, ces temps-ci, on dirait qu'ils ont mis plein de documentaires, tu sais, sur des histoires de meurtres qui ont pas de bon sens, là.
3: Ouais.
11: Tu sais, comme là, ces temps-ci, c'est un homme, il y a eu 6 femmes, puis un moment donné, la police se rend compte que sa dernière femme, sa plus récente, elle est décédée, et probablement qu'il l'a tuée, puis qu'il y a 4 de ces 6 femmes qui sont décédées.
3: Ah, OK.
11: Là, on a amené, Fait que, tu sais, moi, ce genre
10: de... Déjà, j'ai géré 6 femmes.
3: Ben, il y a le maquette, tu sais.
10: Déjà, j'ai géré 6 femmes. Déjà, j'ai géré 4 corps à travers ça.
11: Fait que, tu sais, regarde, ces temps-ci, moi, Netflix m'interpelle beaucoup pour ce genre de documentaire-là. Ouais. Moi, ça m'intéresse. Puis, tu sais, souvent, ce qui est le fun, c'est qu'aux États-Unis, les policiers ont des bodycams. Fait que t'as vraiment des vraies images de ce qui se passe, puis des enquêtes, puis tout ça. Fait que, c'est pour ça que ces temps-ci, je
10: pense que... Crave, se sont beaucoup améliorés parce que, moi, je me souviens au début, là, quand c'était l'application sur la TV, ça buguait. Puis depuis peut-être un an, ça va mieux. Là.
3: Ah, ça va très bien même.
10: Oui, au début, c'était épouvantable.
3: Ouais. Ils l'ont vraiment upgradé, ça, ils l'ont amélioré effectivement. Puis l'offre aussi est de plus en plus.
10: L'offre a toujours été bon. Puis c'était une qu'il y avait, mon Simonac. Mais là, ça va bien.
3: Puis les balados, je sais qu'il y en a plein qui écoutent ça. Si vous trippez sur les coups de téléphone, entre autres, là, il y en a des solidement bons que vous pouvez voir comment ils font avec la gang de Ça rentre au poste, toujours avec un invité spécial qui participe... À ce coup-là, c'est vraiment très cool de voir ça sur Crave. C'est le genre d'affaires, entre autres, que vous pouvez voir dans les balados. 6h21 minutes avec le bonheur. Rien ne nous arrêtera. Et Dumas ce matin dans le Beauce. Bon mardi, les chums.

0: 6h23 dans le Boost à Énergie. Ce matin, on vous rappelle la panne de courant dans le centre-ville qui touche plus de 2600 personnes. Retour prévu?
1: 7h15.
0: 7h15 ce matin, ça s'en vient dans un petit peu moins d'une heure. Là, les chums, si vous êtes dans ces gens-là ce matin, plus difficile là, de se partir le matin là quand t'as pas d'électricité, disons qu'on va se le dire, c'est moins le fun un peu, c'est moins facilitant, mettons.
1: J'ai pas de cause non plus encore, cause indéterminée.
0: Ils vendent énormément, si là. Est-ce que ça peut être ça, là? On parle des vents à jusqu'à 90 km/h là, pour le 5
2: mai. On parle de GVI.
0: Ça fait longtemps qu'on n'a pas eu des GVI, des grands vents innocents.
2: Oui.
0: Ouais, effectivement. Puis on est là-dedans. Il y a même un avertissement de vent pour le Saguenay. On va s'en reparler.
2: Ah, les GVI.
0: En détail dans quelques instants. Et on va faire le tour là, du Saguenay-Lac-Saint-Jean en lien avec les élections, là.
1: Ouais, parce que puis même la CAQ, vous allez voir qu'au Saguenay-Lac-Saint-Jean, oui, tu sais, ils n'ont pas performé partout là.
0: Ben non, il y a personne qui a été élu.
1: Même dans la région là, ça a été difficile hier soir pour la CAQ. On va regarder ça en détail.
0: Un gros balayage, effectivement. On s'en reparle dans quelques instants. 6h24. On vous souhaite un bon matin avec ou sans électricité. On est avec vous autres, les chums du Boost.
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0: 10h31 minutes dans le Boost sur Énergie 94.5. C'est venteux ce matin, très venteux, même avertissement de vent en vigueur pour le Saguenay, des rafales jusqu'à 90 km/h pour la journée d'aujourd'hui au Saguenay. Au lac, pas d'avertissement de vent, mais quand même, des rafales à 70 km/h. C'est des bons vents aussi. Ça va se dégager cet après-midi du côté du lac Saint-Jean au Saguenay. On parle de peut-être quelques nuages là au courant de l'après-midi, maximum aujourd'hui prévu aux alentours de 9 degrés. Et je vous dirais que en ce moment, là, on est dans le 6 degrés pour le Saguenay, 5 du côté du lac Saint-Jean. Alors, ça se réchauffera pas tellement plus. Et il y a un avertissement de gel aussi pour la nuit prochaine. C'était le cas la nuit dernière. Moi, quand je me suis levé, là, il y avait un beau refroidissement éolien à moins 1. Là. C'était pas chaud. On nous a envoyé des images et on a vu dans le parc des Laurentides, c'est blanc. C'est blanc. Là. Sur la chaussée, c'est correct, ouais, c'est mouillé. Là.
1: Si vous n'avez pas de pneus d'hiver ce matin, en fait, ben, c'est sûr c'est pas l'idéal, là, mais ça devrait bien se passer.
0: Ouais. On nous a dit qu'il y a neigé toute la nuit là, dans le parc des Laurentides. C'est ce qu'on nous a envoyé. On nous a envoyé des petites vidéos à l'appui même. Avant d'aller s'informer, on va rappeler la panne de courant ce matin qui est en vigueur jusqu'à peut-être 7h15. On le souhaite en tout cas que ce soit retour à ce moment-là.
1: Puis, tu sais, il n'y a rien qui a changé encore. Donc, 2673 adresses de toucher au total tout. Donc, toujours pas de cause là, qui a été... avancé par Hydro-Québec.
0: 7h15, ça devrait être de retour, les chums. Soyez patients, on va se reparler justement des détails des élections dans quelques instants, mais avant ça, dans le sport, Diguet.
30: Oui, dans le monde du sport, le Canadien dispute son premier match de la saison à domicile ce soir contre les Hurricanes de Caroline. Et là, ça prendrait au moins un match, un départ canon, parce que le Canadien joue son gain de rattrapage depuis le début de la saison, puis l'an passé, souvenez-vous, c'était ça. Martin Sirois était questionné là-dessus.
31: Mais on sait qu'on est capable de revenir d'un match, mais tu sais, on n'est pas obligé de se le montrer trop souvent.
0: Il y a bien raison.
30: Ça va mal virer. D'ailleurs, Ivan Demidov, incertain pour le match, est en traitement, donc on verra. L'attaquant étoile, Alex Ovechkin, lui, a annoncé à ses coéquipiers des Capitals de Washington que c'est sa dernière saison cette année, donc va se retirer de la LNH, parce que je pense qu'il va jouer une saison à KHL, on verra, hein, avec les amis.
1: Mais les billets sont pas donnés, hein? Ça a l'air que ça explose partout, les billets pour voir Ovechkin.
30: Ça tournait d'azieux. Hein? Ouais. Son World Tour va se terminer dans la LNH cette année, après quand même 22 saisons, 900 à 29 buts à son actif. Bravo.

0: Denis Gaudiquet. Le moitié-moitié se termine à 11h30 ce matin. Grand gagnant ou gagnante dévoilé à midi sur la page du moitié-moitié. Donc, ça vous tente d'avoir des billets, c'est pas fait encore. Là, on est rendu quasiment à 17 000, le gros lot. Là. Donc, profitez-en, c'est là, 6-12-12. Taxez-vous 6-12-12, on va vous envoyer le lien pour les billets de moitié-moitié. Merci, bonsoir.
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2: Avant toute chose, je veux simplement vous partager l'immense sentiment de fierté qui m'habite. Les mots me manquent pour vous dire à quel point ce soir, je suis fier d'être Québécois.
3: C'est sûr que pour lui, c'est pas une victoire qui est complète. Tu sais, hier, dans le meilleur des mondes, PSPP aurait probablement un gouvernement majoritaire. Ça prenait 64 sièges pour l'obtenir, puis il l'a pas eu.
4: Il y a eu 59.
3: Il y a eu 59. Ouais. Tu sais, puis à un certain moment,
0: ça,
3: on pense...
0: Ça me rappelle mes notes à l'école, ça, 59.
3: Ah ouais? Le prof, t'étais ouais. Assez smart de t'en faire passer ou il te laissait à 59?
0: Ah, oh, je t'ai pas dérangé, il me laissait, il me faisait okay. Passer.
3: Ouais. Son smart. Mais lui, il y a personne qui va le faire passer, PSPP. C'est
0: la pas smart.
3: Hein? Il est pas assez smart. Donc, pas de majorité. C'est comme je disais, c'est l'image de l'auto-école. On lui donne le volant, on lui donne les pédales, mais on les garde aussi de notre base. C'est-à-dire que, tu sais, référendum, maintenant, avec un gouvernement minoritaire, il y en aura pas, là. Tu sais, il pourra pas le faire. Puis, tu sais, on verra, parce que ça se peut qu'on retombe en élection dans un an et demi.
4: Ah, c'est ça l'affaire aussi, là.
3: Tu sais, d'un gouvernement minoritaire. Parce qu'à un certain moment donné, il va venir un débat. Puis, il va venir aussi, ben là, regarde, on a-tu encore confiance au gouvernement, puis il sera pas capable de passer ses projets, tu sais. Fait regarde, il y a une couple d'affaires qui peuvent subvenir. On va attendons, OK? Avant de déclarer d'autres élections, là. Pour l'instant, PSPP, il est le premier ministre. On va faire le tour du Saguenay-Lac-Saint-Jean. Vous allez voir que pour la CAQ, ça a été une soirée difficile hier, parce qu'en 2022, c'était un raz-de-marée caquiste ici au Saguenay-Lac-Saint-Jean.
4: Et là, à travers le Québec au complet...
3: Il n'a plus, là,
4: de la CAQ. Il n'y a aucun député de la CAQ.
3: C'est zéro, là. C'est terminé, là, ouais. Tu sais.
0: Donc, le tour est fait.
4: C'est un beau balayage. Un petit ménage.
3: Dubuc. On va aller dans Dubuc. Émile Simard, le jeune Émile Simard, qui en était à sa deuxième campagne, l'emporte avec 38,6%. Catherine Morissette, deuxième à 28,43%. Elle qui s'était aussi présentée dans la partielle pour les conservateurs à Chicoutimi. Et là, s'était présentée dans Dubuc pour les conservateurs encore une fois. Et Marc Grandbois de la CAQ, troisième à 14,4%.
0: C'est qui, lui, hein?
3: Ben, je connais pas toutes, là, pour être franc, là.
0: Okay, je pensais que c'était... Non, c'est bon, je m'excuse.
3: Mais troisième pour la CAQ dans Dubuc. Chicoutimi, Marie-Carline Laflamme, après deux campagnes en très peu de temps, l'emporte pour une deuxième fois à 39,3% des voix. Deuxième, c'est le PCQ, Gabriella Myriam Mathieu, qui est à 18,3%. Et la CAQ, troisième, avec Sandra Larouche à 16,5%. Hey, c'est pas des gros scores pour la CAQ. Jonquière, là, c'était serré. Là, on a eu chaud. Parce qu'en début de soirée, Yannick Gagnon était premier à 33,3%. On s'attendait à ce que le nom du candidat, tu sais, puisse quand même avoir un impact. Mais ça a été assez limité. Moi, ce que je pense, là, OK? Puis là, il y a pas de vérification de fait, là. Mais peut-être qu'au début, c'était les votes par anticipation.
0: Ben oui, c'est toujours ça que tu fais. Dans les élections, c'est les premières boîtes qui sortent, c'est les votes par anticipation.
3: Puis, on n'avait pas encore la fin de campagne catastrophique de Mme Fréchette.
4: Ouais.
3: Donc peut-être que là ça aidait Yannick Gagnon, puis après ça ben Jimmy Bouchard, tu sais, avec le PQ, ben finalement clutché, l'a emporté avec, écoute, 36,3% des voix, Yannick Gagnon 33,3%.
4: C'est ça, là, à 3% de différence, c'est pas énorme.
3: On est proche, il y aura pas de recomptage là, mais c'est très proche.
4: On parle de combien de voix dans ce cas-là, mettons un 3%, ça peut équivaloir à combien de votes?
3: Regarde, je vais aller te le chercher là, je vais l'avoir ici là, mais tu sais, de souvenir, c'est à peu près, je vais y aller de souvenir, c'est à peu
4: près
3: 1000 voix.
4: Ouais, à peu près
3: là. Différence entre les deux là, tu sais, fait que c'est quand même très proche. Allemand, William Fradette, enfin, passe. Écoute, lui, il a travaillé fort. Lui, c'est un gars qui a travaillé beaucoup pour l'organisation. Ben, oui, bloquiste, a travaillé aussi pour les péquistes. S'était présenté à deux reprises, justement, pour être député du Parti québécois. Et il l'avait pas emporté. Donc, là, hier, vois-tu, victoire pour William Fradette à 45,6% des voix. PCQ, deuxième, Tommy Gauthier à 22,3. Donc, William Fradette à Alma, c'est une victoire claire. Une victoire, là, loin devant. Et la CAQ, troisième, avec François Cormier à 15,1%. Et finalement, Robert Val, Isabelle Thibault qui l'emporte à 36,5%. Deuxième, c'est Pierre Gagné à 26%. Et troisième, c'est Yannick Baillargeon à 18,7. Donc, c'est pour Yannick Baillargeon, c'était quand même particulier parce qu'il était préfet. Il a défendu les industries forestières. Il a dénoncé aussi la CAQ dans ses façons de faire, puis il se présente pour la CAQ. Fait que j'imagine qu'il y a bien du monde à Robertval, dans Robertval, qui s'était dit, bon, là, t'as pu Yannick Baillargeon, moi, je l'aime bien, mais là, c'est parce qu'en même temps, il se présente pour la CAQ. Fait que je suis en train de faire quoi? Fait qu'il a fini troisième, et c'est la péquiste aussi qui l'emporte. Donc, garde, grosso modo, là, la CAQ

0: troisième dans la région, sauf Yannick Gagnon. Puis c'est un run marée péquiste, donc c'est 5 péquistes sur 5. Fait que c'est simple.
1: Du qui tu demandais Marc Grandbois, là, c'est un artiste peintre qui
0: ah,
1: c'est ça, le grand là, ouais, c'est ça, qui était candidat donc pour la CAQ dans Dubuc qui n'a pas été élu là.
0: Ben il va retourner à la peinture,
1: ce matin. Il retournera donc, à la peinture.
0: Exactement. Fait que voilà,
2: avec les Benjamin Mort de ce monde.
0: Peut-être pas celui-là, peut-être. Il y a peut-être une pièce à faire dans sa maison.
1: Peut-être.
2: Bon ben bravo pareil, parce qu'on va se dire, ça prend du goût.
1: Hey, du courage, vraiment, ben pour se lancer en politique. En 2026,
0: Hey, c'est tough une campagne, bravo. Là, c'est du porte-à-porte, c'est du serrage de main, à tous les jours, t'as un horaire de fou. Là. Ouais. Ben, c'est pas tout le monde qui met la même énergie, là, on s'entend, bien ça paraît, mais c'est tough une campagne. T'sais, ça a été la plus longue campagne qu'on pouvait avoir aussi, fait que c'est ça.
1: C'est fait, c'est réglé, c'est voté, on est engagé pour, habituellement c'est 4 ans, mais ça sera peut-être pas 4 ans, là, vu que c'est un gouvernement minoritaire, alors on verra bien. Ouais. On va s'en rejaser ce matin, c'est sûr, Patrice Michaud est là, super bien, c'est sa nouveauté, qui va se retrouver sur un nouvel album éventuellement, mais on sait pas quand. Ça faisait longtemps qu'on n'avait pas eu du nouveau stock de Patrice Michaud, il a collaboré avec Louis-Jean Cormier qui réalise cette chanson-là pour une première fois avec lui, et c'est ce qu'on écoute à l'instant, et dans quelques minutes, le monde à Mario, aussi un des meilleurs moments avec l'excellent Mario Tessier, notre chum Mario qui viendra faire un tour dans le boost dans quelques minutes. Bon mardi matin.

0: 6h44 minutes sur Énergie 94.5. Un beau mardi matin à vous autres les chums. Et je sais pas si vous avez manqué hier ce moment-là ou sinon vous avez envie de le réentendre, c'est certain, avec notre chum Mario Tessier qui était dans sa rentre au poste hier, bien sûr. Il est là tous les jours de semaine, sauf le vendredi. Et c'était le grand retour de C'est quoi le rapport? Et on vous le fait entendre ce matin dans le beau.
1: Tu reviens avec ton jeu révolutionnaire.
2: Oui, monsieur. Encore plus le fun qu'un retour d'impôt, c'est le retour de C'est quoi le rapport?
1: Oui!
3: Ah, ouais,
2: on l'attendait, hein?
1: Ben oui.
2: Tu sais, ce garde en boîte à mal, y es-tu là? C'est quoi le rapport? Je te dirais que c'est l'équivalent de passer une semaine à Disneyland, mais sans les files d'attente et les tarifs.
1: Oh, wow!
2: C'est à ce point, mon ami.
1: Ah oui, hein?
2: Ça va, Cathy? Veux-tu éternuer? J'ai vu que ça les yeux. Le concept est simple, comme Luc est simplet.
1: Oui.
2: Sébastien me donne deux mots, deux situations, et je trouve le rapport entre les deux.
1: Ben oui.
2: C'est bon?
1: Ben oui.
2: On enchaîne avec le thème, puis on part ça. Oui.
1: Mario, c'est quoi le rapport entre une orgie d'aveugles et un échange de cadeaux?
0: Ah.
2: Dans les deux cas, tu sais pas qui t'a pogné.
0: Wow.
2: Une orgie d'aveugles, c'est assez niché quand même.
1: Oui, quand même. Wow. C'est quoi le rapport entre un pain de fesses et des fesses?
2: Ah, y en a un des deux que t'as pas besoin de demander la permission avant de le tâter à l'épicerie.
1: Ah, oui. C'est quoi le rapport entre le stress et les confitures?
2: Ben là, même si tu fais trop de stress, tu peux pas en congeler, là.
1: C'est quoi le rapport entre de la visite et une ITS?
2: Tu peux pas te débarrasser d'une ITS en disant « Ouais, ben, on a même me couche, moi, là! Travaille demain matin, là! »
1: Ça marche pas. Non. C'est quoi le rapport entre un épileptique et une bière en fût?
2: Les deux font de la broue quand t'es brosse.
1: C'est quoi le rapport entre Donald Trump et les dinosaures?
2: Ah, on aurait préféré que ce soit Donald Trump qui disparaisse.
1: C'est quoi le rapport entre quelqu'un qui prend du fentanyl et un cheval?
2: Ah. Les deux peuvent dormir debout.
1: C'est vrai. Oui. C'est quoi le rapport entre Sœur Angèle et Ricardo?
2: Il y en a un des deux qui c'est pas nécessairement un dessert quand il fait un pet de sœur. Ah.
1: C'est quoi le rapport entre une drag queen qui se la tape par en arrière?
0: Hein?
1: OK, je vais commencer. Okay, attends. Je vais recommencer, là.
2: Oui.
1: C'est quoi le rapport entre une drag queen qui se la tape par en arrière et une toune de Blur Jeans Blur?
2: Ben, scotch and tape, baby, scotch and tape.
1: Mario, c'est quoi le rapport entre éplucher du blé d'Inde puis un barbier qui se ramasse pas?
2: Dans les deux cas, il y a beaucoup de poils à terre.
1: Oui. C'est quoi le rapport entre un parapluie et une grenade?
2: Ça a l'air que les deux portent malheur si t'es ouvre à l'intérieur.
1: C'est quoi le rapport entre un ours et un nécrophile?
2: Si tu croises un nécrophile dans le bois, je te conseille de pas faire le mort.
0: Ça, c'est
1: vraiment. Et finalement, Mario,
2: oui.
1: C'est quoi la différence entre une fellation et le Monopoly?
2: Au Monopoly, je suis content qu'on arrête avant fin.
0: Ah! 6h47 dans le boost. Évidemment, on fait toujours des belles découvertes en soir d'élection.
1: Et
0: parce que, tu sais, on connaît pas tous les candidats de partout à travers le Québec, bien sûr, c'est normal. Tu sais, on connaît plus ceux dont on entend plus parler, les candidats qui sont plus vedettes et tout ça, puis ceux de notre région, bien sûr. Mais il y en a une à Montréal, dans le comté Maurice Richard, qui a été élu hier pour les libéraux, si je me souviens bien. Hein?
4: Oui, Nada Boumefta.
0: Écoutez, d'une intensité là, colorée, puis une fille qui est prête.
4: Est-ce qu'on est prêts, nous? Je sais pas, là. Vous, les auditeurs, êtes-vous prêts? Parce que là, vous allez voir, il y a de l'intensité là-dedans, là.
0: Puis, visuellement, là, dans le comté Maurice Richard, imaginez le regard de Maurice Richard dans les yeux de cette femme-là, là. C'est à peu près le même regard qu'elle avait quand elle disait ses propos-là hier soir.
5: Et aujourd'hui, Maurice Richard a parlé et la vague rouge
4: soulagement ici dans Maurice Richard, mais un soulagement à l'échelle nationale. Est-ce qu'on peut parler d'un soulagement à la grandeur du Québec pour le Parti libéral?
5: Un soulagement, une fierté. Je tiens à souligner que le parti a remporté aussi des comtés qu'on pensait être bleus et aujourd'hui rouges. J'avais le jersey, j'avais mes patins et maintenant j'ai la POC. Je vais filer sur la glace.
0: Oh.
5: Je vais aller scorer ça, mon ami. Ça fait tout pour Maurice Richard!
4: Vous êtes prête? En plus de ça, vous êtes prête?
5: Plus que jamais, I was born ready et prête à donner et redonner, mais surtout servir. Et pour tous ceux et celles qui sont sur le territoire justiciable, terre ici, je vais
0: reprendre
5: la porte ouverte pour eux.
1: Mais tu sais, puis ce que vous voyez pas, c'est qu'elle a les yeux grands ouverts.
0: Ben, okay?
1: Elle a...
0: pas juste ouverts, genre un regard à la limite agressif. Là. C'est peur, pas juste des grands yeux, là. Elle est vraiment dedans, tabarnouche, là.
1: Moi, être son chum hier, je m'en vais me cacher dans le garde-robe, là. Bon, écoute, tant mieux. Tu sais, tu vois qu'elle est passionnée,
0: dit,
1: là.
0: Si elle dit des fois, comme Dicky nous dit des fois, j'ai dit,
1: tu fais oui, madame. Ouais, mais non, mais écoute, pis, tu sais, c'est parce que quand la foule crie, là, on dirait qu'elle est comme une rockstar avec ses bras dans les airs.
0: Faisant, c'est deux bras, puis elle veut que le monde crie plus fort en levant les mains dans les airs, les bombes vers le ciel. Là.
1: Je sais, c'est. Mais elle a retenu l'attention. Écoute, hier...
0: Ah non, elle est drôle.
2: Sérieux, c'est une petite copie de Jogourte, tant qu'à moi. Là. Parce que Jogourte, le député conservateur de Lévis-Lobinière, là, si vous savez pas c'est qui vite de même, là, moi, elle me fait penser à Jogourte au féminin maudit. Écoutez ça.
3: Bidon payant même la poche des contribuables. Peut-on savoir qui a payé tout cet argent? Nous sommes devant le scandale! Le scandale!
2: D'après moi, on va faire du Jogourte, là, rendu
0: ouais,
2: à Québec.
0: Pas,
2: là,
0: pas pareil, mais dans le même style, disons.
1: Tu sais, surtout que, soyons francs, elle a une raison de célébrer aussi. Bon, premièrement, être élue, ça c'est déjà une grosse job à faire, mais aussi les libéraux, ça a peine été hier.
0: Ben oui, c'est l'opposition officielle.
1: Ils sont 40. Qui aurait cru, ils sont pas si loin que ça.
0: 59 pour le Parti québécois, puis il y a 19 pour les conservateurs.
1: Ouais, puis après ça, ben t'as Québec solidaire à 9, puis t'as la CAQ qui est à 0. Fait que grosso modo, c'est ça. Fait que les libéraux ont raison de célébrer. Tu sais, hier, l'énergie vient de là aussi, mais c'est d'une belle intensité. Donc ce matin, là, si vous avez un petit 2 minutes, là, parce que le body language aussi, là, c'est intense, c'est extraordinaire. Nada Boumefta. Allez taper ça, vous allez voir, vous allez tomber sa vidéo.
0: Vous tapez, c'est ça, dans le comté de Maurice Richard, peut-être, ça va être plus facile à retenir, puis vous allez la voir. La fille, elle se présente super bien, là.
1: Oui,
0: elle est intense, puis c'est dans son regard particulièrement où elle a une... Elle est prête, elle a vu foncer, puis elle va y aller, puis...
1: Je pense qu'initialement, c'était une des candidatures intéressante pour le Parti libéral. T'sais, c'est-à-dire que, d'après moi, il y en a plusieurs qui sont pas surpris de sa victoire.
0: Ouais.
1: Mais de son intensité, ça,
0: très
1: c'est...
0: énergique.
1: Mais tant mieux,
0: elle va les fighter, les dossiers.
1: Je pense qu'elle est prête. Regarde, à matin, elle va travailler, là. Écoute, avant d'entrer dans le bureau, torsez-vous de là.
0: Elle est née prête, qu'elle a dit, là.
1: Amenez-moi ça, moi, brocheuse, crayon, bureau. Let's go, ouais, là, on va chercher la papeterie, on commence, là.
0: Exact.
1: Let's go.
0: Ah, c'est bon, on aime ça, découvrir des candidats comme
1: ça. Ah, ben, ça, c'est bon.
0: Ben,
1: ça, c'est bon. C'est un scandale.
0: Juste avant de s'en aller dans le tour de table dans les prochaines minutes, on nous reparle de la panne de courant là, qui est là depuis, écoute, 5h20, ça a flashé ce matin, là, 2-3 fois, centre-ville de Chicoutimi. Ça s'est éteint. C'est pas partout, parce que nous, on a l'électricité
1: non,
0: là, ici au 267 rue Racine, mais ça quand même plusieurs personnes, ça touche quand même plus de 2600 personnes. Ça devrait revenir sous peu, là, vers 7h15, on dit à peu près, mais c'est que ça a un impact avec les feux de circulation à la sortie du pont du Buc. Plus difficile, là, les policiers, on a dit que ils viennent juste d'arriver pour la signalisation. On pensait que c'était déjà fait tantôt, il y a 20-25 minutes quand on nous en a parlé. Alors, ça va peut-être améliorer un peu la circulation, mais il y a aussi William qui nous l'écrit, là, panne d'électricité à la sortie du pont, un gros ralentissement à prévoir de ce côté-là. Alors, soyez patients
1: et
0: prudents ce matin.
1: Si vous êtes du côté du lac Brochet, je sais pas si c'est dos, s'il y en a, il y a une panne de courant aussi dans ce secteur-là. 103 adresses touchées. Mais le lac Brochet, tu commences à être loin.
2: C'est où ça?
1: C'est juste au nord, là. T'as Chicoutimi Nord, c'est vraiment au nord de Saint-Honoré, là. T'es rendu loin, là. T'es pas loin de Bégin, là.
0: Mais quand même, on est à la chasse. Il y a la chasse en ce moment. Bien possible qu'il y ait peut-être des gens dans ce coin-là, là, ce matin.
1: Ouais. Fait que lac Brochet, là, autour, là, 103 adresses touchées actuellement par une panne de courant. Toujours cause indéterminée. Retour à 8h30 ce matin.
0: Merci beaucoup, Dicky. Nous dit quoi dans quelques instants?
2: Les problèmes du Canadien.
0: Ah, déjà?
2: Oui.
0: Maudit, non. On va y revenir dans les prochaines minutes ici dans le boss, là. Dicky dit quoi vers 7h10 ce matin?
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0: Bon matin, venteux. sur le Saguenay-Lac-Saint-Jean. On est même sous un avis de vent en vigueur au Saguenay. Là, des rafales prévues jusqu'à 90 km/h aujourd'hui. Sinon, au lac, pas d'avertissement de vent, mais quand même, des rafales jusqu'à 70 km/h. Ça va se dégager. Là, il y aura des petites averses encore ce matin, là, mais après ça, ça se dégage. C'est ce qu'on prévoit du côté du Lac-Saint-Jean. Plutôt nuageux pour le Saguenay. Maximum autour de 7 degrés aujourd'hui pour le Saguenay, 9 au lac. Et en ce moment, on est entre le 5 et le 7 degrés. Là. Fait que c'est pas chaud ce matin avec le vent qui souffle fort. Je vous dirais que c'est pas le matin le plus confortable à l'extérieur. Non. On était dans le moins 1 là, très tôt ce matin. Puis il y a eu de la neige toute la nuit dans le parc des Laurentides en passant. Là. On va se reparler de la panne de courant dans quelques instants. Le temps d'écouter Pérusse ce matin. On revient sur les élections d'hier, bien sûr, avec François Pérusse. Puis on s'informe tout de suite après.
1: Okay, c'est beau, d'ailleurs. Directeur général des élections du Québec.
2: Oui, j'ai voté hier.
1: Bon, puis vous gagnez vos élections?
2: Non.
1: Ah ben. C'est...
2: Quoi, y a-t-il quelqu'un qui a gagné ses élections dans les 40 dernières années?
1: OK, qu'est-ce que je peux faire?
2: Ben, je suis une vieille personne, puis...
1: Bonjour.
2: Je pense que je me suis trompé.
1: D'accord,
2: je suis allé voter, je suis allé voir Lise, là.
1: OK.
2: Lise...
1: L'isoloir.
2: C'est ça.
1: Mais monsieur, je...
2: Puis j'ai pas mis le X où je voulais, je pense.
1: Écoutez, monsieur...
2: Ben, j'ai des problèmes cognitifs, vous comprenez?
1: Ah, je comprends, oui.
2: J'ai trouvé ce matin mes sous-vêtements dans le tiroir.
1: Ben, c'est là que ça va.
2: Non, je vous parle du tiroir à légumes dans le frigidaire.
1: Mais là, monsieur, les élections, c'était hier. Vous pouvez pas reprendre votre vote.
2: Ouais, c'est ça. Hein, parce que je suis vieux, c'est ça.
1: Non,
2: hein,
1: non,
2: les autres, les vieux, tout le monde se dit, c'est pas grave. De toute façon, ils s'en vont, ils vont faire de l'air.
1: C'est pas ce que je dis.
2: D'où le nom de l'entreprise Alfred de l'air.
1: Monsieur, on peut voter juste une fois, monsieur.
2: Attends, j'ai appelé où, là?
0: 7h pile dans le boost. On s'informe d'abord avec PA.
3: Ben, si on est des auditeurs qui sont habitués de passer dans le rang Saint-Martin, malheureusement, le ponceau s'est affaissé. C'est ce que la ville a annoncé dans les dernières heures. Donc, il y aura des travaux nécessaires dans ce coin-là. Et ce sera une circulation par alternance avec une lumière qui est là. Donc, on verra à quel moment les travaux seront réalisés. Mais donc, affaissement du ponceau là, pour ce qui est du rang Saint-Martin. C'est dans Chicoutimi, pour ceux qui se posent la question.
0: Pour ce qui est de la panne de courant, là, ce matin, c'est jusqu'à 7h15 à peu près,
3: oui,
0: là, pour les 2600 au-dessus là qui sont touchés par cette panne de courant là depuis 5h20 là, à peu près ce matin. Alors c'est le temps.
3: Et Lac Brochet, c'est pas clair, hein? Lac Brochet, on dirait qu'on a plein de réponses. C'est où là? Mais grosso modo, c'est dans le coin de Falardeau, là,
0: ouais,
3: visiblement.
4: Ah,
3: Lac Brochet,
4: c'est au galet, là.
3: Fait que 103 personnes touchées aussi dans ce coin-là. Retour prévu pour 8h30, sans cause exacte.
0: De pourquoi et ça... soyez avertis également qu'à cause de la panne de courant au centre-ville. Dans le coin du pont du Buc, là, il y a des feux de circulation qui fonctionnent pas. Les policiers sont là pour faire la circulation, là, mais disons que c'est un petit peu plus difficile là, ce matin dans ce secteur-là. Avec Benoît maintenant, Nouveau Info, bon, on parle bien sûr du Parti québécois qui a pris le pouvoir avec 28% d'appui.
5: Absolument. Le Parti québécois a fait élire un gouvernement minoritaire hier soir en récoltant 59 sièges contre 40 pour le Parti libéral. Le PQ a dominé la bataille du 4-5-0, tandis que le Parti libéral a fait des gains en Outaouais, à Laval et en Estrie. Le Parti conservateur entre par la grande porte à l'Assemblée nationale en faisant élire 19 députés, particulièrement à Québec, Chaudière-Appalaches et en Mauricie, centre du Québec. Québec solidaire a sauvé les meubles en faisant élire 9 députés, tandis que la CAQ est rayée de la carte. On écoute Éric Duhaime, suivi de Roubagassa.
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5: Le Canada surveille un décès lié à une pneumonie inconnue encore en Sibérie. La ministre fédérale de la Santé, Marjorie Michel, affirme qu'il n'y a aucun risque pour les Canadiens. Une technicienne en laboratoire russe a succombé au virus de la peste pulmonaire après le bris d'une éprouvette à l'hôpital de Chelekhov. Des dizaines de patients ont été placés en quarantaine pour une durée de 3 semaines par mesure préventive. Et en terminant, alors que les décorations de Noël apparaissent dans les magasins, les Québécois dépenseront près de 1 500 $ en moyenne pour le temps des fêtes cette année. Près des 3/4 des Canadiens achèteront leurs cadeaux en personne dans les boutiques, selon le dernier rapport PwC Canada. En contexte de guerre commerciale, 54% des consommateurs favoriseront l'achat local. C'est 5% de plus que l'an passé. Voilà, c'est complet. Pour tous les détails et autres nouvelles, visitez le nouveau.info.
4: Ah, il y a du hockey à soir, ça va être le fun. J'ai faim d'écouter du hockey ce soir. Donc, les Canadiens RDS contre les Hurricanes de la Caroline. Et les Canadiens qui, la fâcheuse habitude qu'on a de se laisser avoir puis de mal mal d'avoir des mauvaises séquences dans les matchs, comme ça a été le cas contre Pittsburgh, qui là, faut remonter. Martin Saint-Louis, il commence à être tanné un peu de ça aussi, là.
8: Capable de revenir dans les matchs, mais tu sais, on n'est pas obligé de se le montrer trop souvent.
0: On le sait qu'on est capable.
4: Là. Ben, c'est ça.
0: On n'est pas obligé de le montrer à chaque fois.
4: C'est ça, là.
0: J'aime son commentaire.
4: Alex Ovechkin, lui, la retraite a sonné dans son cas, a raconté ses coéquipiers hier pour dire que c'est sa dernière saison dans la LNH. Donc, 41 ans, Ovechkin, 22 saisons, 929 buts. Hey, c'est beaucoup, 929 buts, hein?
3: Ben, oui.
4: On va y compter.
3: Non,
4: on fera pas ça, là, mais c'est gros, là.
3: Ah non, c'est...
4: C'est très, très, très gros. Par ailleurs, Alexander Barkov, avec les Panthers de Floride, ben, le pire est arrivé dans son cas. Une sérieuse blessure au genou. Elle sera absente de 10 à 12 semaines pour revenir quelque part entre Noël, jour de l'an. Entre la dinde et la tourtière, ça va être rough, mais en tout cas, on verra pour lui.
0: On s'en reverra le 7 janvier, comme ils disent dans tout.
4: Ah oui, hein? Hein? Beau dommage.
0: Ouais.
4: Nos classiques québécois.
0: Ben oui.
4: Avec le PQ qui est rentré hier, c'est-tu beau?
0: Ah, hein? Tatoué sur le cœur.
4: Tout ce qui nous mange, c'est
3: pas un pays.
4: Tout ce qui nous mange, c'est un peu de cœur.
0: Ah oui.
4: Hein? Une fois qu'en Alaska,
0: je vais aller le décoller.
4: Ah,
0: je nous décolle un peu.
4: C'est quoi, Mylène?
0: Oui.
4: Ça a l'air que c'est pas recommandé faire un fun intérieur, mais c'est quoi?
0: Quoi?
4: C'est
0: un peu gaspillé. Sauf un peu fait. Encore? Ah, ça y est.
3: Let's go.
0: Bon.
4: On gèle tellement.
0: Laisse-le
4: un peu. Laisse-le un peu. Va te parler de baseball pendant ce temps-là.
0: Lapin, PA.
4: Merci. T'arrêtes de te mourir, toi, là.
3: Non, mais j'ai la boucane de mon bord.
4: Ah, t'auras pas de mouche, au moins. Les Rays de Tampa Bay ont battu les Yankees de New York dans une comédie d'erreur hier, 5-2, pour prendre les devants 2-0 dans la série. Et White Sox de Chicago ont battu les Guardians de Cleveland 4-3 pour prendre l'avance 2-0 dans cette série-là. Football du lundi soir, victoire des Falcons d'Atlanta, 45-24 sur les Saints de Nouvelle-Orléans. Gros merci à Bijan Robinson là-dedans qui a ramassé 145 verges de gain, 2 touchés en plus dans ce match-là. Donc bravo, et je vous rappelle, Mylène, que qu'est-ce qui réchauffe dans la vie à part le feu? L'argent, les femmes, j'imagine. Ça vous tente de participer au mois, si c'est pas encore fait.
0: Ah, OK.
4: La du gros ski, c'est un lien incroyable que j'ai de faire là.
0: Oui.
4: Le lien est incroyable. Donc, ça vous tente de participer. Présentement, le gros lot est à 17 140, mais ça se termine à 11h30 ce matin. Puis le gagnant ou la gagnante sera annoncé sur la page moitié-moitié à midi. Donc, si vous voulez vos billets, là, je vous en parle plus jamais. Ben, je vais l'année prochaine, mais je vous en parle plus jamais après. Donc, textez 61212, lien pour le moitié-moitié. Peut-être au travail, t'es en char, vous pouvez me texter plus tantôt, il n'y a aucun problème, là. Mais rendez-vous pas malade avec ça, moi, vous textez jusqu'à la fin du show, le lien.
0: Bon. Parfait, t'es smart.
4: Oh, fait du bien.
0: Ouais, hein, ça réchauffe.
4: Oh,
0: de chaleur.
4: C'est du boulot, ça, hein. C'est du beau boulot.
0: Ah, ouais, ça sent bon.
4: Ouais, ça sent pas le yaourt.
0: Non, ça pète pas trop, hein.
4: Ça fait du bien. Ouais, ouais.
9: Dis quoi?
4: Ah, du quai, c'est de la merde. Non, c'est pas vrai. J'étais un peu inquiet. Là, je vais dire un peu inquiet concernant le début de saison du Canadien. Parce que je trouve qu'on a les mêmes problèmes l'année passée. Je m'explique. Le deuxième centre. Là, on voit que Newhook avec Demidov puis Slavkovski qui est tétin là, depuis le début de la saison. Puis Demidov, bon, il est peut-être blessé, ça aide peut-être pas. Mais là, je pense qu'on s'ennuie d'Oliver Kapanen. Puis je sais pas. Puis il devrait être disponible pour le match de ce soir, Kapanen, je l'espère. Donc, on verra. Puis tu sais, j'entendais des gens, bah, regarde Michael Hage, il perd son temps à l'université, 7 points en 2 matchs en fin de semaine. Le danger des statistiques. Parce que, tu sais, Michael Hage, ça serait lui le deuxième centre. Tu sais, l'élu, là, le chauffeur électrique qui passe à côté de toi.
0: Oui.
4: Et Michael Hage, oui, il a 7 points en fin de semaine, bravo. Mais au niveau universitaire, là, regardez c'est contre qui ces 7 points. C'est contre Bowling Green University. Et Bowling Green, là, ce n'est pas un programme très reconnu. Il n'y a aucun joueur dans cette équipe-là qui est repêché. Tu sais, c'est comme si les Sags l'année passée, pas les Sags de cette année.
3: De toute façon, oui.
4: On serait pas impressionné tant que ça, là.
3: Il y a le droit d'étudier aussi, là, le jeune.
4: Mais en tout cas, moi, je sais pas si c'est passé de quoi. Mais tu sais, Michael Hage, là, faut pas te capoter sur ses 7 points en fin de semaine. Je vous le dis, il y a rien à capoter là. C'est contre une équipe très moyenne. Puis la semaine prochaine, ils se prennent contre Alaska Anchorage, qui est pas une grosse puissance universitaire non plus, là. Fait
0: tu sais, c'est 7 points pareil.
4: Ouais, mais contre une équipe.
0: Contre une équipe de poche.
4: Tu sais, si tu veux jouer dans la LNH, là, faut que tu t'en fasses plus que ça, là. Faut que tu m'impressionnes plus que ça. Je dis pas que Michael Hage sera pas bon. Mais tu sais, quand vous voyez ça, les grands titres sur RDS, puis les sites sportifs, là, prenez-en, puis laissez-en. Allez voir ce qu'on qui les points, puis allez voir, c'est bien important ça. Puis l'autre chose, puis là, peut-être des fans des Canadiens qui vont me crucifier, mais moi, il y en a un, je suis déçu. Là. Puis l'année passée, il y avait eu un début de saison moyen, très moyen. Puis je regarde cette année, puis, gros mot, Noah Dobson.
9: Ouais.
4: Parce que le Canadien, défensivement, il a encore des problèmes.
9: On s'attendait à
4: là,
9: plus.
4: Là, on dit, ça prend un droitier. Là, c'est sûr qu'Eden Goulet n'est pas là, mais Eden Goulet, il est là une game sur quatre. Il se blesse tout le temps. Noah Dobson, moi, personnellement, à date, là, je suis pas impressionné. Je ne suis pas impressionné.
3: Surtout quand on avait annoncé son arrivée à Montréal, on dirait que tout s'était mis sur pause. Hey, Noah Dobson,
4: c'est... Non, non, c'était incroyable, là. C'était incroyable, là. Puis ça marchait pas avec Patrick avec les Islanders, mais c'est pas la première fois que ça marche pas avec Patrick puis qu'il y a des petites affaires, tu sais. C'est pas grave. Mais j'ai hâte d'avoir la suite des choses avec Noah Dobson parce que défensivement, le Canadien, tu sais, je dis pas qu'il n'y aura pas une bonne saison, là. Puis je pense, tu sais, la semaine passée, je vous disais que vous avez le droit de rêver puis que c'était merveilleux puis tout, mais j'en veux plus un peu, là. J'en veux plus de Dobson. Parce que justement, la défensive en a besoin. J'ai hâte de voir.
3: Mais... À Park Rider, c'est la même équipe que l'année passée. Là.
4: Ben, il nous manque un deuxième centre, puis il nous manque un défenseur. Fait que là, Kent Hughes, là-bas, il est dans son camp. C'est facile reconstruire. Mais aller chercher les éléments pour gagner, ça, c'est une autre chose. Puis moi, je vous le dis, Michael Hage, plus ça va, moi, je suis sûr qu'il va jouer une game avec le Canadien. Parce que, tu sais, je te parle de défenseur qu'il faut aller chercher, je te parle d'attaque qu'il faut aller chercher, je te parle de...
3: Ça va prendre une monnaie d'échange.
4: Ça prend une monnaie d'échange. Mm-hmm. Puis t'auras pas ça qu'un choix de deuxième ronde pis Owen Beck, OK? On va régler ça tout de suite, là. T'auras pas ça pour ça, là, OK, là? Hey, t'auras pas ça.
3: Ça, c'est le monde à Montréal. On va aller chercher des gros noms, mais on donne des pinottes en retour. On pense tout le temps qu'on va faire ça.
4: Ben, ça marche pas tout le temps de même, là. Fait que, Michael Hage, attachez-vous pas trop à lui, pis moi, j'aurais aimé ça le voir avec les Canadiens là, cette année, mais il est pas là. Mais attendez-vous, parce que si tu vas faire la prochaine transaction majeure du Canadien, je vous le dis, elle va faire mal. Elle va faire mal. T'auras pas le choix. Fait que on verra, puis le Canadien, si tu veux monter de niveau, là, faut que tu fasses quelque chose. Faut que tu fasses quelque chose, t'as pas le choix. T'as vraiment pas le choix.
0: Ça fait jaser sur le 6-12-12. Entre autres, il y a quelqu'un qui écrit qu'il n'y a plus rien à apprendre de la NCAA.
4: Ben, je suis pas sûr.
0: Sébastien, qui dit qu'il est d'accord avec toi, mais en série, non, attends un petit peu, ça a switché parce que les textos rentrent. Ouais. Je suis d'accord avec toi, mais oublie pas que le camp était écourté.
4: Ouais, mais il était écourté pour tout le monde.
3: Oui.
4: Il était écourté pour tout le monde. Là, je vois un commentaire. Matheson, c'était pas facile samedi. Ouais. T'as raison. Matheson joue avec qui? Dobson. Mais c'est vrai que Matheson, il a pas connu un grand... Mais moi, Matheson, je l'aime bien gros. Et un autre commentaire ici. L'échantillonnage est petit pour être déjà déçu. Disqué, homme de peu de foi. C'est vrai que c'est petit comme échantillonnage.
0: Ouais.
4: Mais c'est les mêmes problèmes de l'année passée qui reviennent. Ouais.
0: Meilleur duo du Canadien en ce moment. Là, je pense que le comment on dit ça? En tout cas, c'est pas écrit comme ça devrait, là, mais Jack Eye et Strobel, c'est ça, hein, parce que c'est ça, c'était pas écrit de même. Et puis c'est trouble.
4: C'est ça. Ça prend un défenseur pour appuyer Hudson. Je l'aime
3: oui,
4: bien.
3: Oui, c'est ça.
4: Je l'aime bien. Voyons, Carrier.
3: Ouais.
4: Mais
3: là, il est blessé en plus.
4: Non, il est correct. Il va jouer. Mais tu sais, ça prend un plus solide que sur Brock Hudson.
0: Et commentaire qui fera pas l'unanimité, Cédric qui nous dit que lui, il voit pas les Canadiens en série cette année.
4: Ben.
0: Pas en série.
4: Techniquement, ça se pourrait.
0: Pas à la coupe, peut-être.
4: Ben.
0: Puis encore.
4: Ça pourrait arriver. Tout le monde s'est amélioré, Mylène. Tout le monde s'est amélioré.
0: Ouais.
4: Je dis pas que ça va arriver. Je pense pas que ça va arriver.
3: Mais rappelons-nous là, deux games.
0: Oh oui.
3: C'est la troisième à ce soir.
0: Oh oui. La première, d'ailleurs, au Centre Bell de la saison.
3: Ah oui.
0: Ben merci pour vos commentaires. On aime ça quand vous embarquez comme ça dans du qui dit quoi. N'hésitez jamais à le faire au 6-12-12 puis directement au téléphone également, le 690-9400.
4: Ceux qui veulent les liens, moitié-moitié, je vous les envoie là.
0: C'est fait, ça s'en vient dans les prochaines secondes.
4: Fallait que je parle.
0: Ben c'est ça, il y avait un du qui dit quoi à nous faire. Slow it down, c'est Benson Boone qu'on vous offre à 7h13. Minute, l'électricité qui devrait revenir sous peu là pour la gang. L'électricité.
4: Connais ça, l'électricité?
0: L'électricité, je connais ça, moi, l'électricité. Et ça revient dans les prochaines minutes, c'était prévu pour 7h15 ce matin, centre-ville de Chicoutimi, entre autres, plus de 2600 personnes touchées qui vont enfin pouvoir se faire à déjeuner puis se faire un petit café là, dans les prochaines minutes, ça s'en vient.

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2: On a besoin d'un joueur ou d'une joueuse ce matin pour jouer avec nous au Marketplace du Beauce. Tenter de découvrir le prix le plus proche possible sans dépasser d'un article qui est en vente pour vrai ici au Saguenay-Lac-Saint-Jean sur Marketplace. 690-9400 pour jouer avec nous là. Là, ça nous prend quelqu'un qui va jouer contre Dickey ce matin. Et c'est pour gagner.
3: On va pas demander la permission avant.
2: C'est ton tour.
3: T'as bien raison. Assume-les. T'as raison.
2: 4 billets pour aller voir l'exposition World Press Photo
3: ça,
2: 2026 présentée à la Pulperie. Oui, vraiment, ça commence le 9 octobre. C'est jusqu'au 1er novembre. Événement très prestigieux. En fait, le plus prestigieux événement. Concours à chaque année là, de photos de presse à travers le monde. Et c'est souvent des photos tellement perçante, des photos là incroyables, des gens qui ont du talent, ça a pas de bon sens, il y a de l'émotion qui passe, il y a de tout, il y a de l'histoire, il y a vraiment, c'est à voir absolument, c'est vraiment beau et ça se passe à partir du 9 octobre à la Pulperie de Chicoutimi. On vous gâte avec 4 billets tous les jours cette semaine. On va aller voir avec qui on va jouer. Allô Énergie.
4: Salut la gang, c'est Christian.
2: Salut Christian, comment ça va?
4: Ça va très bien vous-même?
2: Ouais, t'es pas parti au vent matin?
4: Non, mais mon véhicule est sur le bord de l'air.
2: Ah ouais, c'est fou.
3: On l'avait dit qu'il y a une Smart, c'était un petit peu petit pour toi, mais tu nous as pas fini même ça.
4: Ça, c'est toute une crotte de nez.
3: c'est ce qu'on t'a dit.
2: On joue au Marketplace du Beauce. Christian, bonne chance, tu joues contre Dickey. Ça prend deux bonnes estimations de prix là sur les trois qui seront proposés. Si on se rend jusqu'à la troisième.
3: Sans dépenser.
2: Évidemment, faut pas dépasser le prix. Et si t'as ça, ben tu vas gagner tes 4 billets pour l'exposition du World Press Photo à la Pulperie. Bonne chance.
3: Yes, fait Christian, t'es prêt?
4: Oui.
3: Toi, Dickey? Hein? Ouais. Je suis occupé, là. Je vois une photo sur Facebook. Tu me donnes un...
5: Concentre-toi, là.
3: OK, je vois. C'est okay. Bon, j'arrête.
5: Mon patron. Petit TDA, toi.
3: OK. Zéro d'une barre. Zéro. Bon.
5: Hey, Christian, premier élément ce matin, c'est une rondelle des Canadiens qui a été signée par Lane Hudson. Elle est authentifiée. Et je vous rappelle que tous les éléments que je vous mentionne ce matin sont disponibles sur le Marketplace du Saguenay-Lac-Saint-Jean. Donc, on magasine tous ensemble. Christian, combien ça vaut une rondelle du Canadien signée par Lane Hudson, selon toi?
4: Moi, je dirais 25$.
5: 25$, tout ce que?
3: Bah, c'est plus que ça. Moi, juste... Écoute, Christian, être pas fin, je dirais 26$. Mais je vais dire 30.
5: Le point va indiquer. Vous l'avez sous-estimé, c'est 165$.
2: C'est ça, je serais allé plus à 100$ au moins.
3: Mais ben, pas vendu
2: non
3: plus. Hein.
2: Ouais, c'est
5: non,
2: ça.
5: Mais c'est toujours ça qui est intéressant dans le Marketplace, c'est de savoir comment les gens veulent le vendre aussi. Ça, c'est des fois, ça me fascine.
2: Ouais.
5: Ça me fascine. 1-0, Dickey. Deuxième élément ce matin, Christian. J'ai pour vous un présentoir M&M. C'est-à-dire que c'est comme un gros M&M, c'est la femme qui est en brun. Elle a des lunettes avec un regard coquin.
2: C'est pour mettre quoi, mettons?
5: Des M&M.
2: Ah!
5: Dans le fond, là, c'est comme si tu rentrais dans le dépanneur, puis il y a comme une grosse figurine M&M, puis on met des M&M dedans pour que tu les achètes.
2: Oui,
5: puis dans ce cas-ci, c'est la M&M brune avec des lunettes et un regard coquin.
3: J'adore les femmes en brun.
5: Voilà. Combien, selon toi, Christian? Là, je vous dis, là, c'est grand à peu près, là. Je mesure 5 et 8, ça m'arrive aux épaules.
2: Ah
5: à peu
2: oui!
5: Tu sais, quand même. Fait que combien ça vaut, selon toi, Christian, ça, cette affaire-là?
4: Écoute, c'est embêtant ça, mais je dirais que 40$.
3: 40$, toi, Dickey? Ah oui, je pense encore que Christian est en saut. Mais juste pour étirer le plaisir, on va dire 1$.
5: Ben, le point va à Christian.
2: Bravo!
5: 225$ pour le présentoir M&M. Oh, ouais, ben, cute, là.
2: Fais-tu longtemps qu'il est cute? Ça fait longtemps qu'il est en vente.
3: Là, Christian, j'ai été smart. La prochaine, moi, vous, de vrai. Attends-le-toi. Il me sort les dents un peu, là.
5: Troisième élément. Disponible sur le Marketplace du Saguenay-Lac-Saint-Jean. Christian?
2: Pour la victoire.
5: Pour la victoire. C'est une paire de crocs. Édition spéciale des Simpsons. Il faut la trouver, là. Ils sont aux couleurs des Simpsons, avec des petits trucs dessus qui sont ajoutés des Simpsons.
2: Ils sont beaux, sont-ils en bonne condition?
5: Oui, ils sont très, très beaux. Et c'est vraiment des vrais crocs. C'est l'édition limitée des Simpsons qui a été vendue.
3: Deux choses qui m'énervent. Les Simpsons, des gros.
5: Voilà, mis ensemble.
2: On t'a pas demandé si ça t'énervait ou pas.
3: Les Simpsons, ça fait 15 ans, c'est plus droit, quoi.
5: Christian, combien ça vaut, selon toi?
4: Ben, moi, je dirais édition spéciale 125.
3: T'as dit que? Ah, moi, je dis moins que ça. Moi, je dis, écoute, d'un fois, je serais 15$ pour une paire de gros. On va dire 50, là.
2: Mais toi, tu connais pas ça, les gros, là.
5: Ben, la victoire va indiquer.
2: Ah!
5: Parce que Christian, il a défoncé. Les gros valent 80$.
2: Oh!
5: Spéciale édition des
2: Simpsons. Pour un gars qui connaît pas ça, t'étais pas loin.
3: Je t'en ai dit.
2: Ouais. Hey, content. Il m'a même fait un petit doigt dans les airs.
3: La victoire.
4: Comme toujours, est un adversaire coriace.
2: Ah, ouais, hein. Coriace.
3: Comme un chanteur.
2: Ah ouais, c'est un compétitif. Un compétitif. Mais, eh hey, ben, Christian, on va se reprendre. Ça nous fait toujours plaisir de te parler. Passe une très belle journée.
4: Merci, vous autres aussi, la gang.
2: Bye-bye. Salut, bye-bye. On y va pour le 6-12-12, pour les 4 billets pour le World Press Photo.
5: Allons-y avec un succès souvenir. Une figurine de Youpi. Oh. Qui date de 1981. Elle est faite en porcelaine. Elle est grosse à peu près comme un avant-bras. Elle est aussi longue qu'un avant-bras, mettons. T'sais, c'est quand même une grosse.
3: C'est imposant.
5: T'sais, regarde, ben, ce qui va te montrer, là, regarde. C'est quand même pas pire, là.
2: C'est long.
3: Ah non, c'est pas un avant-bras, ça.
5: Ben, tu sais, regarde, mettons, comparativement, tu sais, avec la main ici, là, tu sais.
3: Oh, attends, non, mais il est bien plus petit.
2: Allez, allez-y pour l'article. Vous évaluerez la longueur hors d'onde, s'il vous plaît.
5: On parle de quoi, là? Non, mais figurine, donc, de porcelaine de Youpi 1981. Combien ça vaut sur Marketplace?
3: Okay. Ah, d'abord, moi, dans ça, figurine encore, ouais.
5: Regarde, là.
3: Ah, bon, ça pousse.
5: Bien mesuré. Tu pars de où pour mesurer?
2: C'est quoi ta référence? Ta mesure référence?
3: Regardez-moi pas.
2: Oh. On est bébé. Oui, OK. Oui. 6-12-12 pour votre réponse. Combien ça vaut? Si vous avez suivi, là, c'est la c'est pas la longueur qu'on veut, c'est le prix de la figurine.
3: Ça peut être à mesurer.
2: Non, on n'a pas besoin de la longueur. Pour gagner 4 billets pour le World Press Photo 2026, bonne chance et ciao, mon

0: 7h26 minutes, on a dû aller au 6-12-12 pour connaître, et non pas la longueur, mais le prix de l'article. Ben, il y en a qui nous ont répondu les deux. Qui se sont essayés avec un prix puis une longueur. Vous êtes bien drôles, vous nous avez fait rire pas mal au 6-12-12. Mais il y en a qui sont arrivés pile dessus, la fameuse prix. Figurine.
1: De Youpi.
0: De Youpi.
2: En porcelaine.
0: En porcelaine.
2: On ne sait plus si elle est longue comme un avant-bras.
0: On le sait pas trop. Il y a eu une grosse discussion là-dessus. On reviendra pas là.
2: Mais le prix, c'est 50$, Milan.
0: 50$ pile. 50$. Ben, bravo à Sébastien Godreau, entre autres, qui est arrivé pile dessus. C'est le premier qui nous a envoyé la réponse, d'ailleurs, Sébastien. Bravo, tu gagnes tes 4 billets pour le World Press Photo, présenté à partir du 9 octobre à la Pulperie de Chicoutimi. On aura d'autres billets comme ceux-là à vous donner toute la semaine en juin avec nous autres dans le Boost.
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0: On vous l'a dit, c'est vraiment très venteux là à l'extérieur en ce moment. Rafale à 90 km/h pour le Saguenay, jusqu'à 70 km/h pour le lac Saint-Jean. Entre 6, on est autour de 5-6 degrés là, partout là, dans la région en ce moment. Et maximum à 9 aujourd'hui, avec encore des petites averses là, pour ce matin. Mais après ça, ça devrait se dégager pour le lac Saint-Jean. Ça va demeurer nuageux au Saguenay, mais chose certaine. Il vente et il va vanter pas mal. D'ailleurs, je vais aller voir sur Hydro-Québec. Je sais qu'il y a une partie de la panne qui a été résorbée. Là,
1: Il reste 1212 personnes à peu près concernées là, par la panne de courant. Et retour prévu maintenant pour, je sais pas s'il y a une nouvelle heure. Là. C'est encore
0: 7h15. Ah bon, fait que ça s'en vient probablement là, pour nous autres, les chums là, qui sont pas encore...
4: Textez-nous sinon, 16-12-12, servez-nous.
2: Mais non, ils ont plus de courant.
0: Ils ont plus
2: de téléphone.
4: Ils sont pas tout comme toi.
0: C'est quoi, tu rayards, là? Les gens savent quoi faire maintenant. T'es en 2026, ben oui. PA, là.
2: Moi, mon téléphone, là, c'est comme mon char. Je suis tout le temps dans l'eau.
0: Ouais, ça se peut.
2: Je fonctionne ces dernières vapeurs.
0: Ouais.
4: C'est comme ton temps de vitesse de réponse.
2: Je suis moins pire que j'étais.
4: Tu dois pas venir grandir.
2: Hey, cette semaine, tu m'as écrit, là, je t'ai répondu en 2 secondes.
0: Ah, de réponse. De réponse sur Internet.
4: Il s'en remet encore.
2: J'en suis pas venu.
0: OK, 7h28, c'est l'heure de plonger. T'es-tu prêt pour ton actualité?
2: Ah, je suis prêt, puis on va ouvrir sur un succès souvenir.
0: Ah oui, OK.
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0: Au personnage de Mario Tessier, on dirait que c'est Mario qui m'a embarqué.
1: Oh, ben ça fait plaisir, ton petit Bonne Saint-Jean.
2: Là, on dit quelque chose d'horrible. Là. Gilles Vigneault, c'est peut-être un grand poète, un grand écrivain, mais faut pas qu'il chante.
1: C'est pas super.
2: Ah, c'est quoi, chacun ses goûts.
1: Tu vas te faire lancer des tomates. Là, tu le sais.
2: Un singe.
1: Un matin, je trouve que c'est pas mal. Donc, Parti québécois.
2: 6-12-12. Qui écoute du Gilles Vigneault?
0: Ben, les gens écoutent pas du Gilles Vigneault. Voilà. Alors, playlist, Dickey, mais c'est un classique quand même. Mais t'as le droit de pas aimer ça, par exemple, là. Écoute, ça, c'est un goût. Tous les goûts sont dans la nature.
1: Avec les deux combats de Dickey, la musique country et Gilles Vigneault.
0: Un autre des combats de Dickey.
1: Donc, Parti québécois.
2: Attends, Mylène. On est plusieurs combats.
1: Si
2: Gilles Vigneault a un album country, là, moi, tu me parles.
0: Hey, c'est fini.
1: On va y proposer. Fait que oui, Parti québécois qui a été élu, puis c'est drôle parce que ça fait à peine quoi 3 ans. Et même que j'ai la date précise ici, là, en fait, c'était en janvier 2023. J'avais eu la chance de faire un one-on-one avec Paul Saint-Pierre Plamondon à ce moment-là, qui était venu en tournée au Saguenay-Lac-Saint-Jean, parce que déjà, lui, tu sais, je pense qu'il savait, là, ici, il y a une fibre péquiste, il y a une fibre séparatiste, là.
2: Quoi, ça, one-on-one, c'est un combat?
1: Non, mais, tu sais, une entrevue one-on-one, je me rappelle, on était à l'Érudit Café à Jonquière.
0: L'entrevue intime.
2: OK, un à un.
0: Ouais. Okay.
1: Et, j'avais passé une bonne heure avec Paul Saint-Pierre Plamondon. Puis là, hier, pour le fun, tu sais, un moment donné, j'ai bien vu que, tu sais, le prochain premier ministre, c'est Paul Saint-Pierre Plamondon, là, tu sais, on n'est pas stupide à temps plein, tu sais, fait qu'à un moment donné, je suis retourné voir l'entrevue qu'il m'avait donnée à ce moment-là, en janvier 2023. Et j'ai sorti des extraits, comme quoi, lui, il avait un but, il avait une vision, il y a de ça, tu sais, il y a 3 ans, il a gardé cette vision-là jusqu'à l'élection de 2026, puis Christy, ça a marché. Parce qu'une des questions que je l'avais demandé à l'époque, c'était, là, en ce moment-là, tu le sais, si on est bleu, il y a du sang bleu, il y a du sang séparatiste, on a voté oui, et comme on disait cette semaine, écoute, on a été le plus bel exemple au Québec pour voter oui pour la séparation du Québec. Mais à ce moment-là, on était dans une vague caquiste. Puis j'avais demandé Paul Saint-Pierre Plamondon, lui, il en pense quoi? Puis sa réponse, ça avait été ça.
3: Comment qu'on se sent dans une région qui a un gros passé péquiste, qui est maintenant 100% caquiste? Comment qu'on se sent?
4: Il y a beaucoup d'indépendantistes. Il y a beaucoup de gens qui rêvent à mieux pour le Québec. Il y a beaucoup de gens qui nous ont dit qu'ils ont bien apprécié. On n'aimait pas toujours se faire dire « On l'a aimé votre campagne, pas cette fois-ci, mais probablement la prochaine. » C'est sûr qu'on n'aimait pas se faire dire ça, mais ça témoigne quand même du fait que des gens sont nombreux à avoir un attachement au fait qu'on devrait être un pays, un attachement au Parti québécois.
1: Il avait raison, tu sais, lui, quand il était venu à ce moment-là, il y avait pas de partiel, il y avait pas lui vraiment, c'est que il voulait venir nourrir un peu cette essence-là, cette racine-là qu'on a ici d'être des péquistes séparatistes, puis tu sais, veut pas, Paul Saint-Pierre Plamondon, comme il l'a dit un peu dans l'extrait, c'est qu'il a fallu qu'il se fasse connaître aussi. Moi, je me rappelle de l'époque où on était dans des courses à la chefferie au PQ avec PKP, Alexandre Cloutier, puis il y avait un certain PSPP qui était là, tout le monde disait, il gagnera pas, mais surveillez-le. Tout le monde se disait, ben, Paul Saint-Pierre Plamondon, c'est qui ça, tu sais, pis tout, pis, tu sais, c'est pas un gars qui a un charisme exagéré, c'est pas, tu sais, il rentre pas d'une pièce, pis mon Dieu, PSPP, il est là, tu sais, c'est quelqu'un quand même d'une force tranquille, un peu, PSPP. Pis quand il s'était présenté contre Sylvain Godreau dans Jonquière, là, on se disait, c'est de son tour. À Paul Saint-Pierre Plamondon, finalement, ça l'a été. Il a travaillé fort, puis finalement, regarde, aujourd'hui, il est PM. Je lui avais demandé, justement, l'importance de la région pour l'indépendance et tout ça. Puis aussi, la suite des choses, éventuellement, pour 2026, c'est parler d'indépendance, les conséquences d'eux. Et il y a 3 ans, sa réponse était ça.
4: C'est vrai qu'on va essayer de m'en décourager.
3: Ben effectivement, c'est le message quand même que vous avez de marteler l'indépendance du Québec. Donc, ce que je comprends suite aux résultats que vous voyez actuellement sur le terrain, c'est un message que vous allez continuer de marteler jusqu'à la prochaine campagne électorale.
4: Le Québec qui s'assume pour vrai, c'est la démarche de gens qui sont authentiques. On va continuer à faire exactement ça, s'assumer, donner leur juste, être authentique dans ce qu'on fait.
3: Ça va être quoi votre plus grande mission pour revenir en force pour la prochaine campagne électorale?
4: Ben, on est comme le Canadien de Montréal, on a plusieurs joueurs recrues ou dans le système qui ont énormément de potentiel, une belle énergie. Puis c'est de bâtir quelque chose de complet et de solide pour 2026.
0: On rappelle que c'est une entrevue de 2023, s'il y en a qui viennent de joindre
1: oui,
0: à nous, là.
1: Ouais. C'est, on dirait que c'était comme prémonitoire, puis en même temps, tu regardes quand je vous disais qu'il y avait une vision. Il voyait qu'il y avait une équipe avec lui qui était intéressante parce que même à l'époque, tu sais, Émile Simard était au sein du parti qui a été élu hier. William Fradette était au sein du parti. Il a été élu hier, même que William Fradette a assisté à l'entrevue que vous écoutez en ce moment, dont j'ai des extraits.
2: Ah, c'est lui qui renifle en arrière de l'autre.
1: Ouais, c'est peut-être lui.
0: Hey, mais ta voix, on dirait que t'étais... Écoute, ça fait juste 3 ans, puis pourtant, t'as pas changé de voix en 3 ans, mais on dirait que dans ses...
2: Ah,
0: à chaque
2: perd.
0: Fois, je me disais...
2: Mais non, le policier, là, lui, il s'est
0: pas
2: perdu.
0: Pas en tout, c'est pas dans sa façon de parler, c'est son... Je sais pas, on dirait que je t'aurais jamais reconnu.
1: C'est pas les mêmes micros non plus, c'est peut-être... Je sais pas, tu sais, c'est...
2: Quand un policier grandit 7 millions de PA, il change

0: premier ministre, là, c'est pas évident, là. Fait qu'imagine, là, il l'est, là.
1: Ouais.
0: Fait que...
1: Bonne chance.
0: L'entourage d'un politicien, c'est bien important ben oui. aussi, Mylène. Absolument. Pas juste lui, là.
1: Ouais.
0: Voilà.
1: Absolument. Ben merci, merci beaucoup, PA. C'était bien intéressant, ça. Dans les prochaines minutes, on va se parler. Évidemment, on est encore un peu dans les élections. Pas le choix, c'est ce qui fait le plus jaser ce matin avec le Parti québécois qui est victorieux ce matin, minoritaire, mais victorieux. La CAQ qui a été complètement balayée de la carte. On va se reparler de ça dans quelques instants, mais surtout, on veut savoir, vous êtes dû pour faire du ménage dans quoi, vous autres? Il y a un ménage qui a été fait, là, un ménage politique.
0: Vous autres, il faut faire le ménage aussi, là.
1: Ouais, vous êtes dû pour faire du ménage dans quoi, là, vous autres, en ce mardi 6 octobre, en date d'aujourd'hui, là? Vous êtes dû pour faire du ménage en quoi, c'est ce qu'on veut savoir. Et c'est la réponse, vous l'envoyez via le 6-12-12, comme d'habitude, ou le 690-9400, Kingdom of Fear.

0: 7h38 minutes avant de rentrer officiellement dans la machine à café, on nous demande au 6-12-12, qu'est-ce qui se passe? Le pont est-tu bloqué? Chicoutimi-Nord, c'est bouché jusqu'au boulevard Tadoussac. On vous en parle depuis très tôt ce matin. Depuis 5h20, il y a une panne de courant dans le centre-ville de Chicoutimi. Là, au départ, c'était 2600 personnes touchées. On est rendu à 1200.
1: Ouais, à peu près. Ben, 1000, c'est parce que là, ils ont comme splitté la panne. Là.
0: Okay.
1: On est à peu près à 1500 qui sont touchés.
0: OK, quand même.
1: Mais les lumières, tu sais, sont affectées.
0: Feu de circulation, là, qui fonctionne pas. C'est ça l'affaire, là. C'est surtout tout ça le problème, je vous dirais, les policiers qui sont là, qui font la circulation, mais c'est pour ça que c'est plus lent là ce matin, pour ce qui est du pont du Buc en s'en venant vers Chicoutimi. On part ça, la machine à café.
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0: Bon, on vous en parle depuis ce matin, évidemment, avec les élections qui ont eu lieu hier. Bon, Parti québécois qui gagne, qui devient le nouveau parti minoritaire ici au Québec, avec Paul Saint-Pierre Plamondon, nouveau premier ministre du Québec. Il y a plein de choses qui surprend, en tout cas, qui a surpris dans ces élections-là. En fait, les libéraux
1: à 40,
0: qui sont deuxièmes à 40, 59 pour ce qui est du chiffre là du Parti québécois, si vous voulez avoir le chiffre.
1: Puis après ça, tu sais, t'as la gang des conservateurs qui ont 19.
0: Quand même, qui rentrent à 19.
1: Regarde, ça a bien été pour eux. Après ça, ben t'as QS qui a réussi quand même à limiter les dégâts avec 9.
0: Ouais, Québec
1: solidaire. On va leur donner ce matin à 9, ils ont de quoi être contents parce que, tu sais, à 5 partis, c'est pas évident.

0: Puis la CAQ, sont pas là.
1: C'est zéro, zéro, c'est balayé, c'est Zan. Terminé, c'est oh et vraiment là, c'est un gros ménage, on va se le dire.
0: C'est historique. Fait, non, mais tu sais, hier j'écoutais des spécialistes, puis je me demandais que donc c'est historique, c'est tout jamais vu.
1: Une chute aussi.
0: 8 ans de gouvernement, puis après ça tu te fais tasser, bing, ouais. Hey, c'est quelque chose là.
1: Pas un député élu à travers le Québec, aucun zéro.
0: On a fait le ménage.
1: Alors c'est ça ce matin qu'on veut savoir justement en lien avec ce ménage là. Vous êtes dû pour faire le ménage dans quoi, vous autres, ce matin, si on parle, là, au moment où on se parle?
0: Mon linge.
1: Ton linge?
0: Ouais, c'est mon linge.
1: Faut que tu en accueilles.
0: OK, regarde, on vieillit, là, pis t'sais, je suis pas en forme, là, t'sais, j'ai moins de mou, là, t'sais, ma bedaine va bien, là, je l'ai rapetissé un petit peu. On dirait que, t'sais, j'ai élargi des épaules, là, t'sais, qui appellent, des affaires dans ma
1: main. Qui appellent,
2: il y a élargi des épaules.
0: Ouais,
1: t'es-tu en train de nous dire que ta sécheuse
0: rapetisse
1: ton linge?
0: Exactement,
1: là?
0: Ah, Mylène. Ça, je comprends bien. Fait que, t'sais, aujourd'hui, puis je le mets, je suis comme, mais voyons donc, ben c'est non, ça, c'est ouais. Ça. Qui c'est qui aime ça dans sa chaise, là? Fait que, ouais, je suis dû pour un ménage dans mon linge, là. Il y a plein d'affaires que ça fait plus, pis...
1: OK, t'es dû pour faire un ménage dans quoi?
2: J'ai fait la semaine passée, moi.
1: Ouais?
2: Ben oui, je t'ai parlé de ma passion des boxeurs du Costco.
1: Oui.
2: Ben, c'est pas pour rien.
1: Ah, ben, t'étais dû.
2: Ouais, mais là, quand il commence à avoir des trous un peu, tu sais, un petit trou subtil, c'est quelque chose. Là, quand t'es en radio avec deux petits trous subtils, là, tu fais non, là. Ça...
0: Quand tu vois la patches, là.
1: Quand il y a plus de soutien pantoute, là.
2: Le trou commençait à s'élargir un peu, là, je me rends compte, OK, il y en a une de main, il y en a deux de main, il y en a trois de main, il y en a quatre de main. Fait que, ouais, c'est ça, j'ai.
1: Fait qu'on jette et on rachète.
2: Quand j'ai des boxeurs que j'ai eu des belles années avec,
1: ouais.
2: Puis que j'ai mis dans la poubelle, là.
1: Ça te fait de quoi?
2: Non, je me sens mal.
0: Maintenant, avec quelqu'un, t'as fait la marche, là, là-dedans.
2: Ah. Oui, on a eu des belles années.
1: Mets-les dans le gaz du bloc, puis garde-les pour...
2: On a vécu des choses ensemble, des moins belles, des plus fun. Mais, honnêtement, ça, ouais, ça... Non, mais je suis fou. Sérieux, ça me fait de quoi?
1: Des bobettes, non, moi, j'ai aucun attachement à mes bobettes.
0: Garde-les
1: là.
0: Pas loin. La journée que tu vas faire le musée de la petite randonnée du Gros Diquet, parce qu'il va avoir un musée, tu pourras mettre toutes tes bobettes avec lesquelles t'as fait la petite randonnée.
2: Non, vraiment pas. Mais non, j'ai un pincement au cœur quand je jette des boxeurs.
1: Il est jamais ouvert à tes suggestions. Hein? Fermé.
0: Faire de l'argent?
1: Je comprends pas.
0: Mais je vois le côté cash, là.
2: Faudrait qu'il en fasse des bonnes, Mylène, que je sois ouvert.
0: Ouais, on fera ça dans ton sous-sol, là.
2: C'est ça le problème. Là,
0: on changera 10-15.
2: Mélange pas mon sous-sol à ça, c'est
1: top. 6-12-12, micro IR, tout le 690-9400. Vous êtes dû pour faire du ménage. Dans quoi, vous autres, les chums? Moi, ça ressemblerait à deux affaires. Premièrement, ma boîte courriel personnelle, là.
0: Pas celle de la... Bon boy.
1: Sérieusement, je pense que je veux même pas le dire. Je dois avoir 2000 courriels. J'ai le choix de la cochonnerie là-dedans à 80% du temps. Ouais, mais ça vient. Tu sais, il y a des courriels qui collent au travers de ça. Fait que là, maintenant, il faut prendre le dessus si tu veux pas manquer des courriels importants.
2: Hey, on est en 2026. Texte-moi.
1: Ben là, à l'école, ils textent pas tous les temps. À l'école, ils textent pas tous les temps.
2: Ah, c'est la découverte de job, ça?
1: Non, je te parle de mon courriel personnel dans lequel rentre celui de l'école.
2: OK.
1: Ouais, c'est ça.
2: Excuse-moi, c'est le job, là.
0: Je l'entends réel, bras de réception 1300.
1: Ah, merci, ça me rassure. Je me trouvais poche un peu dans mon ménage de tout ça. Et, tu sais, la fameuse armoire en coin, là, où t'as le blender, les tôles à biscuits, les gros plats de cuisson, les verres avec les pailles, des... T'as beau, là, tu fais un ménage, tu veux que ça reste beau à peu près une semaine, puis après ça, ça se dégrade, jusqu'à maintenant où là, on est vraiment dû, parce que je pense qu'on pousse, on ferme la porte, on ouvre la porte, peut-être quoi qui tombe, on pousse, on ferme la porte. Vraiment dû dans cette armoire-là.
0: Ben, comme Sarah qui dit dans mon armoire en plat de plastique.
1: Tu
0: cherches un plat, puis là, il est où le couvercle? Là?
1: Ouais.
0: Là, on dirait que tu t'y mets tout le temps à la même place, mais quand vient le temps de le trouver, tu le trouves plus.
1: Ouais.
0: Tout le temps à la même
1: armoire. On a même une photo à l'appui au 6-12-12, quelqu'un qui nous écrit, moi, faut que je termine la toiture, puis je fasse le ménage de la cour. Ben, effectivement, dans la cour, il y a un petit ménage à faire. Là. La toiture est terminée, ou elle va se terminer. En tout cas, on voit qu'il y a du bardeau à terre. Il y a une toiture qui s'est faite probablement fin de semaine passée, là, puis on n'a pas terminé là, de faire le petit ménage. On a manqué de courage, peut-être, ça se peut, ça, là.
2: À matin, ils ventent, ils sont bien faits.
1: Monte pas sur ton toit, à matin.
2: Non, mais avec le vent, à matin, ils sont bien faits.
1: Ça va faire le ménage, En tout cas, pour ce qui est des feuilles sur le terrain, la gang, laissez la nature faire les choses, ça va souffler tout seul.
0: C'est beau, la nature. Roxane qui nous dit, ménage de son char.
1: Ah, oui.
0: Ça, juste moi, parce que je le tiens propre, là. Ouais. J'ai changé d'auto il y a une couple de semaines, comme de mois, là, puis je me suis dit, m'a gardé ça propre.
1: Ben, oui.
0: Mais en fin de semaine, je suis allé au zoo, fait que souvent, ben, ça vient avec les petits repas dans l'auto.
1: Ben,
0: puis
1: oui.
0: Sur le site, fait que là, je suis dû pour un ménage de mon char. Mais moi, là, c'est rendu important, ce ménage.
1: Marie-Lou, qui est dû pour faire son ménage en cours extérieur et trier les jouets des enfants. Ah oui, jouets des enfants, ça revient à plusieurs reprises, ça, c'est vrai.
2: Ça, c'est brisé, ça, le chien l'a mangé.
1: Ah, oui. Puis, tu sais, t'as le goût de... T'as le goût d'entasser pas mal.
0: Mylène, tu dis, après la première couche de neige, tout est bon.
1: On verra plus rien. Ah, ça, tu parles de la cour arrière, ouais.
0: On se reverra au printemps. Hein?
1: Ouais.
0: on verra ça.
1: C'est aussi ça, là, l'espèce de salle de jeu qu'on est sur le bord de plus avoir besoin. Là. Je t'entends, tu sais, on s'entend que mes filles vieillissent. Moi, là, ben, la plus vieille, elle n'est plus là-dedans partout. La plus jeune, elle y va une fois de temps en temps, mais de moins en moins souvent.
0: Oh,
1: on va finir par clairer ça comme faut, cette salle de jeu-là.
0: Ah, tu fais bien.
1: Oh, ouais. Serge dit, ma femme a du Tupperware. Imagine comment il y a des plats. Alors, ménage dans le Tupperware pour Serge qui serait dû pour faire ça. C'est lui ou sa femme qui fait ça? J'ai l'impression que c'est...
0: C'est elle, moi, je pense.
1: Ben, j'ai l'impression que c'est pas lui, là. Je sais
0: non.
1: pas, là. Je dis ça, mais...
3: T'sais. 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
1: Ben oui, ça se poursuit. Non, on n'est pas dans le calleux à canard.
0: Hey, c'est
1: ce
0: juste
1: matin.
0: Puissance, c'est comme les Ducks. Quoi, let's go. Hey, les souvenirs, un matin.
1: On veut savoir ce matin, et c'est une question différente qu'on vous pose à tous les jours. Pour La Chasse est ouverte, c'est la dernière semaine pour devenir finaliste. Alors, bonne chance à vous autres. Chaque matin, à peu près à cette heure-ci, on vous pose la question du jour. Et si vous avez la bonne réponse et qu'on vous pige, ben vous êtes finaliste. Vous avez 25 $ en carte cadeau déjà en partant. Et peut-être à la fin de la semaine, parce qu'on donne ça vendredi parmi nos 10 finalistes, 1000 piastres pour magasiner chez Chasse et Pêche, Chicoutimi et Alma. Alors, dans le monde de la chasse aux Pokémon, ça va te plaire, PM?
0: Ah, ben oui, voilà.
1: Où se trouvait, on veut savoir en fait où se trouvait l'ancien maire de Saguenay quand il a tourné la célèbre vidéo où il invitait lui aussi la population à la chasse aux Pokémon. Je vous fais entendre l'extrait que voici.
4: Oh! Je viens de prendre un Pikachu. Ça va me prendre des Pokéballs.
1: Et là, dans la vidéo, il disait où est-ce qu'il était, là.
0: Oui. Il y a un indice sonore.
2: Est-ce que le canard peut répondre?
1: Oui.
0: Ça, ça,
1: je pense que oui. Je pense, merci. Je suis rendu pas pire pour comprendre le canard, hein? Quand même. Ah oui, il y en a qui, les gens le savent pas mal, là, aussi.
2: Oh, le canard, il y a le goût des vulgarités, là.
1: Ouais. Elle mange la barre. Oui.
0: Avec le canard, on a déjà parlé de longueur aussi, tout un moment.
2: Ah oui. Toi, canard, comment est-ce que t'es? Oh, ok, c'est bon.
1: C'est combien, ça?
2: Oh. Ah, ben, il y a Junion, il n'y a pas parlé de longueur, il y a parlé d'attributs.
0: Ouais, parce que les canards fonctionnent pas en pouce, c'est
1: ça. Eh ben, bonne chance, on s'en va vous lire dans les prochaines minutes, on s'en va faire notre finaliste pour La Chasse est ouverte dans quelques instants avec Chasse et Pêche, Chicoutimi Allemand et Coton FXR. Bonne chance. Wizard en musique, dans quelques minutes, il est 7h47 dans le Boost.
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6: On vous a fait entendre un extrait qui fait toujours bien jaser dans les dernières minutes pour notre question du jour pour trouver notre finaliste ce matin. On était dans la chasse au Pokémon. On est dans la chasse. On reste dans la chasse pour notre concours.
7: C'est concept. Oh, regarde, la thématique est là.
6: On est encore là. On est encore dedans. On voulait savoir où se trouvait l'ancien maire de Saguenay, Jean Tremblay, quand il a tourné cette célèbre vidéo où il invitait la population à la chasse.
8: Oh! Je viens de prendre un Pikachu. Ça va me prendre des Pokéballs.
6: Où est-ce qu'il était?
7: Et l'indice était dans le son aussi.
6: Oui, on entendait de l'eau.
7: Hein?
6: On entendait les fontaines d'eau.
7: Là, c'est peut-être quelqu'un qui laissait couler les yeux en arrière aussi.
6: Ça se peut. Ça se peut. Pascal Girard est avec nous autres ce matin en ligne. Salut, comment ça va?
9: Bonjour Mylène. Oui, ça va bien, toi?
6: Ben oui, super bien. D'après toi, le maire Tremblay, il était à quel endroit quand il chassait les fameux Pokémon?
9: Place du citoyen.
6: Il était en place du citoyen, de là les fontaines d'eau de PA.
7: Ouais, c'est ça.
6: C'était ça l'indice.
7: Et il y avait beaucoup de Pokémon à place du citoyen, c'est vrai.
6: Oui, Pascal, as-tu été un chasseur de Pokémon, toi, à l'époque?
9: Pas du tout, mais chasseur d'orignal, oui.
6: Parle-moi de ça. Ben écoute, bravo. Avec ta bonne réponse, t'es notre finaliste de ce matin pour La Chasse est ouverte. Alors, une carte cadeau de 25 $ dans tes poches, ça c'est réglé chez Chasse et Pêche, Chicoutimi, Alma et Coton et Fixer. Et ce vendredi, peut-être 1000$ pour t'équiper comme un pro, Pascal.
9: Yes.
6: Good.
9: Merci beaucoup.
6: Ouais, on va te dire merde. Pour vendre. Oui. Parfait. Faut pas dire l'autre. Faut pas dire bonne chance.
7: Raccroche pas, Pascal. Reste là. Okay. Ben important.
6: On va prendre tes coordonnées.
7: Ouais. Tiki veut savoir ton spot de chasse.
10: Ben oui. Tiki le grand chasseur de la dernière.
6: Passe une très belle journée. Salut, bye bye. 7:56. Il nous reste encore jusqu'à vendredi pour faire d'autres finalistes. Dans quelques instants, dans une dizaine de minutes, on va booster votre cash avec Xavier Courchaine ce matin également.

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2: Ben, je pense que vous êtes dans le boost. Je pense que c'est confirmé. Vous êtes dans le boost jusqu'à 9h d'ailleurs avec Diquet, Péa et Mylène. Avec grand plaisir, on vous accompagne dans votre matin assez venteux. Rafale à 90 km/h ce matin, là. C'est pas chaud.
3: Quand même.
2: Hein?
3: À 90 là, km/h.
2: C'est une bonne brise. Oh, on appelle ça comment, Diqué?
3: Ah, Gravin Innocent. Un GVI,
2: on n'avait pas eu encore. Ça fait un bout de temps qu'on n'avait pas parlé de grand GVI.
3: Ouais, puis il y a des GVI, il faut s'habiller.
2: Oh oui, on est là-dedans. Oh, c'est rafale à 70 km/h du côté du lac Saint-Jean. On a autour d'un 5-6 degrés là actuellement. Ça va aller jusqu'à 9 aujourd'hui. Des petites averses peut-être encore ce matin. Ça va se dégager au lac Saint-Jean. Ça demeure nuageux pour le Saguenay, mais surtout très venteux. C'est ce qu'on prévoit pour la journée d'aujourd'hui. Dans les prochaines minutes, on va aller jaser avec David Courchon.
3: On va faire de notre mieux.
2: Oui, oui, oui.
3: Parce que matin, là, on n'est pas écoutable. Là, on va commencer. Prenez-moi pas au sérieux. Depuis quand vous me prenez au sérieux, vous autres? Quoi, cette affaire-là, de me prendre au sérieux un matin? Voyons, Simonac. On apprend pas de nos erreurs.
2: On va booster notre cash dans quelques instants. Xavier Courchaine qui va venir nous donner d'autres bons petits tuyaux pour avoir plus d'argent dans nos poches. Ça s'en vient, ça, dans les prochaines minutes. Mais pour tout de suite, on revient sur les élections d'hier à la François Pérusse ce matin avant d'aller s'informer.
3: Oh, ça promet!
4: Monsieur Plamondon, il y a des journalistes
5: qui mangent la marde.
4: OK, je leur dis ça.
6: OK, Paul, on est minoritaire.
5: Oui, il faut repenser à notre question.
6: Quelle question?
5: Notre question référendaire.
6: T'es-tu malade?
5: Oui.
6: Là, t'es sûr d'avoir un non à ta question?
5: Tu te trompes. Paul. Les deux seules questions, est-ce qu'on est sûr de se faire répondre non, c'est écoute. Veux-tu une claque?
6: Oui.
5: Ou écoute, on embarque-tu dans le spa avec Mathieu Boccoté?
6: OK, quelle question référendaire tu voudrais poser pour être sûr d'avoir un oui?
5: Très simple. Okay. On a juste à demander, devrait-on prévoir des gériatres d'urgence à la Place des Arts pour les deux concerts d'Engelbert Humperdinck cette semaine?
6: Pas fou.
5: Hein?
6: Savais-tu d'ailleurs que Engelbert Humperdinck est le nom de scène qu'il s'est lui-même donné?
5: Va donc.
6: Ça le dit.
5: C'est quoi l'idée de se donner un nom de main?
6: Il y a sûrement une raison.
5: Ridicule.
6: Tu sais, si son vrai nom, c'est Popoche Dégueulis.
5: Ben, j'aimerais mieux garder ça.
6: Ouais, tu commences à parler comme un vrai minoritaire.
5: Ah, dis-moi pas, je prends déjà des pieds.
2: Il y a une minute en ce mardi 6 octobre, on s'informe avec PA.
3: Ouais, ben, une belle vague péquiste pour la région, comme les sondages nous laissaient présager. Hein. Ben, hier, ça s'est confirmé. Donc, victoire dans Dubuc, d'Émile Simard pour le Parti québécois. Victoire dans Chicoutimi pour Marie-Carline Laflamme. Victoire dans Jonquière pour Jimmy Bouchard. Victoire dans Alma pour William Fradette. Et victoire dans Robertval pour Isabelle Thibault. Donc, tous des membres du Parti québécois. Je vous dirais que la course qui a été la plus serrée, c'est Jimmy Bouchard, parce qu'écoute, 36,3% des voix versus Yannick Gagnon, qui est à 33,3%. En termes de voix, là, c'est à peu près 1000 voix de différence. Mais c'est une victoire quand même pour le Parti québécois qui retrouve, hein, Jonquière, parce qu'il l'avait avec Sylvain Gaudreau juste avant Yannick Gagnon. Donc, c'est un retour du PQ. Et Alma, ben, je pense que c'est la plus grosse victoire dans la région. William Fradette à 45,6% des voix. Donc, voilà, 5/5 pour le Parti québécois.
2: Ben, on poursuit avec Benoît Nouveau Info. On parle aussi du Parti québécois, bien sûr, qui a pris le pouvoir hier avec 28% d'appui.
7: Absolument. Le Parti québécois a fait élire un gouvernement minoritaire hier soir en récoltant 59 sièges contre 40 pour le Parti libéral. Le PQ a dominé la bataille du 4-5-0, tandis que le Parti libéral a fait des gains en Outaouais, à Laval et en Estrie. Le Parti conservateur entre par la grande porte à l'Assemblée nationale en faisant élire 19 députés, particulièrement à Québec, Chaudière-Appalaches et en Mauricie, centre du Québec. Québec solidaire a sauvé les meubles en faisant élire 9 députés, tandis que la CAQ est rayée de la carte. On écoute Éric Duhaime, suivi de Roubagazal.
8: La voix des Québécois qui se reconnaissent plus d'un vieux parti puis qui veulent moderniser le vieux modèle bureaucratique québécois va enfin être entendue. Enfin, l'espoir sera représenté, sera présent dans les murs de l'Assemblée nationale.
9: Une chance que Québec solidaire est là pour être la voix de ceux qui en ont pas, ceux qu'on oublie très souvent. Québec solidaire, c'est des gens qui se tiennent debout, qui résistent contre vents et marées.
7: Le Canada surveille un décès lié à une pneumonie inconnue encore en Sibérie. La ministre fédérale de la Santé, Marjorie Michel, affirme qu'il n'y a aucun risque pour les Canadiens. Une technicienne en laboratoire russe a succombé au virus de la peste pulmonaire après le bris d'une éprouvette à l'hôpital de Chelekhov. Des dizaines de patients ont été placés en quarantaine pour une durée de 3 semaines par mesure préventive. Et en terminant, alors que les décorations de Noël apparaissent dans les magasins, les Québécois dépenseront près de 1 500 $ en moyenne pour le temps des fêtes cette année. Près des 3/4 des Canadiens achèteront leurs cadeaux en personne dans les boutiques, selon le dernier rapport PwC Canada. En contexte de guerre commerciale, 54% des consommateurs favoriseront l'achat local. C'est 5% de plus que l'an passé. Voilà, c'est complet. 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
10: Dans le monde du sport, le Canadien de Montréal dispute son match local d'ouverture ce soir contre les Hurricanes de Caroline. Et Martin Saint-Louis, hey, les remontées commencent à être tannées un peu, là.
11: Mais on sait qu'on est capable de revenir d'un match. Mais tu sais, on n'est pas obligé de se le montrer trop souvent.
10: Donc, présenté...
2: Je l'aime, moi.
10: Ah, vous l'aimez tout.
2: Ben oui.
10: Vous l'aimez tout.
2: Vu qu'on l'aime tout, toi, tu l'aimes moins.
3: On est en amour.
10: Non, mais c'est pas que je l'aime moins, mais cette année, il faut gagner.
2: Ben oui, on est tous d'accord là-dessus.
10: Cette année, il faut gagner. Donc, 19h, le match du côté de RDS. Alex Ovechkin a annoncé à ses coéquipiers... C'est donc bien méchant pour ça. Vu qu'on l'aime tout, tout tu l'aimes. Moi, comme si j'étais un gars qui s'oppose à tout ce qui pointe pis qui aime ça quand c'est underground. Bon, c'est un peu vrai dans le monde de la musique, là, mais.
2: Oh, pas juste la musique.
10: Pis dans le monde. Finalement, t'as raison. Alex Ovechkin prend sa retraite à 41 ans. Donc, va jouer la saison, là. Il prend sa retraite après la saison, l'a annoncé à ses coéquipiers hier. Alexander Barkov, lui, sera en arrêt de travail pendant 10 à 12 semaines. Blessé au genou, dans son cas. Devrait revenir quelque part entre Noël pis le jour de l'an.
3: Je pense qu'elle sera en chômage.
10: En passant à Noël puis le jour de l'an, j'aime ça.
2: Ah oui?
10: Ouais.
2: Ah bon.
10: Parce que je travaille pas.
2: Ah.
10: Ouais.
2: OK.
10: Au baseball, les Rays de Tampa Bay ont profité des erreurs défensives des Yankees pour les battre 5-2 hier, prendre les devants 2-0 dans la série. Également, les White Sox de Chicago ont battu les Guardians du côté de Cleveland 4-3 pour prendre les devants 2-0 dans cette série-là. Et au football, Bijan Robinson des Falcons d'Atlanta, 145 verges de gain, 2 touchés pour mener les Falcons à une victoire de 45-24 sur les Saints de Nouvelle-Orléans. Puis je suis déjà allé au stade à Atlanta puis j'ai beaucoup aimé ça.
2: Bon.
10: Ouais.
2: Puis là, l'action de grâce s'en vient en fin de semaine.
10: L'action de grâce.
2: T'aimes ça, l'action de grâce?
10: Je travaille pas
3: non,
10: lundi.
3: T'es pas à la bonne place.
2: Ouais, travaille pas lundi.
10: J'adore.
3: T'es pas à la bonne place. La dinde.
2: Qui commence à tourner. J'y allais, c'est ma prochaine étape. Okay. Ouais.
10: Y a personne dans mon entourage qui mange la dinde à l'action de grâce.
2: Ben moi.
10: Ben toi. Ouais. T'en manges chalé?
2: Oui. À chaque année, je te l'ai dit.
10: Mais c'est pas nouveau depuis 2 ans, ça?
2: Non, pas
10: c'est vraiment, c'est...
2: On se fait de la dinde en famille, là, nous autres. Parce que, ben, tu sais, il y a bien du monde qui se font un souper de famille, c'est pas obligé de la dinde. Nous autres, on en profite pour en manger, on aime ça manger de la dinde, c'est bon. Tellement pas.
10: Ah, t'es... Non, on va arriver avec un piercing, là, de bien ça.
2: J'ai déjà eu un piercing.
10: Ben, ça me
3: choque. Ah ouais, à quelle place?
2: Au nombril.
3: Au nombril!
2: Ouais. Lui, il aime pas ton nombril.
10: Non, hey, juste terminer vite, là. Le moitié-moitié, la tiradonnée du gros disque. Ça oui. Se termine aujourd'hui à 11h30. Ah, si oui. Vous avez pas vos billets, là, ça se passe là, 11h30 ce matin. Le tirage, pis ça, en passant, j'ai rien à voir là-dedans, je vais l'apprendre en même temps que vous autres qui va gagner, là. Ça sera annoncé sur la page du moitié-moitié à midi. 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Textez au 6-12-12. Je vais vous envoyer les billets au moment où on se parle. On est à 17 440, le gros lot. Hey, c'est pour une bonne cause, pas en plus, c'est pour deux bonnes causes, là. Le cancer et puis vous autres. Fait que, c'est deux. Moi, j'appelle ça deux excellentes causes.
2: Ouais.
10: Oui.
2: On est bien d'accord. Alors, allez-y jusqu'à 11h30 ce matin.
10: C'était ton billet, Mylène. Là, tu gagnes 8 720.
2: Hey, ça se prend bien.
10: Hey, ça se prend bien, tu dis, toi.
2: Ouais, ça. 8h07, dans quelques instants, on va en parler de cash. On va comparer la course avec les finances. Et vous allez comprendre où est-ce que Xavier va nous amener avec ça dans quelques instants après Bloodline, Alex Warren, Jelly Roll. Ça nous craint pour bien commencer un mardi matin dans le Boost sur Énergie 94.5.

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1: 8h11 minutes, avec plaisir, on l'accueille, puis il arrive tout droit de Québec. Il a bravé le parc et la neige, hein?
2: Écoute, ça fait ce matin, j'ai pris le parc, puis c'était la neige à plein ciel.
1: Il neige encore, là. T'arrives,
3: okay, c'est pire que ça, là.
2: Oui, ben, j'arrive là, j'ai d'arriver du parc.
1: C'est pas une tempête, là, mais il neige.
2: Ben, honnêtement, oui, là, la chaussée n'était pas enneigée, okay. Mais c'est, il neige. Ça fait ça, là.
1: On est là, hein, ce 6 octobre.
3: C'est...
1: On n'est pas rendu là.
3: Mentalement, non.
1: On n'a pas le choix.
2: Le pire s'en vient, c'est ça l'affaire.
1: Ouais, c'est ça. Mais une tempête de neige, il n'y a rien là pour toi, là. Tu viens de faire un marathon à Québec en fin de semaine. T'es un gars en forme, là.
2: Ouais, ben c'est ça, ce matin, je veux vous parler, je veux faire un petit lien avec le marathon que j'ai fait en fin de semaine, donc je veux vous faire...
1: Bravo, d'ailleurs!
2: Ouais! Merci, ben, pour le temps que je voulais, mais...
1: Il boite même pas!
2: Mais non, pas du tout! Hier, je peux te dire que je boitais.
1: Non!
2: fait que je veux un peu vous comparer la course puis la finance, parce que justement, en fin de semaine, j'étais à Québec pour le marathon de Québec. Pour avoir ça indiqué, je sais que tu marchais 42 km aussi en fin de semaine.
1: Ouais, c'est un beau défi aussi. La fausse humilité.
2: Il y a rien là. Fait que pour faire la petite histoire de mon marathon, là, ça a été correct, là. Comme j'ai dit, c'est pas le temps que je m'étais fixé, mais tu sais, je m'étais pas entraîné comme un brillant, là. Moi, je m'étais pris un mois d'avance.
1: Ah, ok.
2: Puis je m'étais dit, bougarde, je vais faire un mois all-in d'entraînement. Puis ça donnera ce que ça donnera au marathon. Puis ça a donné que j'ai vomi en passant sur le parcours.
3: Cool!
2: J'ai fini en marche.
1: Ah ouais, OK. Ben, tu l'as fait pareil.
3: Ben oui, regarde.
1: Ah oh, oui.
2: Puis à la fin de la course, j'ai croisé quelqu'un que je connaissais qui a fait un bien meilleur temps que moi. Puis j'ai expliqué un peu mon training, puis ce qui est arrivé. Puis il m'a dit, toi, t'as rien compris de la course. Il dit, la course, là, c'est... Il n'y a pas d'affaire d'y aller all-in puis d'y aller vite. Il faut que tu fasses des entraînements modérés pendant une très longue période de temps. Tu sais, pas un mois, deux mois. Idéalement, pendant un an. Tu y vas de façon constante, 3-4 fois semaine, mais de façon modérée. Fait que ça m'a fait penser à la finance, parce que la finance, c'est exactement ça. T'sais, souvent, on pense que pour devenir riche ou les millionnaires, ils ont fait un coup de circuit, là. Ils ont investi dans le cannabis au bon moment, ils ont acheté un quadruplex à la bonne place,
1: ouais,
2: qui a boomé, ou qui ont hérité de la business des parents. Mais la réalité des vrais millionnaires, là, il y a des livres qui ont été écrits là-dessus, des études. Moi, avec ma pratique, j'en côtoie quelques-uns. C'est pas du monde qui ont fait un coup de circuit, c'est souvent du monde qui ont fait des investissements bien plates, boring, mais pendant une très très longue période de temps.
3: Comme le Poirier un peu là, tu sais.
2: Mais c'est pas tant un bon exemple.
3: Non, ok.
2: Poirier, parce que lui, il a pris des risques en tabarnak.
3: Ok, lui, c'est ça, il a pris des risques. Okay.
2: Lui, c'est comme l'exception à la règle.
3: Okay.
2: On va regarder Luc Poirier, on va dire, ah, c'est ça qu'il faut faire pour être millionnaire.
1: Ouais, c'est ce que tu dis, c'est que c'est pas nécessairement ça qu'il faut faire.
2: Non, pas obligé de t'endetter, flipper des immeubles à plusieurs millions comme Luc Poirier. T'sais, c'est vraiment une exception à la règle.
3: Ok.
2: Fait que la majorité des millionnaires, ils ont fait justement des investissements boring, non, et pas comme Luc Poirier, mais pendant une très longue période de temps. Donc je vous présente dans le fond deux scénarios ce matin. Donc deux scénarios fictifs là. La première personne fictive, c'est Madame Brillante, puis il va y avoir Monsieur Flash aussi dans l'histoire.
1: Ok, ah, c'est bon, j'aime ça.
2: Fait que Madame Brillante, elle a commencé à écouter mes chroniques financières.
1: Ouais, bravo.
2: Fait qu'à 23 ans, quand elle a eu sa première vraie job, elle a tout de suite commencé à placer de l'argent. Elle a mis 600$ par mois.
3: Okay.
2: C'est même pas mal, c'est quand même
1: par mois. 600$
3: par mois.
1: Ah ben ouais.
3: Ok.
1: Es-tu sûr que c'est Madame Brillante?
2: Ben, elle est très, très brillante.
1: OK, OK.
2: Brillante pour faire son budget.
3: Connu aussi sinon Madame Ramène.
1: Juste des ramènes, mais à 600$ de placer.
3: Ah,
2: mais, donc, elle investit 600$ par mois parce que, justement, elle gère bien son budget. Puis, de l'autre côté, on a un monsieur, lui, flasheux, que lui, il met pas d'argent de côté, il est plus en mode YOLO. J'ai juste une vie à vivre. Puis, il aime ça flasher, beau char, dans les restos. Fait qu'il met pas d'argent de côté.
3: Tu pourrais l'appeler Marc, lui. beau char plus ou moins, là, mais resto, ouais.
2: Fait que ce que ça donne à 40 ans, c'est que Madame Brillante, elle a accumulé 203 000 $ avec ses placements plus l'intérêt au fil des années. Fait qu'à 40 ans, elle a 203 000 $. Tandis que Monsieur Flasheux, lui, il a rien mis de 23.
3: Mais il y a une bédaine, là, tu sais, il y a tout le reste.
1: Ouais, c'est ça.
2: Il y a un beau char, mais il n'y a pas d'argent de côté. Fait que là, à 40 ans, Monsieur Flasheux, il fait comme moi, un mois avant mon marathon, il dit là, c'est le temps que je prenne mes finances
1: go,
2: en main.
1: Je l'ai pas fait encore.
2: Là, je mets 1200$ par mois.
1: Et
2: avec
1: boy!
2: Le double de Madame Brillante.
1: OK.
2: Là, il a quand même, il fait un bon salaire, il dit là, regarde, je me serre la ceinture, je vends mon char, j'arrête d'aller au resto, je mets 1200$ par mois en investissement. Puis de l'autre côté, Madame Brillante, elle a fait juste garder son habitude de mettre 600$ par mois qu'elle avait commencé à 23 ans. Puis ce que ça va donner à 60 ans, c'est que Monsieur Flasheux, il va avoir mis au total 288 000 $ de ses poches. Fait que ça, c'est 1200 piastres fois 20 ans, là, de 40 ans à 60 ans.
4: Prends des
2: Et avec les rendements, il finira avec un montant de 530 000 $ à 60 ans.
4: OK.
2: Madame Briand, elle, au total, elle a mis 266 000 $ de ses poches. Elle en a mis moins que Monsieur Flasheux sur une plus longue période de temps, mais moins en dollars. Mais avec le rendement, elle finit à 916 000 $ à 60 ans.
1: Parce que ça fait plus longtemps qu'elle a...
2: Et ça, c'est à cause des intérêts composés qu'on appelle en finance ou la boule de neige. Donc, plus tu commences ta boule de neige tôt, mais plus ça devient inarrêtable. Puis avec le temps, ça donne des montants qui sont impressionnants.
4: Et le 60 ans, je le trouve intéressant dans le sens que tu accumules ce montant-là, puis à 60, tu as le temps d'en profiter. Là, t'as la santé
1: ben
4: pour en profiter. Là.
1: T'espères,
4: ouais. Ben oui, tu sais. Ouais.
2: Donc, c'est ce qu'on voit ici, c'est que le fait d'investir de façon périodique pendant une très, très longue période de temps, ben, en finance, c'est ça vraiment qui donne des résultats extraordinaires. Puis pour conclure, là, on pense souvent comme on pense à Luc Poirier quand on pense à des du monde riche qui ont des garages de Ferrari, qui ont des Lamborghini.
4: Ah, lui, faut que je me le tasse de l'esprit, là, lui.
2: C'est vraiment une exception. Pierre-Yves McSween, c'est un meilleur exemple, lui.
4: Okay.
2: D'un vrai millionnaire, si on pourrait dire. On pense souvent que les millionnaires, c'est justement, c'est réservé à une autre classe de la société, puis tu sais, pour devenir libre financièrement, justement, il faut que t'aies fait une invention, t'as été chanceux, ou que tes parents étaient déjà riches. Mais non, moi j'en vois plusieurs, des millionnaires qui ont parti de rien, ils ont juste commencé tôt, ils ont eu des bonnes habitudes financières, puis ils ont fini comme Madame Briand. Puis je veux finir avec une statistique qui est super intéressante à ce sujet-là. Ça a été fait aux États-Unis, c'est une étude qui a été faite, là, dans le fond, par l'auteur du livre « Millionaire Next Door ». En fait, l'étude étudiait c'est quoi les marques de voitures les plus populaires chez les millionnaires américains.
4: Ah ouais, ok.
2: Fait que là, bon, l'auteur pensait que ça allait être Mercedes, BMW, Porsche,
4: Lamborghini.
2: Ouais, Lamborghini, ça, c'est un peu fort, mais tu sais, les marques de luxe qu'on connaît. Puis finalement, c'était pas ça du tout. En troisième place chez les millionnaires, c'est la marque Ford qui se retrouve là dans l'étude. En deuxième place, c'est la marque Lexus. Et en première place, c'est Toyota.
1: Ah ouais.
2: Donc les Corolla, les Camry, puis les RAV4 de ce monde.
4: Ah
2: il y a plusieurs millionnaires qui chauffent des Toyota.
1: Mais fou l'équipe là.
2: J'ai
4: pas la réponse. D'après moi, il y a le toit au bras et il est en cuir.
1: Tout équipé, là, ils ont un bas chauffant. Là.
2: Pas nécessairement, parce que d'après moi, il les a pas pris puis il a placé cet argent-là.
1: Ah.
2: C'est pour ça qu'il est millionnaire. C'est parce qu'il a pas pris le toit au bras et les banques.
1: Mais c'est bon, mais ça, c'est très vrai. Puis on dirait que nous autres, on n'a pas, dans notre génération, peut-être été éduqués comme ça. Mais ouais. Nous, on essaye de le faire avec nos enfants, de leur dire, tu sais, très tôt, faut que tu commences. Bon, 600 par mois, ça dépend de ce que tu gagnes. Ça peut être quand même un bon montant, mais à moins, c'est un montant même moins que ça, va te rapporter quand même beaucoup rendu à 40 puis à 60. Plus tu commences tôt, c'est la base
2: de
1: l'économie. Il n'y a pas de
2: montant minimum.
1: Des fois,
2: il y en a qui me le demandent. J'ai juste 100 piastres à mettre.
1: Ben, mais là,
3: Monsieur Flasheux, il est-tu célibataire?
2: Ça, j'ai pas la réponse.
3: Parce que si oui, là, il pourrait se matcher avec Madame Briand, tout est réglé.
2: Pour sûr, Madame Briand va vouloir de Monsieur Flasheux.
1: Ah, non,
3: il au restaurant de sa vie.
1: Elle voudra pas que je profite de son argent, là. C'est ça l'affaire, là.
2: Ouais, c'est ça.
1: Hey, merci beaucoup. Ah. Super intéressant, Xavier. Puis, écoute, on te souhaite une belle fin d'une belle semaine. J'allais dire fin de semaine, on est juste mardi. Mais surtout, prends soin de ton corps post-marathon.
2: Oui.
1: Merci.
2: Ouais. On se parle la semaine prochaine.
1: Oui, on se parle la semaine prochaine avec plaisir. Alexandre Poulain à l'instant et les cascadeurs alimentaires s'en viennent. On a réussi à mettre la main sur quelque chose de tellement populaire.
4: De prisé.
1: Qui ne se trouve plus nulle part. On va y goûter. On le sait déjà que ce sera pas très bon. On se doute. Mais on va dire pas quoi. Vous allez découvrir quoi dans quelques instants ici dans le Boost. Ça s'en vient dans quelques instants.

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1: Les cascadeurs alimentaires, ce matin, les mardis, on goûte des affaires. Des fois, c'est des nouveaux produits. Des fois, c'est des produits qui existent, mais qui sont pas tellement peut-être connus ou utilisés, achetés ici au Saguenay-Lac-Saint-Jean. On goûte à plein d'affaires, puis on vous dit, c'est-tu bon ou c'est pas bon pour vrai? Là, on a l'air d'être dans une thématique jaune-orange.
2: Non, mais on va commencer avec le breuvage, alors.
1: Juste à l'odeur, on sait un peu où est-ce qu'on s'en va.
2: Mylène... Sans le verre, OK? Oh.
3: Ah, moi, je trouve que ça sent bon, là. Moi, je sais
2: sans
3: quoi.
2: Sans le verre, ça sent...
3: Moi, je sais quoi. Puis honnêtement, je trouve que ça sent bon.
1: Il y a un côté sucré, mais avec un petit côté de petits pieds, genre. Des petits pieds qui ont eu chaud.
3: Ben, c'est... Ah, ben, moi... C'est pas si pire.
2: Regarde, montre-nous à la caméra, ben, c'est quoi, là?
1: C'est un liquide.
3: Vous autres, c'est quoi?
2: Ben là, c'est le Kraft Dinner, là.
1: La canette de Kraft Dinner qu'on court après depuis la semaine passée, qu'on essaie d'en trouver. C'est pas trouvable, ça?
3: D'ailleurs, est-ce que vous me permettez de faire un remerciement, matin?
1: Ça pue. Attends, faut goûter.
3: Oui. J'aurais pu faire mon remerciement pendant ce temps-là, mais c'est pas grave. C'est pas grave.
1: Tu peux. Hein?
3: Ben, écoute, c'est pas...
1: Je m'attendais à quelque chose de pas mal plus écœurant que ça, là. C'est...
3: On dit que c'est une crème soda.
1: Ben, c'est
3: ça.
1: Ça
3: goûte la crème soda.
1: Il y a un petit fond de crème. Tu sais, j'en boirais jamais un verre, là. J'y goûte pour le fun, mais j'y regoute pour les cascadeurs, pis c'est tout, là, mais.
3: C'est pas,
1: je m'attendais à quelque chose de pas mal plus dégueu que ça. C'est le crème soda, Mylène, vraiment. Moi, j'adorais le crème soda.
3: Deuxième bouche, c'est pas mauvais.
2: Je pense que l'odeur est pire que le goût.
1: L'odeur est vraiment pire que le goût, effectivement.
3: Ah, l'odeur, c'était plus fort.
1: Ah, ouais.
3: Tu as-tu bu, toi, le blond?
2: Je l'ai bu.
3: Puis, c'est pas si pire.
2: C'est pas si pire, ça. L'odeur est plus
1: mais pour vrai, là, pour avoir vu bien du monde y goûter, tu sais, là, sur TikTok et compagnie, là, ça a l'air...
3: Ceux qui font des faces dégueulasses, ils ont exagéré.
1: Ça a l'air complètement dégueulasse. Et on est loin du complètement dégueulasse, je vais vous le dire, là.
3: Là, vous allez me faire plaisir, là. Faut que je fasse un remerciement.
1: Oui.
3: À Flora, du IGA Melon. Parce que, écoute, j'en ai commandé sur le web, là. C'était écrit chez Ping 2 jours. Fait une semaine et demie.
1: Non, c'est ça, c'est pas arrivé.
3: Ça va rentrer aujourd'hui, c'est sûr. Toi, vous faites de même la vie.
1: Ouais.
3: Sur le site d'IGA, on se rend compte que tu peux voir ce qu'il y a en inventaire. Et il y en avait Arvida. Fait qu'hier, j'arrive au IGA Arvida, je fais le tour, je le trouve pas.
1: Ouais.
3: Là, je m'en demandais de l'aide. Puis tu sais, des fois, l'autre jour, j'ai parlé d'un commerce où le jeune, ça y tentait pas.
1: Ouais.
3: Mais hier, Flora, ça a été le contraire. Elle a remué tout ce qu'il y avait dans le magasin pour que je trouve cette canette-là, puis c'est la dernière qui reste.
1: La canette Kraft Dinner, le breuvage Kraft Dinner en passant, pour ceux qui savent pas de quoi on parle, là. Ben, merci, Flora,
3: tu nous as sauvé le derrière.
1: Ben oui, grâce à toi, on peut goûter dans nos cascadeurs alimentaires. C'est une affaire qu'on voulait vraiment goûter.
2: Ils vont le faire une fois, là. Je pense pas que ça devienne une grande production.
3: Note au patron du IGA Melon, Flora, là. Elle mérite une augmentation.
2: En gérante.
1: Une promotion.
3: À ce temps, j'ai des ramen ici.
1: Elle mérite une promotion.
3: Oui, ça.
1: Petite question, du quai, toi, mettons, le breuvage de Kraft Dinner, tu te ferais-tu un drink avec ça?
3: Ben, moi, je donne un 6.5 sur 10, moi.
2: Ben, comme là, tu vas faire quoi avec ceux-là qui s'en viennent, là?
3: Ben, là, je vais en amener ici, là. Je l'en voulais.
2: Ah, que le monde goûte.
3: Ouais,
1: moi, je pensais que ça allait goûter plus, genre, la poudre.
2: Ouais.
1: La poudre Kraft Dinner. Je pensais que ça allait être ça, le goût.
3: Il y a 40 calories dans la canette.
1: J'allais le dire, c'est pas si sucré que ça.
3: Non. 40 calories.
1: Mais t'as-tu une version diète, genre?
3: Calme-toi, là, c'est la première qui sort, là.
1: ils l'ont peut-être fait en deux versions, j'ai
3: Non, c'est à ça, c'est à ça.
1: Mais attends, je suis
3: 40 calories?
1: Surprise.
3: Une fois, c'est pas payé.
2: Non, regarde, c'est...
1: Bon, là, si je vois, on reste dans la même couleur, parce que le bouillon de ce qu'on a dans le plat de notre deuxième affaire qu'on va goûter, ben, c'est évidemment, c'est un ramen, on le voit bien, là, les nouilles sont là. Mais la petite sauce, le petit jus, le bouillon, c'est exactement la même couleur que le breuvage dans le verre de la canette Kraft Dinner.
3: Premièrement, avec notre micro-ondes, qui est d'un air ancien, qui chauffe aussi vite que vient une vieille tank de propane usée. Ça a été, la cuisson n'était pas optimale.
2: Mais ça, c'est bon.
1: Hey, mais ça sent.
2: Ça, c'est bon.
1: Ça sent bon.
3: Dirais-tu, ah ben ça, c'est bon.
2: Ah ben ça, c'est bon.
1: Ouais. Ah ben ça, c'est bon. Ah ben...
3: Moi, je trouve ça bon.
2: Ben, ça goûte, tu sais, le ramen standard, là, comme Mr. Noodles. Pis,
1: mettons, t'aurais mis moins d'eau un peu, peut-être, là, parce que ça goûte pas grand-chose.
3: Ben, ça goûte en masse, franchement.
1: Ben, parce que nous autres, on en mange une fois de temps en temps à la maison du Kraft Dinner, là, puis...
3: Mais ça, c'est pas du Kraft... C'est le Kraft Dinner ramen.
1: Ouais, c'est ça.
3: Ah ben oui. Cheesy. Donc, j'ai pris la version extra fromagée du Kraft Dinner.
2: Oui, il est très bon.
1: Ben, moi, je rachèterais pas bon. Ça. Ça, moi, c'est non. Moi, tant qu'à ça, le Kraft Dinner est meilleur. Vraiment, et de loin. Là.
2: Les calories là-dedans, là, d'après moi. On pète les calories là-dedans, là.
3: 410.
1: Pour le paquet au complet.
3: On dit que c'était le vent sodium.
1: On s'en doute.
2: Surprends-moi.
1: Non, tu vois, j'aurais cru le contraire. Moi, je pensais que j'allais aimer le ramen au Kraft Dinner puis que le breuvage allait être complètement dégueulasse. C'est complètement le contraire.
3: Ben, honnêtement, j'ai trop difficile de pas aimer ça.
1: J'aime ça être. J'aime ça être surprise de même.
3: Ça veut dire que je suis à contre-courant, toi.
1: Hey, pour une fois que je suis à contre-courant, laisse-moi vivre ma vie.
3: Ah, j'en suis fier.
2: Je trouve bon, moi.
3: Non, c'est bon.
2: Oui. Oui.
3: Ben, c'est un ramen, là.
2: Oui.
3: Moi, je suis trop brillant, là.
1: Non, c'est ça.
3: Mais dans genre ramen, moi, je donne un...
1: Ben, la nouille en tant que telle, c'est de la nouille ramen bien normale.
3: Un bon 8 sur 10, moi.
1: Ah, oui. Ouais.
2: Après ça, tu peux le pimper un peu, là, tu sais, comme un ramen, là. Tu mets une petite viande là-dedans, une petite protéine, quelque chose, là.
1: Des petites saucisses en rondelles, les petites saucisses hot dog, comme dans le Kraft Dinner.
2: Ou les petites saucisses la semaine passée.
1: Non, les saucisses viennoises, tu touches plus à ça jamais de ta vie. C'est dégueulasse, raide.
3: Oui,
1: mais merci d'avoir remuer ça le ciel et terre pour nous trouver le breuvage Kraft Dinner. On voulait vraiment y goûter. Ça sert à ça, le cascadeur alimentaire, à goûter ce qui est bien tendance. Puis ça, c'est l'affaire que là, les gens veulent le plus goûter ces temps-ci. Mais je vous le dis, ça vaut la peine. C'est
2: ce qui est en train de boire le bouillon.
3: Ben, bouillon.
1: C'est comme un petit crème soda.
3: Il est comme piquant un peu, le bouillon.
2: Il est bon. Salé aussi, le bouillon.
1: Merci. Merci.
3: De toute façon, j'ai mis trop d'eau, ça a l'air dedans. Il n'y a plus de sel.
1: Alors, un peu de sel, t'as marché 42 km en fin de semaine. Tu dois bien pouvoir avoir un peu de sel dans ton corps, là. Tu n'auras pas de trop, là.
3: Toutes les raisons sont bonnes.
2: Ils se rient.
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1: Le 8h34 sur Énergie 94.5. On vous souhaite un bon mardi matin. On est le 6 octobre. Journée bien venteuse sur le Saguenay-Lac-Saint-Jean. Aujourd'hui, des rafales là à 90 km/h pour le Saguenay, jusqu'à 70 km/h pour le Lac-Saint-Jean. Peut-être encore quelques averses ce matin. La neige dans le parc des Laurentides, encore au moment où on se parle, ou en tout cas dans les dernières minutes, là, il a neigé toute la nuit. Et un bon rythme, là, ce qu'on nous a confirmé. La chaussée est quand même dégagée, là, mais c'est blanc sur les côtés, puis ça tombait quand même pas mal. On est rendu là. Qu'est-ce que vous voulez? Oui. Maximum entre 7 et 9 aujourd'hui sur le Saguenay-Lac-Saint-Jean. On va aller s'informer. Oui.

0: William Fradette dans Alma et Isabelle Thibault dans Roberval. Donc, c'est exactement ce que les sondages nous laissaient présager et c'est la réponse finale qu'on a obtenue. La lutte la plus serrée, c'est vraiment Jonquière, Jimmy Bouchard, donc, qui gagne à 36,3% des voix et Yannick Gagnon qui termine deuxième à 33,3% des voix. Donc, c'est à peu près 1000 voix de différence. Et, tu sais, quand tu dis qu'un vote compte, ben, dans ce cas-ci, il fallait faire sortir le vote, mais c'est Jimmy Bouchard qui l'emporte. Donc, 5 sur 5 pour le PQ.
1: Merci beaucoup, PA, avec Benoît et Nouveau Info. On parle des Québécois qui ont voté pour le changement aux élections hier.
2: Absolument. Christine Fréchette n'a fait élire aucun député, tandis que Paul Saint-Pierre Plamondon sera le prochain premier ministre du Québec.
3: Les mots me manquent pour vous dire à quel point ce soir, je suis fier d'être Québécois.
2: Le Parti québécois a fait élire 59 députés contre 40 pour le Parti libéral, 19 pour le Parti conservateur et 9 pour Québec solidaire. On écoute Christine Fréchette, suivie de Paul Saint-Pierre Plamondon et Charles Milliard.
4: La défaite, elle est la mienne, elle n'est pas la vôtre. Les Québécois ont fait un autre choix. Moi, je suis convaincue que cette voie-là demeure porteuse pour l'avenir.
5: Jusqu'à aujourd'hui, nous étions des adversaires politiques, mais demain, nous serons à l'Assemblée nationale pour travailler ensemble, de sorte que le budget reflète les éléments du programme électoral de tous les autres partis.
6: Pour l'amélioration des soins de santé, pour construire des logements, pour soutenir notre économie, vous trouverez des interlocuteurs sérieux. Mais pour préparer votre référendum, vous allez trouver une opposition déterminée.
2: Toujours en politique, on retrouve plusieurs personnalités médiatiques qui feront leur entrée à l'Assemblée nationale. La comédienne Isabelle Blais a gagné son élection avec le PQ dans Masquinongé. L'ancien chroniqueur plein air de Salut Bonjour, Marcel Bouchard, sera député conservateur dans Portneuf. L'ancien porte-parole de la Sûreté du Québec, Guy Lapointe, est aussi élu avec le PQ dans Verchères. Enfin, le fils de Jean Charest, Antoine Dionne Charest, a gagné pour le Parti libéral dans Verdun. Et en terminant, des recomptages sont à prévoir dans certains comtés. C'est le cas notamment de Vachon, un comté qui était représenté par le ministre de la Sécurité intérieure, Yann Lafrenière. C'est la candidate libérale qui a gagné, Afine Loualalika. Elle a remporté avec seulement 14 voix de majorité. C'est aussi très serré dans Saint-Henri-Sainte-Anne. Guillaume Clich-Rivard de Québec solidaire a perdu par seulement 39 voix aux mains du libéral Benoît Clermont. Voilà, c'est complet pour tous les détails et autres nouvelles. Visitez denouveau.info.
7: Merci Benoît. Ce soir, on surveille évidemment le Canadien de Montréal contre les Hurricanes de la Caroline. Match qui est présenté du côté de RDS. Donc, c'est l'ouverture locale à Montréal. Je sais pas si on va avoir un beau show lumière, mais il me semble qu'on est déçu les dernières années de l'ouverture de Montréal.
0: Il y a le flambeau, puis ça brûle.
7: Non, flambeau, ils l'ont pas serré de manier le flambeau.
0: Oh!
7: Il me semble qu'il avait serré de m'amener le flambeau parce que c'était comme, je sais pas, mais j'ai hâte de voir ce soir de quoi ça va avoir l'air, l'ouverture locale du Canadien de Montréal. Sinon, il y a d'autres matchs, là. Prédateurs contre les Maple Leafs, c'est du côté de TSN 4, ça vous tente de regarder ça.
0: TSN 4,
7: ouais, tu sais quoi, ouais. PA? Chez Sénateur Red Wings à 19h également, à RDS2 et à TSN 5.
0: 5?
1: Il y en a combien
7: TSN
1: de TSN, Seigneur?
7: Et également, plus tard, les Panthers contre les Kings à TSN 1886. parce qu'à TSN 1885, on présente les séries du baseball qui se poursuivent aujourd'hui. Non, ça c'est pas vrai, il n'y a pas de TSN. C'est une blague.
0: Ça, ils disent aux animateurs d'animer de chez eux.
7: Les Dodgers contre les Braves, c'est 1-1, c'est à 18h aujourd'hui. Et les Brewers de Milwaukee contre les Padres du San Diego, ben c'est à 21h30, ça vous tente de regarder ça. Et là, c'est vrai, j'en parle plus jamais après, ça va être réglé. La moitié-moitié, la petite randonnée du gros disqué, ça se termine à 11h30 ce matin. Le gagnant sera sur la page moitié-moitié à midi. L'annonce va se faire là, ben le billet va se retirer là. Donc, il vous reste 2h50 et 15 secondes pour participer.
1: Hey, c'est bien stressant.
7: Ouais, 17 780 le gros lot à l'heure actuelle. Donc, 6-12-12, je peux vous envoyer le lien pour la moitié-moitié si vous n'avez pas encore vos billets, là. Donc, puis là, je vous ai menti. Finalement, c'est 2h49 et 59 secondes qui restent.
1: Parfait.
0: Ouais. On coupe ça, toi, ça.
7: Ben là, c'est le temps, hein? Cet ennemi qui nous coule entre les doigts.
1: Le temps nous file entre les doigts.
7: Oui.
1: Salutations. Oui, aussi salutations, en fait, les deux. OK, on va commencer par ça. Richard Côté, qui voulait qu'on souhaite bonne fête à sa grande sœur Lynn Côté, qui célèbre son anniversaire aujourd'hui, en ce 6 octobre. Alors voilà, c'est fait partout et partout au Saguenay-Lac-Saint-Jean. Tout le monde est au courant que c'est la fête de Lynn Côté aujourd'hui, de la part de ton frère qui nous a envoyé un texto pour te souhaiter bonne fête aujourd'hui. Alors bonne fête à toi, ma chère. Et dans la gang de Ça rentre au poste, bon, vous invite à y être à 14h55 avec Seb Trudel, Geneviève Hébert-Dumont, Mario Tessier également. Vous aurez la chance de gagner, si vous jouez avec eux, au quiz de la ligne très ouverte autour de 15h25, un voyage, une croisière Virgin Voyage réservée aux adultes pour deux personnes au départ de Miami le 7 février prochain. Attends.

0: peu, là. Hmm? Ça s'appelle Virgin, c'est réservé aux adultes.
1: Ouais. J'ai pas d'autre chose à dire.
0: Non, c'est juste une question.
1: Ça vaut 5 600 $ et le tirage va se faire le 30 octobre. Alors, bonne chance à vous autres. Vous irez, entre autres, aux îles Caïmans, la Jamaïque aussi avec ce bateau-là, les Bahamas, bien d'autres places. Écoute, vous allez faire le tour.
0: Les places de corsé, bref.
1: Ah!
2: Et puis moi, on part du quai, on va l'essayer.
1: Un voyage!
0: On commence par les lobos, nous autres.
1: C'est moins exotique, un peu.
0: Ah, pas mal.
1: Scotch and Bosch, justement.
2: Ça, c'est exotique.
1: La suite des idées avec Blue Jim.

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0: 8h44 dans le Boost. On vous invite à être à l'écoute. 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
0: 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Lève ton verre, ça achève le beau. C'est dans quelques instants, c'est Francis de Grandpré tout de suite.
2: Douleur, votre prénom.

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25: 8h52 dans le boost, déjà la fin de cette édition du mardi 6 octobre. Les chums, merci d'avoir été là avec nous autres depuis 5h25 ce matin. On a goûté aujourd'hui dans les cascadeurs alimentaires ou à la fameuse boisson en canette Kraft Dinner.
26: Ouais.
25: Qu'on voit passer partout. On avait hâte d'y goûter, de la tester dans les cascadeurs et grosse surprise. On a aimé ça pas mal plus qu'on pensait.
26: Ah, y a pas grand calorie là-dedans, là, 40.
25: Honnêtement, là, qui est encore en train d'en prendre une gorgée.
26: C'est très bon.
25: C'est comme un petit crème soda. L'odeur au nez, c'est vraiment pas attirant, mais...
26: Ça goûte pas le fromage.
25: Ça goûte pas le fromage. Je suis surprise de tous ceux qui ont fait un gros arc quand ils ont goûté, puis tout ça, tu sais, qu'on voyait circuler.
26: Ben ouais.
25: Ça peut pas être arc à ce point-là. Là, quand tu y goûtes, tu te rends compte que c'est pas si pire que ça, pas en tout, honnêtement. Si vous voulez goûter à ça, c'est pas facile à trouver, mais vous allez finir par mettre la main là-dessus pour pouvoir goûter vous autres aussi. Si vous voulez aller réentendre ça, d'ailleurs, c'est sur le iHeart Radio. Ce sera dans les prochaines minutes dans la nouvelle balado du boost du jour. Hey, salut, à demain!
26: Ben oui!
25: Moi, je vous accompagne jusqu'à 11h25, bien sûr, ici sur Énergie 94.5.

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1: Gabriel Fredette, celui qui a fait le bon choix de laisser tomber son métier de pompier pour devenir chanteur parce qu'il y a beaucoup de talent. Puis on l'aime beaucoup ici au 94.5 Énergie. Parlant de bonnes tunes, les Plain White Peas avec Hey There Delilah ce matin sur Énergie 94.5. Bon mardi, merci d'être là avec nous autres.

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1: Et le Challenger Banque Nationale également à surveiller du 18 au 25 octobre prochain. C'est la 19e édition pour le Challenger Banque Nationale de Saguenay. C'est du tennis de haut niveau, toute une ambiance aussi. Et peut-être que vous aurez la chance de voir une future numéro 1 mondiale sous vos yeux. Ça se peut, il y en a plein au fil des ans qui sont passés au Challenger, qui se sont hissés dans le top 5 mondial. Il y en a vraiment plusieurs que vous pourrez peut-être découvrir également ici à Saguenay, donc du 18 au 25 octobre prochain. On vous invite à aller faire votre tour. On aura des billets pour vous la semaine prochaine également au 94.5 Énergie. Runaway Train, Soul Asylum, c'est ce qui s'en vient en musique dans quelques minutes. Runaway Train.
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Salutations ce matin à Kevin et son boss Denis de chez Plâtrage DLX qui sont bien branchés au 94.5 Énergie. Ils s'amusent même à essayer de trouver quelle est la prochaine chanson qui va jouer. Ça a l'air qu'ils ont un jeu de main depuis un bout de temps. Et ils misent pour jouer à ça, en fait, ils misent des canettes de Coke, de Coca-Cola. Il y en a qui sont rendus en dette de canettes de Coca-Cola envers d'autres. Alors, on les salue. Je trouve que c'est vraiment très drôle, votre compétition. Et surtout, merci d'être branché au 94.5 Énergie. Et Cranberry Dreams, tout de suite sur Énergie.

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1: 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En quelques instants, donc,
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0: Cette semaine, en juin avec nous autres dans le Boost, autour de 7h15, 7h20, on vous gâte avec 4 billets pour aller visiter l'exposition World Press Photo 2026 à la Pulperie Chicoutimi. Ça commence le 9 octobre jusqu'au 1er novembre, oui, du côté de la Pulperie. Alors, demain matin, prochaine chance de mettre la main là-dessus. C'est Time Machine et Talk qui se met en musique dans quelques instants sur Énergie.
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2: Bonjour, ici Étienne Phoenix. Le chef du Parti québécois et nouveau premier ministre désigné du Québec, Paul-Saint-Pierre Plamondon, va rencontrer les médias à 14h30 cet après-midi. Il va faire le point au lendemain de l'élection de son parti à la tête du gouvernement, un gouvernement minoritaire avec 59 députés. Quant à la chef de la CAQ, Christine Fréchette, elle fera une annonce à 15h30 cet après-midi. Plusieurs personnes se questionnent sur son avenir puisqu'elle n'a pas réussi à faire élire un seul député. À surveiller également le point de presse du chef conservateur Éric Duhaime et de Ruba Gazal de Québec solidaire sur le coup de 11h30 cet avant-midi. Le premier ministre Mark Carney lui estime qu'il n'a pas de temps à perdre à collaborer avec le nouveau gouvernement à Québec. Il s'est entretenu avec Paul-Saint-Pierre Plamondon au téléphone pour le féliciter.
3: C'est un point tournant pour le Québec, pour le Canada. Il n'y a pas une minute à perdre. Il faut avoir l'audace, il faut agir, il faut bâtir un Québec fort dans un Canada fort.
2: L'homme de 35 ans impliqué dans un grave accident de trottinette électrique hier après-midi à Trois-Rivières a finalement succombé à ses blessures. La collision s'était produite à l'angle des rues Saint-François-Xavier et Sainte-Geneviève. Du côté de Gatineau, l'autoroute 50 a été fermée toute la nuit en raison d'une collision entre un piéton et une voiture. Enfin, un nouveau géant du divertissement est né aux États-Unis avec le rachat de Warner Bros. Par Paramount, une transaction de 81 milliards de dollars. La nouvelle entité appelée Skydance détiendra les droits sur HBO Max, les chaînes CNN et CBS, ainsi que plusieurs franchises, incluant Harry Potter.
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0: que le Québec a changé. Qu'on est dans une nouvelle ère.
1: Mais hein, on sent... C'est pas pareil aujourd'hui.
0: C'est pas pareil. Il y a même des lettres qui sont pas là.
1: Oui, il y a des lettres qui sont parties cette nuit.
0: Comment ça va, Patrick Roux, Corinne Côté?
1: Ça va bien.
0: Good.
1: Veux-tu qu'on réponde en même temps?
0: Ou ben, tu... un, deux, trois. Ça va bien. Ce show-là part, là.
1: Ben oui. Toi, comment ça va, Andréane Brunet?
0: Ça va très, très bien. Merci beaucoup.
1: Good.
0: Très content d'être avec vous. Un peu congestionné, mais est-ce que ça s'entend beaucoup que, mettons, je parle un petit peu du tout?
1: Ça s'entend pas du tout. Ça s'entend moins que toi qui mangeais hier. Quand on est revenu en onde, ouais.
0: C'est ça. C'est parce que j'ai tout le temps faim, puis on est sur l'heure du lunch, puis tout ça.
1: Oui, mais tu t'entraînes tellement.
0: Puis tu penses que c'est à cause de ça que je mange en onde?
1: Ben, je pense pour ça que t'as faim.
2: Ah, ben,
1: non?
2: C'est ça. Tu dépenses ton énergie de prots.
0: Nous, les athlètes.
2: Vous, les athlètes, vous avez besoin de prots.
0: Combien ça va sur 10, Corinne Côté?
2: Moi, ça va 9 sur 10. Hier, j'ai fait quelque chose de vraiment le fun en finissant la radio. Je vous en reparle à 11h53 précisément.
0: OK.
2: Mais j'enlève un point. Parce que même si c'est exceptionnel, j'enlève un point pour ma barre d'en face. Je sais pas si vous avez remarqué, j'ai une petite barre dans le visage.
1: Ah non, j'ai pas remarqué.
2: Je l'ai vu hier dans les vidéos d'énergie, c'est que je me suis brûlée avec mon fer plat dans le visage.
0: Oh non.
2: Et c'est une des raisons pourquoi je m'arrange pas.
1: Tu sais ce que j'ai dit à ma blonde dernièrement, j'ai dit faut pas que je devienne chauve moi parce que tu sais, j'ai déjà eu les cheveux raides moi pendant plusieurs années et je me brûlais au fer plat.
2: Mais ça aucun sens.
1: Mais je dois avoir des cicatrices partout dans le cas
2: sur
1: le crâne.
2: Moi, je l'ai toujours un peu dans le front, un peu mais là dans la face là, ça joue, je me suis trouvée un peu stupide. Là.
0: En même temps, on fait de la radio. Fait que, tu sais, ça paraît pas trop, mais c'est sûr qu'on est aussi filmé en studio.
2: Ben moi, c'était avant un show. Là, fait que c'est sûr, je suis arrivée avec ma plaie. Ça joue.
0: Ah, wow! Patrick, combien tu vas sur 10?
1: Le 10 sur 10.
0: Pourquoi?
1: Hier, j'ai eu une grosse journée hier, des réunions, tout ça, la radio, de l'écriture. Puis j'étais fatigué, puis ma fille m'a texté hier après-midi avec vous autres ici. Puis elle voulait savoir si je voulais aller souper avec elle puis son chum, parce que son chum, il joue au football, tout ça, il étudie, il a pas beaucoup de temps. Puis hier, il était libre, puis ça me tentait. Puis à un moment donné, j'ai dit, hey, sais-tu quoi, j'ai trop de travail, puis il faut... Puis à un moment donné... j'ai repensé à mon affaire, puis j'ai dit, crime, d'aller souper avec ma fille puis son chum, puis tu te lèveras plus de bonne heure demain matin. Et j'ai pas regretté.
0: Oh, c'est
1: quelle belle soirée, puis de voir les yeux pétillants de ma fille de bientôt 20 ans, qui a un chum extraordinaire, Rémi, que je salue d'ailleurs, un bon gars qui veut son bien, il est gentil. Pour un papa, de voir les yeux de sa fille briller comme ça, c'est inestimable. Puis je la trouvais beaux les deux. Je la trouvais belle. Il y a des gens, des fois, puis vous le savez, parce que vous avez plus d'expérience de vie, évidemment, que ma fille, qui vont faire le ressortir ce qu'il y a de pire en toi, puis des fois, ce qu'il y a de mieux en toi. Puis c'est là que tu vois que tu t'es bien matché. C'est deux personnes qui te donnent, qui sont généreuses, puis je trouvais ça cute à la mort hier. Fait que je vais 10 sur 10 aujourd'hui.
0: Wow. T'es-tu genre papa poule? Est-ce que ta fille a été stressée de te présenter son chum, mettons?
1: Non, j'étais un papa poule, oui, mais pas dans ce sens-là, tu sais. Toute cette affaire-là, je voulais pas être le père qui dit hey, moi le gars, tu vois, si tu vas affaire à moi. Non, je voulais que ma fille se sente bien, se sente femme, se sente libre à ce niveau-là. Quand elle a besoin de conseils, je suis là. Mais tu sais, je veux dire non, je suis très papa poule, mais on dirait qu'à partir de 16 ans, là, j'ai fait comme ben là, c'est en train de devenir une femme, calme-toi. Puis
2: vous communiquez bien aussi.
1: Ouais, je pense que oui, on se parle beaucoup, tu sais. Puis quand les enfants, je leur ai toujours dit, moi, comme je vous amène à 18 ans. Puis après ça, vous êtes des adultes.
2: Après
1: de toute
2: ça,
1: façon,
2: je vous sac dehors, puis je vous...
1: Exactement.
2: Bonne chance.
1: Légalement, j'y peux rien. Fait que avant ça, par contre, c'est moi qui décide.
0: Yes.
1: Ouais.
0: Moi aussi, j'ai vécu un beau moment avec un de mes enfants.
1: Ah ouais.
0: Puis c'est pour ça que je vais 10 sur 10 ce matin. C'est que nous, depuis le 1er octobre, c'est le décompte de l'Halloween à la maison. Tous les matins, mes gars me demandent combien de dodos avant l'Halloween. Puis là, on a installé les décorations.
1: Combien de dodos pour le fun? J'aimerais ça le savoir.
0: 25.
1: OK, parfait.
0: Ouais,
1: merci.
0: 25. Tu m'as fait hésiter. Puis j'ai installé hier, une guirlande lumineuse de petits fantômes. Puis je suis allée chercher les piles pour les allumer. Fait que quand mes gars se sont couchés, moi j'ai allumé la guirlande. Puis ce matin, il faisait noir encore quand je me suis levée. Puis mon fils Miko, il se lève avec moi. Puis il me dit, maman, je veux déjeuner avec toi avant que tu ailles au gym. Puis là, il voulait pas qu'on ouvre les lumières parce qu'il y avait la guirlande de fantômes qui illuminait la cuisine. Puis il voulait qu'on déjeune dans le noir, allumé, juste illuminé par les fantômes. Puis je trouvais ça tellement cute. J'étais comme, mais qu'on va déjeuner dans le noir. Les petits fantômes nous.
2: C'est très cute.
0: C'était cute. Fait que bref, tout le monde va bien en studio. C'est parfait. Oui. 12. Combien ça va sur 10? Donnez-nous de vos nouvelles. Puis là, ben, c'est temps d'aller commander le menu de notre émission, je pense.
3: Bienvenue chez Midi Show. Est-ce que je peux prendre votre commande?
2: Oui, je vais prendre un après-midi exceptionnel.
1: Wow.
3: Quoi d'autre?
1: Moi, je prendrais une publicité de nappe. Moi qui adore les nappes. Il me semble que ça prend du bien aujourd'hui.
3: Autre chose avec ça, mon trésor?
0: Un petit échec électoral à cause d'une mascotte de la LHJMQ.
1: Oh!
0: Ouais.
3: Ça va être tout?
0: Oui, oui, oui.
2: Oui.
3: Ça va coûter un rein de l'animal de votre choix. Avancez à la deuxième fenêtre, merci.
0: Ah, ben on a euthanasié le chat de ma mère hier. Peut-être
1: ah,
0: qu'on,
1: mon vrai?
0: Si
1: ah, il est encore bon?
0: Je sais pas.
1: Avez-vous mis le chat dans une glacière? Ou...
2: D'habitude, le vétérinaire s'en charge.
1: Ah, oui. C'est lui qui s'en charge. Ouais. OK, mais il n'y a pas des frais pour ça?
2: Je sais pas.
1: OK.
3: Non.
0: OK, par applaudissement, qui a le goût de faire une montagne de cash?
1: Moi!
0: Yes, dans 3 minutes, je vous dis comment faire pour gagner 50 fois à la loterie.
1: Oh,
0: tout de
1: wow.
0: suite après Nickelback, ta musique, tes chums, ton fun sur Énergie.

0: Ah, y en a un qui va bien. Gaston, le trocker, dit, je vais 11 sur 10, yes. J'arrive à Dallas, au Texas, puis Cliss qui fait beau.
1: Oh, ça, doit... ça c'est le fun.
2: Merci oui. de nous écouter via l'application iHeart Radio.
1: iHeart Radio.
2: Pardon, je me suis mise à parler allemand.
3: Oui, mais c'est correct, hein. Guten Tag, tout le monde.
1: C'est clingon, ça, en tout cas.
2: Ah, c'est vrai que ça sonne un peu clair.
3: C'est vrai. Ouais.
2: On a fait le tour de l'actualité. Qu'est-ce qu'on a retenu, Corinne?
3: Ben, selon un sondage, cette année, les Canadiens prévoient réduire leurs dépenses de Noël de 11 %.
2: Oh!
3: Ouais, c'est quand même beaucoup. Moi, j'ai hâte de voir là, la face de mon gars quand il va recevoir 89 % d'un Xbox.
2: C'est bon. Toi, Pat, qu'est-ce que t'as retenu?
1: Ben, il y a un influenceur qui a été ligoté, atteint par balle et presque noyé par des bandits qui voulaient lui voler. Non, c'est vrai, la crypto-monnaie qu'il avait. La bonne nouvelle, c'est que sa journée a quand même été moins chiante que celle de Christine Fréchette hier.
2: C'est sûr.
1: Hey, zéro. J'ai jamais vu ça, je pense, de mon vivant.
2: Oui, mais moi, je l'ai trouvé très digne dans son discours à la fin. Oui. Très droite, puis prendre la responsabilité. Puis là, on est en train de devenir un show politique?
1: Oui, fait continue.
2: Parfait. All right. Il tient vraiment notre attention dans l'actualité. C'est cet homme de la Caroline du Sud qui avait vraiment un bon feeling quand il est allé s'acheter des billets pour la loto. Il a pris la combinaison 0500. Puis il se sentait tellement confiant avec sa combinaison de chiffres qu'il a acheté 50 billets avec exactement les mêmes chiffres.
3: Hein? Mon Dieu, c'est quasiment de la folie.
2: Écoute, il a frappé le jackpot. C'est-à-dire que les quatre chiffres sont sortis, 50 billets gagnants à 5 000 $ chacun, ça lui fait 250
1: 000 $. Voyons donc, c'est quoi ça se peut-tu ça mathématiquement?
3: Ben oui, parce qu'il a pris le même numéro, fait que si le numéro sort, il gagne 50 fois avec la même combinaison.
1: Ben ouais, c'est fou.
2: Exact. Puis il a dit qu'il va plus jouer avec ces chiffres-là parce qu'il se considère pas assez chanceux pour que ça arrive.
3: Mais non, mais c'est sûr, franchement.
2: Mais il a quand même eu 50 billets de loto gagnants en une soirée.
1: Wow.
2: Je serais curieuse de savoir, là, Corinne, Patrick, à partir de quel montant vous gagnez à la loto que vous rentrez pas travailler demain?
1: Eh ben, moi, je rentre.
2: Peu importe le montant?
1: Ben, demain, ça va être nouveau. J'aurais pas encore eu mon chèque. Je pourrais pas dépenser. Mais quand je vais recevoir mon chèque, là, je rentre pareil.
2: Ah ouais?
1: Ben oui. Mais j'aime ma job. J'aime ça. Il y a plein d'autres affaires dans ma vie que je ferais plus.
2: Oui, tout à fait.
1: Mais je serai à la radio, c'est sûr, avec vous autres. Puis même la prochaine année, là, je lâcherai pas pour ça.

0: Comme ça, je vous mène à bon port jusqu'à vendredi. Puis après, ça se peut que je me retrouve ailleurs dans le monde parce que j'ai pris le premier billet d'avion qui m'amène n'importe où. Je m'entorche, je pars.
1: Mais t'as un contrat, hein?
2: Elle peut le racheter. Elle a 65 millions.
1: Ah oui, c'est
0: millions.
1: Vrai.
0: Peut-être qu'à 65 millions, je me rachète. Sur... En fait, j'achète peut-être la station.
2: Ah, c'est vrai. Wow.
0: Puis après, vous deux,
2: tu nous achètes.
0: Après, je deviens votre patronne. Non, je fais ce que je veux après de vous.
1: Hey, je voudrais tellement pas t'avoir comme patronne.
0: Quoi?
1: Andréanne Brunet.
0: Je serais une full bonne patronne à l'écoute, sensible.
1: Ah oui?
2: C'est vrai.
0: Ben, avec Corinne.
1: Oui, j'en mangerai une.
0: Hey, mais parlant de l'auto, ce soir, le Lotomax offre un gros lot de 75 millions plus 12 maximillions plus 75 000 $ qui vont être...
2: Mon Dieu, mais c'est tombé de l'argent.
0: Les gens sont tombés sur la tête.
1: C'est vrai qu'on a plus de chance avec 75 fois 100 000, ça se peut-tu?
0: Ben... Tu
2: feras la même combinaison. 0750, okay, comme
1: parfait.
2: Le gars.
0: Je suis pas mathématicienne, fait que je peux pas te parler de probabilité, mais vous pouvez acheter votre billet en magasin ou en ligne, puis bonne chance à tous. Puis si jamais vous gagnez, on espère que vous êtes à l'écoute demain du midi show, que vous allez pas nous lâcher. On est le lendemain d'élection aujourd'hui. Moi, j'en ai jamais parlé en nombre, parce que ça fait... Ben, ça fait mal, mais j'ai...
1: De quoi?
0: J'ai perdu des élections une fois.
1: Ah oui?
0: Ah oui, j'ai perdu à cause d'une mascotte.
1: C'était à l'école, c'est ça?
0: Patrick vole pas mes punchs.
1: Ah, OK, excuse.
0: Je vous dévoile ce qui s'est passé dans 3 minutes après cette tourne pour encourager notre Canadien de Montréal qui affronte les Hurricanes à Caroline ce soir, 19h au Centre Bell. Voici Corias, Go Habs, Go sur Énergie.
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On est au lendemain des élections provinciales, le PQ est rentré. Puis moi, j'ai beaucoup d'empathie pour les gens qui se présentent aux élections puis qui perdent. Parce qu'ils ont mis beaucoup de temps, beaucoup d'énergie pour espérer se faire élire, tu sais. Puis ça a ravivé une blessure de mon enfance, les élections hier. Parce que moi, j'ai perdu une élection dans ma vie. Je me ramène en 2004.

0: Le défilé de mode définissant de la polyvalente Le Carrefour de Val-d'Or.
1: T'as quel âge, là? Quelle année, mettons?
0: Là, j'étais en secondaire 5.
1: OK. Ouais.
0: Fait que j'ai 15 ans,
2: 15 ou 16 ans, dépendant de ta fête.
0: Et là, je me présente pour organiser le défilé. Et la compétition était principalement entre Cassandra Boyer puis moi. Je la salue.
2: On la salue,
0: est notaire fiscaliste aujourd'hui. Ça se passe très bien pour elle. On avait genre une semaine pour faire campagne puis se faire élire. Puis ça culminait avec un discours en pleine cafétéria puis un vote à la grandeur des secondaires 5. Moi, j'étais surtout connue des adolescents du programme international parce que j'étudiais dans le programme inter. Puis Cassandra était connue au régulier. Fait qu'on avait vraiment chacun notre crowd, tu sais, qu'on courtisait. Puis moi, cette semaine-là, j'ai vraiment passé des soirées entières à créer des pancartes dans mon sol qu'on affichait partout dans l'école. Mes amis se relayaient pour m'aider. On avait même fabriqué des grandes ailes de papillon en carton qu'on portait parce qu'à l'époque, les gens m'appelaient papillon.
1: Ah, mon Dieu, c'est pour ça que t'as perdu.
0: Non.
1: Je te dis tout de suite, là.
0: C'était vraiment beau, nos
1: ailes. Ah oui? Ah, OK, excuse-moi. Continue d'abord.
2: Est-ce que t'allais expliquer pourquoi les gens t'appelaient papillon ou c'est une autre histoire, un autre jour?
0: Ça peut être une autre histoire, Corinne.
1: Okay. Garde-toi une chronique.
2: S'il te plaît.
0: Fait que la journée du discours arrive. Puis moi, j'avais écrit, tu sais, vraiment un beau discours qui se voulait émouvant. T'sais, promettait que tout le monde, peu importe son talent ou son absence de talent, allait avoir une place dans le défilé, tu sais, que ce soit en coulisses ou
2: son absence de talent.
0: Hey. Non, mais tu sais, peut-être
2: que t'es pas talentueux à porter du linge.
0: Mais je voulais que les gens se sentent inclus, tu sais, peu importe que tu sois bon de faire des chorégraphies ou pas. Puis tu sais, j'avais consulté mon père à l'époque, c'était un ingénieur, puis il était habitué de parler devant le public, tu sais, fait que j'avais vraiment un texte béton puis émotif. Sauf que j'avais pas prévu que Cassandra Boyer allait inviter Dynamite, la mascotte des Foreurs de Val-d'Or, notre équipe de la LHJMQ.
1: Quelle bonne idée.
0: Elle avait des contacts auprès des mascottes, fait qu'elle arrive dans la cafétéria avec Dynamite, puis elle serre des mains, puis elle prend des photos avec Dynamite, puis tout le monde dans la cafétéria.
1: Puis toi, t'avais les ailes pétées parce que tu passais pas dans le cadre de pas. Hey!
2: T'es obligé de rentrer de côté.
1: Ben oui, t'es obligé d'en...
0: Gars, c'était peut-être pas l'idée du siècle, mais j'ai fait mon possible. Fait que les résultats ont été dévoilés à la fin de la première période de l'après-midi. J'étais en cours d'informatique. Puis là, à l'intercom, on dévoile que, ben, pas que j'ai perdu, mais que Cassandra a gagné. Puis j'étais détruite que elle, avec sa mascotte, y ait gagné. Fait que je suis restée enfermée aux toilettes durant la récréation.
1: Non.
0: J'ai évité mon chum de l'époque parce que j'avais honte. Je voulais croiser une personne parce que c'était la première fois de ma vie que je vivais une défaite publique. Quelques jours plus tard, Cassandra est venue me proposer d'animer le défilé définissant. J'ai dit
1: oui. C'est bien fin, ça.
0: Puis j'ai eu du fun.
2: Ah, tant mieux.
0: Puis je vous raconte ça aujourd'hui parce qu'il y a des gens qui vivent une mauvaise journée, des gens qui n'ont pas été élus dans leur comté, qui trouvent ça difficile d'avoir mis autant de temps dans une campagne électorale qui leur a pas été favorable. Puis sachez que je vous file, OK? Élection provinciale 2026 ou élection pour un défilé de mode définissant la polyvalente 2004. Même combat, même douleur.
1: Wow.
0: Je vous souhaite juste de vous en remettre plus rapidement que moi.
1: Tu sais, il y a des moments d'émotion comme ça qu'on vit ensemble en onde. On vient d'en vivre un grand, là. Non, mais pour vrai.
0: OK.
1: Et c'est Papillon qui vous le dit.
2: Oui. J'ai hâte d'avoir cette anecdote.
1: Elle vous aussi.
0: Hey, pour vrai, là, quand j'appelle mon grand-père là à la résidence personne âgée, moi, je lui dis « Salut, grand-papa, c'est Papillon. » Puis il est comme « Salut, Papillon. » Je vous raconterai un jour.
2: Mais voyons.
1: C'est pas remis du papillon humain, tu sais. Ah, c'est pas ça?
0: C'est pas ça du tout. Corinne, dans 3 minutes, tu me parles de quoi?
2: Dans 3 minutes, Corinne, j'ai perdu mon thé, c'est là que je suis mélangée. J'allais, hier, j'étais, tout le monde, à 2 doigts de la débauche.
1: La débauche?
2: Ah oui! À 2 doigts de la débauche.
1: Tu n'as pas sauté dedans, pieds joints, non?
2: À 2 doigts!
1: Immobile.
0: J'ai hâte de savoir ce qui s'est passé. On a aussi Green Day qui s'en vient en musique sur Internet.
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9: Qu'est-ce que t'as fait hier après-midi, Corinne?
10: Ben oui.
9: Hier, après le show, j'ai vu mon amie Nat. On est amis depuis qu'on a 18 ans. Elle m'a appris à porter des G-strings. Moi, j'ai montré à pas se maquiller avant d'aller au paintball.
11: Wow!
9: On était différentes, on s'est réunies dans le centre.
11: J'adore.
9: Les deux, on a eu nos enfants tard. Moi, mon fils a 7 ans, le sien a 4 ans. Fait qu'on se voit toujours avec les enfants. Ça devait faire 3 ans qu'on n'avait pas fini une phrase.
10: Wow.
9: On se fait toujours interrompre. Puis elle travaille en finance. Elle a pris l'après-midi de congé pour qu'on aille prendre un café. Puis moi, mes parents allaient chercher mon gars à l'école puis ils s'occupaient du souper. Puis on était totalement déstabilisés d'être seuls. Là. Je veux dire, on coupait nos phrases en plein milieu en attendant que quelqu'un nous interrompe.
10: Oh.
9: Non, on peut continuer. Fait que je suis allée la rejoindre à sa job. J'ai pris l'autobus en sortant de la station puis je suis débarquée en plein centre-ville bureau. Pas le centre-ville magasin. Là, ouais. Le centre-ville bureau.
10: René Lévesque, là.
9: Ouais, c'était vraiment beau. Il s'est mis à pleuvoir, mais tu sais, avec un soleil, je regardais les gouttes tomber qui passait dans le vent, dans les rayons, à travers les gratte-ciels. C'était beau. J'ai pris des photos, des vidéos, comme je suis en vacances.
11: Wow!
9: Puis là, ensemble, on a marché. On s'est trouvé une place au hasard pour prendre un café. Puis il n'y avait pas de bouffe sécuritaire pour les cœliaques. Mais il y avait du vin. Pas de gluten dans le vin.
10: Mais non.
9: Fait qu'à 2h30, hier, après-midi, je me suis pris un verre de vin. Là, je me suis dit, tiens, ça va être ça mon repas.
10: J'ai besoin de savoir la couleur, ce que je sais pas pourquoi.
9: C'est du blanc.
10: Du blanc, parfait.
9: Je trouve du rouge, l'estomac vide, c'est rochant.
10: Ouais, c'est ça, exact. C'est ça. Faut que tu manges des croustilles.
9: Ah non, je peux plus. Ouais, des petites croustilles. Oui. Mais je peux plus boire de rouge.
10: OK.
9: Je passe rapidement de, comme, le fun, horny, à vomir, c'est mort. C'est quand même assez rapidement.
11: Super. C'est bon à savoir.
9: Ouais, fait que c'est, je
10: faut vraiment que tu profites de cette fenêtre-là de 30 secondes où t'es juste horny.
9: Oui, puis sinon après ça,
10: sinon, c'est ça.
9: Je suis dégueulasse. Fait que je me sens un peu hors la loi. Tu sais, j'avais aucun règlement. Puis là, on a jasé jusqu'à temps qu'ils nous mettent dehors à 16 heures. Ça fermait tôt quand même. Après, on a marché, on est allé au Time Out Market au Santé Tune. Pour ceux qui savent pas c'est quoi, là, c'est une foire alimentaire plus avec un bar, tu sais.
11: Ouais.
9: Fait que j'ai pris un autre verre de vin.
10: Yes!
9: Oui, deux verres de vin en après-midi, un lundi. Oh. J'ai peur de rien.
11: Wow.
9: On a jasé 4 heures puis on a juste couvert la moitié de nos sujets. Elle est partie prendre son REM à 17 heures. Puis moi, j'ai pris le métro. Je suis revenue chez nous à 17h30 avec une haleine d'alcool comme si j'étais au cégep. Mon beau-père est allé chercher mon fils à son cours de danse parce que je voulais pas révéler que mon haleine de tout croche.
11: Oh, non!
9: Tu es là en attente, tu es comme...
10: Mais ça a été le ballet jazz.
9: Ben oui, c'était le fun! Mais ça m'a fait tellement du bien de marcher, de trouver la ville belle, de voir mon ami, de jaser, de pas avoir de règlement pendant une couple d'heures. Parce que moi, je suis souvent au quart de tour. Vous me connaissez, là. Moi, je me laisse pas beaucoup de latitude. Tu sais, il y a des gens qui le savent, la majorité le savent, là, je suis monoparentale. Puis les gens confondent souvent monoparentale et soloparentale.
10: Ouais.
9: Soloparentale, c'est de faire le choix d'avoir un enfant seul, sans partenaire. Monoparentale, c'est quand un parent s'acquitte seul des fonctions parentales. Si vous partagez la garde, ben c'est garde partagée. Pas toujours facile, cela dit, puis pas nécessairement comme vous l'auriez choisi. Et peu importe votre situation, vous êtes cerné. OK? Les personnes sans enfants aussi, là, tout le monde a le droit d'être cerné. Ces quelques heures-là m'ont fait du bien parce que moi, je travaille le jour, je travaille aussi le soir. Parfois, je travaille loin, donc je dois coucher à l'extérieur. Puis chaque fois que je fais garder mon fils, c'est parce que je travaille et que je peux pas l'amener avec moi. Ce qui fait que j'ai pas vraiment de loisirs. Moi, c'est ça qui part en premier. Les invitations pour les shows, les parties de job, les soirées entre amis. Puis des fois, je me sens poche de manquer tous les parties, d'écouter aucune série. J'ai rien écouté. J'ai pas vu de film depuis 4 ans. Je sais même pas c'est qui les comédiens. C'est gênant, pour vrai. Tu sais, moi, ça me fait pas plaisir de dire non aux invitations puis de pas pouvoir m'inscrire à aucun cours. Des fois, je suis triste de passer à côté de beaucoup de trains, de me négliger physiquement. Ça, c'est pas vrai. J'adore me négliger physiquement. Ça, je trouve ça vraiment le fun. Puis je dis des fois parce qu'en bout de ligne, tout ça est correct. J'adore être avec mon fils puis je fais plein de trucs le fun avec lui. Je suis chanceuse. J'ai un travail le fun que j'aime. J'ai des parents qui m'aident énormément et quotidiennement. Moi, ça m'a permis hier d'avoir un après-midi sans structure. Je suis pas rentrée tard. Je suis même pas rentrée plus tard que je pensais, je suis rentrée avant, mais j'ai jasé, j'étais tipsy en après-midi, je suis revenue sans me soucier d'arriver à l'heure puis de faire le souper. Ça, c'est une liberté qu'on oublie. Un petit courant d'air qui fait ventiler mon cerveau, qui sent trop souvent le renfermer. Fait qu'à celles et ceux qui se le permettent pas souvent, buvez l'après-midi! Non, c'est pas ça que je voulais dire.
10: Non, c'est pas ça. Ah, oh, c'est tellement touchant en même temps. C'est vrai que, en tout cas, c'est ça.
9: Ben, merci,
10: c'est pas évident de vivre ce que tu vis, puis on le sait, puis on le voit au quotidien. Mais bravo, t'es une femme extraordinaire, une maman extraordinaire, une femme forte, puis on est extrêmement fier de toi, puis on t'aime beaucoup.
9: Fin, merci.
10: C'est
9: mais
10: extrêmement
9: ça fait
10: touchant,
9: bien.
10: Ça. Ouais, merci, puis je suis convaincu que t'as touché beaucoup de monde aussi avec ça.
9: Oui, il y a beaucoup de gens qui se privent, peu importe que ce soit la job, la parentalité, tout ça. Faut que tu donnes des petites fenêtres de temps parce que personne va t'y donner.
10: Ça t'a-tu donné le goût de le faire plus souvent? Par contre, de dire, hey, pour vrai, ça, c'est bon pour ma santé mentale, j'aimerais ça le faire plus souvent.
9: Pas vraiment.
3: Là, mais prends du temps pour
9: toi. Devenir alcoolique, un grand rêve. Un grand rêve que je chie tous les jours.
3: T'as réécouté en balado sur l'application iHeart Radio. Dans 3 minutes, on va vous dévoiler des secrets.
10: Oh.
3: Bien gardé du monde de l'humour et de la radio. Des affaires qu'on serait pas supposé vous dire normalement, mais là, on ose aller dans ce territoire-là après Green Day, ta musique, tes chums, ton fun sur Énergie.

0: Hey, avant qu'on dévoile des secrets de radio, je viens de recevoir un message de Martin Richard, l'animateur culturel de la polyvalente Le Carrefour, quand j'étudiais là. Vous niaise pas. Il dit, Andréane, je me souviens très bien de cette journée. Ton discours était très à propos. J'aurais aimé à l'époque que ton implication soit reconnue. C'est rien contre Cassandra. C'est bien fin, Martin, de m'avoir écrit. Ça fait un petit bombe sur mon cœur. OK, on enchaîne. Un petit peu plus tôt aujourd'hui, dans le milieu du show, on s'est mis à parler notre langage de radio, là, tu sais, nos termes techniques, puis on s'est dit, hey, personne pourrait comprendre notre conversation en ce moment. Puis ça nous amène à vous poser ceci comme question aujourd'hui. Quelle phrase tes collègues sont les seuls à pouvoir comprendre? Parce que ça fait partie de votre charabia, de votre métier.
1: Dans chacun de vos milieux.
0: Exactement. Par exemple, en humour, Corinne, qu'est-ce que tu pourrais dire que moi, je comprendrais pas parce que je suis pas humoriste?
2: Ah, mon Dieu, mais mettons qu'on va essayer un nouveau numéro. Souvent, on va dire, mais les casser un 15 en V1.
1: Ouais.
0: Un 15?
2: C'est, 15, c'est le nombre de temps. Ouais. Ou tu fais combien? 12-15. Parce qu'on se fait bouquer des 12-15, nous autres. Fait que tu fais entre 12 et 15, puis une V1, c'est une version 1. Fait que tu viens juste de l'écrire.
0: Okay.
2: La casser, ça veut dire que tu t'en vas l'essayer pour la première fois.
0: Ah, c'est bon.
2: Ouais.
1: Moi, j'ai travaillé à Job de bras pendant 11 ans, là, que j'ai fait cette émission-là. Puis je me souviens, je pense que c'était le premier épisode, en fait. On faisait de l'excavation. Puis un gars qui avait dit, fais attention à Cotterway!
0: À la quoi?
1: La Cotterway. J'étais là, c'est quoi ça, la Cotterway? Je connaissais pas ça, tu sais. Fait que c'est comme une expression que tout le monde comprend quand tu travailles en construction. Et c'est le contrepoids. Ça vient du mot anglophone, le counterweight.
0: Ah!
1: Fait qu'au Québec, nous autres, on a traduit ça, hein, la Cotterway.
0: La Cotterway.
1: Ouais, fait que la Cotterway, c'est le parce qu'une pelle mécanique, t'as un gros poids en arrière, parce que quand la pelle creuse, évidemment, je veux dire, elle flipperait de l'autre bord.
0: Ben oui.
1: Fait que ça prend un contrepoids pour soutenir la pelle.
2: Ça, c'est le Cotterway.
1: Le Cotterway.
0: C'est bien hot. Ben, mettons, nous autres en radio, on pourrait dire, c'est quoi la durée du blogspot dans le log, puis t'as-tu regardé dans le cahier des lives si on a une plug?
1: Ouais.
0: Tu sais, ça voudrait dire les publicités durent combien de temps dans le log? Comment on pourrait dire ça?
2: Ben, dans le pacing.
0: Ouais, dans la liste des chansons qu'on va diffuser. Puis
2: oui,
0: le cahier des lives, c'est un cahier dans lequel on a toutes les mentions qu'on doit faire en ondes.
2: Pour
0: doit
2: les promotions.
0: Mentionner un concours, une promotion.
2: C'est ça, exactement, ouais.
0: Fait qu'on veut savoir c'est quelle phrase que vos collègues et vous êtes les seuls à pouvoir comprendre parce que c'est vraiment dans votre milieu que ça se passe. 1-800-665-5440, le 514-790-0440. 94-3 ou encore vous nous textez au 6-12-12 la phrase que juste toi puis tes collègues que vous pouvez comprendre.
1: Ça commence à rentrer, là.
0: Oui, j'aime ça.
1: Il y en a beaucoup.
0: J'ai hâte de vous lire. Après Ozzy Osbourne, ta musique, tes chums, ton fun sur Énergie.

0: Quelle phrase tes collègues puis toi, vous êtes les seuls à pouvoir comprendre parce que c'est vraiment dans votre milieu de travail que ça se passe? C'est la question qu'on vous pose, 1-800-665-5440 ou le 514-790-0943. On a Claude Damos qui est là. Claude, dis-nous ta phrase puis on va essayer de deviner ton métier, OK?
1: OK, moi je peux vous dire que j'ai un 8904 au CSSBJ puis on va parler des codes 50.
2: Et tabarouette que tu m'as perdu là.
3: Mon Dieu, je vais dire policier.
1: Ben non, moi je suis conseiller syndical.
2: Ah! Ça veut dire quoi?
1: Ben, le 8904, c'est l'article de convention, puis là, je vous aide pas parce que je rajoute des acronymes.
2: Ben ouais, c'est
1: dans
2: ça.
1: Lequel on va parler des EHDAA, des élèves handicapés ou avec des difficultés d'apprentissage, d'adaptation. Puis les codes 50, c'est les TSA, les troubles du spectre de l'autisme. Ouais.
2: Wow!
3: Faut le savoir.
0: Il faut le savoir oui. Pour comprendre.
2: Mais, hein.
0: Merci, Claude. Merci de faire partie de la gang du Midi Show.
2: Salut.
0: Nathalie de Nicolet, dis-nous ta phrase, puis on va essayer de deviner ton métier.
4: Parfait. S'il y en a une qui me demande de mes collègues, qu'est-ce que t'as fait? Ah, ben, elle, j'ai fait moitié 7BA, moitié 10NV au 30, puis elle, j'ai fait un CCN au 20.
2: T'es infirmière.
3: Moi, je dis pharmacienne.
0: Moi, je dis dentiste ou hygiéniste. Dentaire.
2: Non. Colin.
3: Travailles-tu en assurance?
4: Non.
2: Travailles-tu dans un bingo?
3: C'est quoi,
0: qu'est-ce
3: Tina?
0: Que
3: Nathalie,
4: c'est quoi? C'est des formules de coloration.
2: Ah,
0: oui,
2: ben,
0: Colin! Bon! Mais c'est sûr qu'on peut rien comprendre de ça.
2: Ben non, c'est sûr. Il y a quelqu'un qui avait deviné, là, coiffeuse.
3: Ah ouais, ça doit être quelqu'un qui fait ça.
2: Ben ouais.
0: C'est ça. Merci, Nathalie, de faire partie de la gang du Midi Show. Tina qui habite en Ontario, t'es préposée aux bénéficiaires, toi, c'est ça?
5: C'est ça, oui. Disons que je dis, emmène Madame Turpin à valer sa commode.
0: À valer sa commode?
2: Ça veut dire quoi?
0: Ça veut dire quoi?
5: Une commode, c'est une toilette portative.
2: Ah, avaler sa commode.
0: Ah, c'est bon.
2: T'es où en Ontario, Tina?
5: À Plantagenet.
2: Ah, tu sais que les gros, on vient de Plantagenet. Nous, mon père vient de Plantagenet, mon grand-père aussi.
5: Ben moi, malheureusement, je viens de Montréal. Ah.
3: Vous avez fait un switch.
2: On a switché dans la vie.
0: Ah, c'est bon.
2: Hot, ça.
5: Oui, mais j'écoute Chili à tous les matins, par exemple.
2: Ah, c'est cute. Puis mangez-vous des bines de la bénérie Plantagenet?
5: Ben oui.
2: Ben oui.
5: Voyons donc, c'est les meilleurs.
2: Mais c'est le fun. Ben bonne journée, Tina. Merci d'avoir appelé.
5: Ben bonne journée à vous.
2: Salut. Bye-bye.
0: Benoît est en ligne. Benoît de Carrosserie BL. Oh. Dis-nous une phrase de ton milieu, mon Ben.
6: OK, ben je vais vous les mélanger un peu parce que c'est pas de mon milieu de carrosserie.
2: Ah, OK.
6: Ma phrase, c'est mets ton bunker, mets ton appui là, puis après ça, on va se mettre en 10-16.
2: Mets ton bunker, mets ton...
3: T'es-tu ambulancier?
6: Non, mais c'est pas loin.
2: Ah ouais, hein?
3: T'es-tu, mon Dieu, en travaillant en sécurité?
6: Ben ouais, ça pourrait, faut être en sécurité, mais c'est pas en travaillant en sécurité.
3: T'es pompier, Ben.
6: Yes, sir.
2: Ah, pis ça veut dire quoi, Ben?
6: Ben, le bunker, c'est l'habit de combat.
2: Oui.
6: La tria, c'est l'appareil respiratoire qu'on se met dans le dos pour avoir de l'air. Puis le 10-16, mais on se met en direction de l'intervention.
3: Wow! On a plusieurs sur la messagerie texte qui l'ont eu.
0: J'avais devenu pompier. Merci, Ben, de faire partie de notre gang.
2: Hey, c'est cool, ça.
0: Alexandre, dis-nous une phrase, puis on va essayer de deviner ton métier.
7: As-tu tiré la poudre au périmètre de l'appartement?
3: T'es-tu artificier?
7: Non.
2: Es-tu, comment on appelle ça, là, pour les fourmis, puis les...
3: Exterminateur.
2: J'avais excavateur dans la tête, ça partait pas. Es-tu exterminateur?
7: Exactement.
0: Ah!
3: Wow!
0: C'est bon!
2: Wow!
0: Peux-tu tirer la poudre? Répète-moi ça, Alex.
7: As-tu tiré la poudre au périmètre de l'appartement?
0: J'adore. Merci de faire partie de la gang du Midi Show. Maxime de Québec, dis-nous ta phrase, on va deviner ton métier.
8: Ouais, ça va prendre un Jeep 2 Flow 4 pour faire ça.
0: OK.
2: Wow! Hey, répète ça encore, c'est trop le fun, Maxime. Ouais donc?
8: OK, boys, pour aller là-bas, ça va prendre un Jeep 2 Flow 4.
2: Ah, tabac, toi, t'es camionneur, non? Remorqueur!
8: Exactement, mais spécialisé dans le transport par parvier. Le petit remorque qu'on met entre le camion et le parvier, on appelle ça un Jeep Dolly. Fait que ça va prendre un Jeep 2 Flow 4, puis le 4 veut dire 4 essieux sur le fardier en arrière.
2: Wow. Ouais, c'est hot. Le fardier, c'est où on met des pelles mécaniques puis tout ça, là, okay, des gros, c'est comme un flatbed, là, ouais.
3: Oui.
2: Ouais, wow.
8: En bon français, un gars de fardier dit, on charrie des tonkas, mais en mode réel.
0: Ah, j'aime ça! Wow! Wow, merci, c'est bon. Max. Bon après-midi à l'écoute d'énergie. On reçoit aussi beaucoup de textos.
2: Ouais, il y a Julie Boisvert qui écrit « Va flopper l'aube là-bas ».
3: Ça veut dire quoi?
2: « Va flopper l'aube là-bas ». Ben, je sais pas, ça vient de la Gaspésie. Ça veut dire « Va abattre l'arbre là-bas ». L'aube.
3: Ah, c'est bon.
2: Flopper l'aube. Ouais, l'aube.
3: Il y a Max qui dit « On va aller boiter les trappes ».
2: Hein? Ah, ça, c'est un... C'est un trappeur?
3: Non, c'est pêche à homard.
2: Ah, ben oui, c'est
3: oui,
2: vrai.
3: Oui, boîte à trappe.
0: C'est bon. Jacques, Marc Prévost dit, en tant que camionneur, des fois, on dit qu'il y a des lumières disco allumées en avant, ce qui veut dire qu'il y a un policier avec ses gyrophares allumés. Puis, il dit, ou si vous préférez, il y a une peau d'alligator dans ton chemin, ce qui veut dire qu'il y a un pneu des pneus de camion sur le chemin. Là.
3: Oui, okay. Les affaires qu'on dit, comment ils ont fait pour rouler après, mais c'est comme un manteau de pneus.
0: Peau d'alligator.
3: Ah. Oui, c'est
0: comme ça qu'on appelle ça. Hey, j'ai l'impression qu'on a comme ouvert une espèce de...
2: Ben, moi, j'aurais continué. On fait tout ça pendant genre 7-8 heures.
3: Oui.
0: On pourrait faire ça.
2: On pourrait tasser la programmation d'énergie si on fait ça pendant... Ah, on peut pas?
0: C'est juste que, Pat, t'as une mission, toi, ce midi. Je sais pas si tu t'en rappelles, mais tu viens en aide à des entreprises locales. Puis je pense que tu veux nous parler d'une compagnie, tantôt.
2: Ben oui, je vais essayer de pousser cette petite compagnie-là, là, qui vend des nappes. J'avais dit, moi, il y a une couple de semaines, en fait, que j'aimais beaucoup les nappes et tout ça. Et lui, il vend beaucoup de nappes. Alors, j'ai hâte de vous faire entendre cette publicité gratuite.
0: Après Jeff Posé, c'est Ballon Sonde. 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

0: S'il y a une chose que j'aime de toi, Patrick Gros, c'est que tu utilises ta notoriété pour mettre de l'avant des petites entreprises locales.
1: J'aime ça parce que c'est vrai. Tu sais, je me donne pour le public, évidemment. Je sais pas si vous vous souvenez, mais ma blonde m'avait stoulé à un moment donné en ondes. Elle disait que j'aimais beaucoup les nappes.
0: Oui.
1: Et c'est vrai, honnêtement, j'ai beaucoup trop de nappes. Et je sais pas, ça part d'où. On pourra en parler à un moment donné. Vous pourrez faire ma psychanalyse.
0: Oui, tout à fait.
1: Mais j'ai trouvé une publicité dernièrement que j'ai trouvé extraordinaire. Et c'est certain que ça m'a interpellé parce que ils vendent des nappes. Je vous la fais entendre tout de suite.
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0: Wow! Oh, Hélène vient de cracher sa gorgée, c'est ce qu'elle nous a texté au 6-12-12.
1: Peux-tu vous compter de quoi?
0: Oui.
1: Premièrement, je veux dire merci à Simon Laroche qui écrit des gags avec moi et tout ça. J'ai deux autres auteurs aussi que je vous nommerai. Ils m'ont fait ça en gang, puis c'est le fun. Puis tantôt, je réécoutais parce qu'évidemment, on fait du montage avec Raph. Puis là, il m'envoie la version, mais man, je suis dans le métro, puis j'entends l'effet, je l'avais pas entendu, l'effet de tout creuse.
0: Oui, ça n'a aucun sens.
1: Hey, écoute, on peut-tu...
5: Mais j'ai un autre extrait pour toi, par contre.
1: Pas vrai?
5: Oui, j'ai une surprise.
0: Ah,
5: parce que Pat est tellement dedans dans ses personnages, il est tellement impliqué, puis Il incarne son personnage.
1: Quoi?
5: Puis même quand il arrive des affaires de même.
2: Ah, on vient tout juste d'ajouter à l'inventaire... Écoutez-moi.
5: Il rote en personnage, tabarnak. Il a dit excusez en personnage.
2: On vient tout juste d'ajouter à l'inventaire... Excusez-moi.
5: Hey, ça, là, j'adore ça. Puis c'était même pas dans le sketch.
1: Je peux pas croire que tu passes ça. Je suis comme gêné. Ça, c'est des jokes entre toi et moi, là.
5: Non.
6: Mais c'est vrai que t'es, quand t'as un personnage, tu l'incarnes. Parce que quand t'étais aux Oliviers l'année passée, puis vous avez fait Simon et Henri, oui. T'es resté en personnage
1: tout le long du sketch.
6: Hey, Raffi, ça me faisait rire, là.
0: Hésite jamais à sortir des beaux extraits comme ça de vos
5: sketchs. Non, j'en sais plus. Je vais me slacker un peu parce que le Patrick, je vois qu'il me regarde.
1: Non, je fais ça pour faire rire Raff.
0: Vous pouvez écouter en balado sur iHeart Radio tous les sketchs de notre Patrick Gros. C'est jour de grande première, oui, dans le milieu du show. On va tester un nouveau jeu, mais là, c'est un jeu qui fait peur.
1: Oh!
0: Ah ouais. Attache ta
6: tête. L'Halloween s'en vient.
0: 25 de dos, je l'ai dit tantôt, l'Halloween. Merci, Pat.
1: Ça fait plaisir.
0: Il y a The Strokes aussi qui s'en vient en musique.
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10: Oui. 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
10: Bienvenue dans le club.
8: Depuis hier, il y a des médicaments et une pompe, on dirait que ça a tout dégueulé.
10: Ça va mieux que le reste de la journée,
8: non, ça va pas mieux, je te le dis, à matin.
10: Le matin, ça va pas mieux.
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0: octobre. C'est le mois de tout ce qui fait peur.
1: Monsieur.
0: Puis on a créé un jeu où je vous décris des choses à la manière d'un résumé de film d'horreur, puis okay, vous devez deviner de quoi il s'agit. Okay. Aujourd'hui, c'est des émissions de télé.
1: Oh, OK.
2: OK.
1: Tu sais que j'ai rien compris du jeu, hein? Tu vas m'expliquer ça au fur et à mesure.
2: Elle va résumer une émission de télé, okay, comme si c'était quelque chose d'horreur, ouais, puis mais c'est pas nécessairement quelque chose d'horreur.
1: Pas, okay.
2: Faut qu'on devine
1: c'est pas horreur. C'est pas horreur, OK.
0: C'est pas horreur, ça sera pas Freddy.
1: OK, parfait. On
0: Freddy 4, ni Freddy 2, ni
1: mais
0: Freddy
1: 1. Ça va être épeurant.
0: Ça va être épeurant.
1: Okay.
2: De la façon qu'elle va nous
0: le dire. C'est ça, exactement. OK. Un beau bonhomme, une blonde naïve, un nerd à grosses dents, puis une mère monoparentale sont retenus captifs par un gnome maléfique. Le gnome les soumet à différentes tortures infligées par une série de bourreaux, tous plus terrifiants les uns que les autres.
1: Monsieur.
0: Parmi eux, un monsieur pas de face, un volcap, un cobra en robe. Pour survivre, ils devront démasquer leurs tortionnaires et faire semblant d'avoir
1: l'île de Gilligan. Non, c'est pas ça?
0: Ce n'est pas ça, malheureusement.
1: Ah, okay.
2: C'est une série télé. J'ai des films en tête.
1: Ah, ouais,
2: finalement,
1: non,
2: je sais pas. Mais j'allais dire la série ça, mais c'est pas un...
0: Non, c'est pas... Faut pas que ce soit d'horreur.
1: Faut pas que ce soit horreur. Ah, toi, tu pensais que t'avais compris.
2: Non, non.
1: Tu venais de me l'expliquer, le jeu, en plus.
2: Je le sais.
1: J'ai aucune idée. Je donne ma langue au chat.
0: C'était Chanteur masqué.
1: Ah, OK. OK, là, je comprends le jeu.
0: C'est correct, ça prenait un exemple. On commence, on s'habitue, on se rôde.
2: 6-12-12, vous n'hésitez pas à nous aider, pas témoin.
1: Ben, André Blanchard, il écrit La Petite Vie. Ah, ben, proche, quand
0: c'est
1: même.
0: C'est vrai, c'est vrai, quand même.
1: Petit costume, là, aussi.
2: L'important, c'est de participer.
0: OK, attention, ouais, on a un autre, là.
1: Attention.
0: 5 étrangers.
1: Oh.
0: Un local sans fenêtre. Oh. Aucun contact avec l'extérieur. Hey. Un traître se cache parmi eux. Pour espérer s'en sortir, ils devront identifier la taupe avant que tout ne soit
1: perdu. Les traîtres.
0: Non.
2: Okay. Big Brother?
0: Et ce, non. Sous le regard de l'esprit tordu ayant imaginé un jeu sadique, un clown démoniaque hyperactif dont l'oreille résonne comme des griffes acérées frottant sur un tuyau rouillé.
1: Hé! Hey. Bon, tu sais que c'était peur, hein?
0: Ouais.
1: C'est
0: 5 étrangers.
2: 5 personnes?
1: 5 étrangers, ah, ouais, je sais pas. Quand on est bien pas bon.
2: C'est une télé-réalité?
0: Non.
1: Aidez-nous au 6-12-12.
0: C'est un quiz.
1: Oh, c'est un... Ah, c'est... le menteur, le mensonge. Le menteur.
0: Non.
1: Non, l'affaire, là, après... Le tricheur.
0: Oui, bon, c'est le tricheur, bravo.
1: Hey, j'avais menteur. Je...
2: Hey, puis ça rentrait au 6-12-12, tricheur. Mon
1: ben oui,
2: Dieu,
1: on est bien pas bon. On est
2: pourris, réponse,
1: mais vous êtes bons, vous autres,
2: non,
1: par
2: non,
1: exemple.
2: Non, arrête de taper sa tête, Pat.
1: Ah oui, mais je tape sa tienne en même temps, ça me soulage. Je dis con, tu sais.
2: Non, non, mais le prochain, on va l'avoir.
0: Oui, le prochain,
1: on va l'avoir. On va l'avoir, on va l'avoir.
0: Un homme invisible.
1: Hein?
0: T'entends seulement sa voix. Une voix envoûtante, hypnotique. Résister est inutile.
1: Hey.
0: Une fois tombé sous son emprise, il te laissera jamais aller.
1: Oh.
0: Il te murmure des horreurs, te tue un petit feu avec des sujets plates. Génome, plancton, fusion nucléaire. Puis au bout de 10 minutes, tu sommes dans un profond sommeil dont tu te réveilleras peut-être jamais.
1: Ah, oh, ben, Colin.
2: C'est mesmer, ça?
1: C'est-tu ça?
0: Non.
1: Mais c'est pas une émission, ça,
0: c'est
1: m'espère.
0: C'est une émission. Ah, mais... Ça l'a dit, c'est une émission que j'adore, moi. Je suis pas tout à fait d'accord, là, avec...
2: Ah, mais c'est comme non. Découverte.
0: C'est Découverte! Découverte! Oui!
1: Wow!
2: Je savais qu'on aurait le troisième par.
1: Ben, j'allais le dire, mais je voulais te le laisser, tu sais.
2: C'est un mensonge.
1: Oui.
0: On a fait ça un autre.
2: Hey, mais, hein?
1: Un dernier, je serais pas bon. Let's go.
0: Un groupe de femmes dans vingtaine croyaient passer des vacances de rêve dans une villa des Caraïbes.
1: Hey.
0: Ben vite, elles seront terrorisées par leurs voisins. Une horde de zombies au regard mort.
2: Occupation double.
0: Oui, exactement. La nuit...
1: Ah, t'es bien bonne!
0: La nuit, on les entend rôder à la recherche d'une proie. Ah,
1: continue, qu'est-ce qu'ils font avec ce proie-là?
0: L'espoir de ces innocentes victimes, les zombies ont des os. C'est beau, Peck. Fait que c'est Occupation double.
1: Ah, là, je l'aurais deviné à Peck.
0: Ouais, ben oui, c'est ça, à Peck.
1: Hey. C'était le fun.
2: C'est bien. Puis moi, je suis fascinée par la vitesse d'esprit de nos auditeurs au 6-12.
0: C'est vrai qu'ils sont bons,
2: allumés,
0: hein?
2: Là. Mais pas dans le sens que je pensais pas que vous étiez vite d'esprit. Là, c'est plus... Ah, oh, c'est bon, ça. Raph vient de me chuchoter à l'oreille, mettre en nom, on dit, on en fait ça un dernier pour les auditeurs. Fait que, Corinne, tu fais ta description.
0: OK.
2: Pat, on dit rien.
1: OK.
2: Au 16-12-12, vous nous textez, puis dans quelques minutes, là, après la tourne, on va vous dire c'était quoi. On va vous dire qu'il y a eu la bonne réponse.
1: J'aime ça.
2: On joue pour les auditeurs.
0: Oui, surtout pour Hélène, qui adore le jeu en ce moment.
1: OK, parfait, vas-y.
2: Go.
0: Une femme quitte une métropole dangereuse pour s'établir en campagne. Arrivée chez son hôte, elle sera forcée de cohabiter avec deux rivales qui feront tout en leur pouvoir pour la faire disparaître. Quitte à la pousser dans le fond sa purée. mais elles sont loin de se douter du projet sinistre de l'homme ténébreux qui les héberge. Transformer la dernière survivante en usine à bébé.
1: Je le sais.
0: Ouais, hein?
2: OK, mais dis pas la réponse. 10-12-12, OK?
0: Il y en a déjà qui l'ont.
2: Vous votre réponse, oui. Puis on va vous dire c'est quoi dans 3 minutes.
1: Hey.
2: Aujourd'hui, 6 octobre, on a un nouveau premier ministre. Je sais pas si vous étiez au courant.
1: Ben oui, puis d'ailleurs, félicitations à notre nouveau premier ministre.
2: Exact. Pierre Saint-Paul Plamondon. Puis l'affaire, c'est qu'il nous cache des affaires à PSPP. Hein? On a mis la main sur une information secrète concernant le passé de PSPP. On vous dit tout ça dans 3 minutes. Après, Orange descend avec classe moyenne. Je suis en vacances sur Énergie.

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0: nombreux à avoir eu la bonne réponse. Corinne nous a lu le résumé d'une émission de télé, mais version horreur. Et la réponse qu'on cherchait, c'est « L'amour est dans le pré ». Il y a Pierre Frisson qui a eu la bonne réponse, Nathalie Noël, Nancy aussi. Merci d'avoir joué avec nous. Puis selon la réponse, toute la réaction qu'on a vue au 6-12-12, je pense que c'est pas la dernière fois qu'on va jouer à ce jeu-là.
1: Non, c'était le fun. C'est-tu Pierre Frisson pour vrai son nom de famille?
0: Ben, au 6-12-12, c'est ça qui est écrit.
1: C'est tellement Halloween, wow!
2: C'est vrai,
0: moi, c'est
1: ça marche avec le
0: pire. J'ai mal lu, je sais pas.
1: Ah, peut-être. OK. Mm. C'est tout.
2: C'est salut. Ce matin, j'ai vu sur l'Instagram du sac de chips que notre premier ministre a été mannequin pour des sacs de chips en Norvège.
0: Oh my God!
2: Ouais, c'est sorti cet été, mais là, ils l'ont remis parce que il disait notre premier ministre a déjà été mannequin pour des sacs de chips. C'est qu'en fait, il l'a expliqué sur ses réseaux sociaux, c'est qu'il a remplacé à brûle pour point des mannequins. Puis, tu le vois là, sur le sac de chips norvégien, là, en train de manger des chips. Ouais, c'est quand même très drôle. Puis là, je me demandais... Y a-tu des choses qu'on sait pas sur vous? Parce que c'est quand même assez surprenant, cette affaire-là. Vous autres, êtes-vous secret?
1: Toi, y a plein de choses qu'on sait pas de toi. T'es tellement mystérieuse, Andréane.
2: C'est vrai?
0: Non, je suis pas mystérieuse. C'est juste que moi, j'ai moins une carrière qui me met de l'avant. Mettons, contrairement à vous, ça fait que les gens, ils s'intéressent pas à ma vie, puis c'est ben correct comme ça.
2: Ben, mettons qu'on s'intéresse, là.
0: Ouais. Mettons. Ben, y a peu de gens qui savent que j'ai dormi, moi, dans un sac de couchage au pied de la Tour Eiffel.
1: Pour une nuit?
0: Pour une nuit, parce qu'on était trop cheap pour se payer un hôtel ou une auberge jeunesse. Fait que nous, on a déroulé nos sacs de couchage puis on a dormi là.
1: Wow!
0: Puis c'était dangereux. On a fait une batte avec
1: c'est dangereux. Wow!
0: Les Français qui sont venus nous chercher le trou. J'ai fait une batte. C'est mon chum qui s'est interposé parce que moi, j'étais prime.
2: T'étais prête, hein, ouais.
0: J'avais peut-être pris beaucoup de vin français avec du saucisson à l'époque quand j'en mangeais. Mais moi, j'ai dormi dans un sac de couchage au pied de la Tour Eiffel.
1: Peut-être de chercher le trouble aussi en dormant dans un sac de couchage au pied de la Tour Eiffel.
2: Ben oui, c'est ça, là.
0: Il y a beaucoup de choses que j'ai faites que je veux pas que mes gars sachent que j'ai faites.
1: Ils sauront jamais sont à l'école.
2: Mais voilà. Ils n'écoutent pas, là.
0: Non,
2: peux
0: c'est
2: le... ça, là. C'est un bon ben, place. Ça, toi, Pat, y a-tu quelque chose qu'on sait pas de toi?
1: Moi, je suis comme gêné. J'allais vous dire de parce que moi, je suis honnête. Je parle de ma vie à tout le monde. J'ai fait trop de podcasts. Ce qui pourrait vous surprendre, vous rirez pas de moi, promis?
2: Non. On rira pas de toi.
1: J'ai deux petites dents dans l'anus. Non! C'était déjà grave! Non! Ça va plus que je fasse ça!
0: C'est pas possible.
1: Oh, mon Dieu. OK, excusez-moi. C'était plus fort que moi. Non, j'en ai pas, moi. Vous connaissez tout. Oh, c'était bébé. Je m'excuse. C'était bébé.
2: C'était très drôle.
0: C'était tellement bébé là.
1: OK. Mais.
0: Corinne, tu peux-tu relever le niveau de l'émission?
2: Tout à fait. Moi, j'ai déjà. j'ai déjà peinturé le stage de Star Academy.
0: Pardon?
2: Ouais. J'ai peinturé, c'était en 2005, me semble, puis moi, je travaillais justement plus en décor, je faisais des vitrines, puis un peu d'accessoires, puis tout ça. Puis je me suis ramassée à peinturer de nuit le stage de Star Academy.
1: Voyons donc!
2: Puis c'était un genre de faux fini, c'était une patine avec des petits ronds, fait que j'avais trois pot de gris, puis je trempais un doigt dans chaque, puis je faisais ça coucher à terre au doigt.
1: Ben voyons.
2: Et là, je peinture les marches noires mâts, parce que quand c'est à l'extérieur de la

0: scène, tout est en noir mât, et c'était pas sec, et Julie Snyder est arrivée pis a juste pilé sur mes marches pas sèches.
1: Non.
0: Fait, elle a mis ça sur scène après. Fait que là, j'ai dû un petit peu recommencer,
2: ben
0: là, certaines
2: oui,
0: parties,
2: certain.
0: Mais c'est ça, là.
2: Hein,
0: fait que,
2: c'est
0: j'ai
2: drôle,
0: fait tout ça de
2: ça.
0: Nuit, moi, fin sur le stage de Star Academy 2005.
1: Fait que pour des travaux de peinture, on peut t'appeler?
0: Non.
1: Ah.
0: Okay. Ça me tente plus.
1: Ah, tu elle a déjà tout donné en 2005.
0: Oui, j'ai tout donné.
1: Ah, mais on va demander à Martin Tremblay si lui, il n'y a pas des choses qui peuvent aller voir.
2: Ah,
1: oui, il est temps qu'à se commettre. On va lui demander de,
2: c'est
1: de se commettre. Parfait. Il s'en vient dans 3 minutes, notre Martin Tremblay.
0: Mm-hmm.
1: À tout de suite.
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28: Si mes calculs sont bons, Martin Tremblay.
29: Oui.
28: Hier, tu nous as dit qu'il restait 20 000 $ à gagner. 1 000 $ par jour,
29: oui.
28: Donc il nous resterait 19 000 $ à gagner.
29: Yeah.
28: Ah!
29: Yeah.
28: T'es-tu allé genre à l'école? Math 536, girl!
29: Wow. Oh, je l'ai vu prendre sa calculette.
28: Ah, c'est ça. Arrêtez de me gêner, avec. Comment on gagne ça?
29: Facile, il va avoir un mot à 1h05 ou à peu près, là, puis un autre à 2h05 ou à peu près. Vous les prenez en note, vous les textez au 6-12-12 avec le mot cash.
28: Ouais.
29: Puis là, écrivez pas. Écrivez-le, c'est pas grave, c'est drôle. Il y a des gens hier qui écrivaient cash comme une cache à la chasse.
30: Ah,
29: C-A-C-H-E. C'est super.
30: Ah, ben non, c'est cash. Ouais,
29: c'est juste
30: C-A-S-H.
29: Exact.
30: Ouais. C'est ça, comme en anglais.
29: Oui,
30: ben
29: c'est
30: oui.
29: ça, là. C'est bon. Ça. Important.
28: Mais avant de te laisser donner du cash comme ça à nos auditeurs, tu l'échapperas pas, tu passeras pas à côté. On a dévoilé des trucs en studio qu'on savait pas à propos de nous. On aimerait ça, Martin, que tu dévoiles quelque chose qu'on sait pas de toi.
30: Qu'on sait pas de toi, là.
28: Ouais.
29: Moi, j'ai une habitude vraiment niaiseuse que j'aimerais me débarrasser, mais c'est impossible.
28: Ouais.
29: Essayer, je fais tous les efforts.
30: Mm.
29: Chaque fois que je vais dans le frigo, je prends une gorgée de sirop d'érable.
31: C'est vrai?
28: C'est pas vrai.
30: Mais pas chaque fois.
29: J'ai un genre de petit truc en plastique, là.
28: Ouais, un distributeur.
29: Okay. Il y a deux cannes de sirop d'érable qui rentrent là-dedans, OK?
30: Wow.
29: J'ouvre le frigo, je m'en vais chercher le lait, m'en faire du café, je fais le sirop d'érable.
28: Ah, mais je te comprends, c'est bon.
29: Une snip, là.
30: De même.
29: Une snip, là.
30: J'imagine que le pot est à toi, là. Il y a personne qui a le droit de prendre des gorgées de ton sirop d'érable, là.
29: Mais le pot est à tout le monde.
28: C'est juste, c'est le seul qui prend des gorgées parce que c'est dégorgé.
30: Ben oui, c'est
29: ben
30: ça.
29: Ben gorgé.
28: Oui, je comprends que
30: gorgé, là.
29: C'est un shooter, là.
30: Oui, moi et le bec, là.
29: Moi, ouais.
30: Wow.
28: Tu vas-tu vendre dans ton frigo tous les jours parce que...
29: Et des fois, je fais semblant de rien, là, mais...
28: Ah,
29: tu t'as dit, j'ai de la misère à pas me prendre une snip, là, je suis pas tout seul, 6-12-12.
28: T'as-tu vu dans la fenêtre? Le diabète te fait coucou. Juste un petit coucou.
29: Ouais, c'est
30: pour ça,
29: ça
30: chez Martin, il y a ses vêtements, sont dans le frigo, ses souliers sont dans le frigo.
28: Mais je te comprends, pour vrai, c'est vraiment bon.
29: Ah non, moi...
28: Je mets du sirop d'érable dans mon café, puis je finis toujours ça un petit peu au doigt, là.
29: Oui,
28: c'est ça, là. De toute façon, c'est un safe space, le midi chaud. Ce qu'on dit ici, ça reste...
29: C'est gentil,
28: ça
29: merci beaucoup.
30: Wow.
28: Guillaume, Maxime, Rafichou, vous êtes extraordinaires. Merci pour votre travail. Kim aux réseaux sociaux, merci de bien nous faire paraître. Les auditrices, les auditeurs, vous êtes hot. Merci de passer votre heure de lunch avec nous. Patrick Gros, Corinne Côté. Vous le savez combien je vous aime. Au moins deux.
30: Andréane
28: Brunet, son nom de famille en plus.
30: Ben oui, en plus. Est-ce qu'on a dit merci à Guillaume Marquand?
28: On a dit merci à Guillaume.
30: Parfait, je vais m'en assurer. C'est important pour moi. Des fois, je fais des petites siestes puis je manque des bouts.
28: Il est temps qu'on se laisse jouer maintenant. On vous retrouve à 11h25 dans la gang.
29: Hey, salut, bon après-midi. Nous autres, on passe ça. Une heure de musique non-stop. Êtes-vous prêts? Là, vous allez m'aider pour les premières tours.
30: Okay. Ça, j'aime ça.
29: Third Eye.
28: Blind.
29: Bonne réponse. Imagine.
28: The Dragons.
29: The All-American.
28: Idiot. Author.
29: Reject. Luke.
4: Skywalker.
30: Ouais, excuse.
5: Imagine, je me tourne de Luke Skywalker, ben Skywalker. Ouais. Peter.
4: Gabriel.
5: Oui, ça va bien. Et 21.
4: Pilot.
5: Oui, ça va bien.

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bien ça. Vous êtes vraiment bon au 6-12-12. Vous l'avez entendu, le mot. Vous avez texté cash. Eh oui, ben plus vous avez de mots et plus vous avez de chances qu'on vous appelle dans Centropost pour un 1 000 $ cash encore aujourd'hui. Il y en a pour 25 000 au total grâce à Doolies. Hey, comment ça va, vous autres? Vous êtes en train de trembler bien installé? On va être ensemble jusqu'à l'arrivée de la gang de Centropost, 14h55. Là, là, j'ai une salutation à faire. J'ai parlé de sirop d'érable tantôt. Je veux saluer la cabane Constantin Grégoire de Saint-Esprit dans Lanaudière, qui nous écoute actuellement en train de faire du sirop. Hey! Vous êtes fin d'être là. Merci. Avec du Muse pour vous autres. Uprising. Tout de suite sur Énergie.

0: raison de s'arrêter.
1: Monde de partout au Québec qui nous écoute, c'est le fun sur iHeart en direct, sur Énergie, évidemment. Et j'aime ça avoir des nouvelles de vous autres. Et je vous dérange. Comme Martin Nicolette qui est là. Marc, salut, comment tu vas?
2: Ça va pas bien, toi?
1: Oui, oui, oui, c'est une grosse journée pour toi. Raconte-nous ce que tu me disais tantôt quand on s'est parlé en dehors des ondes.
2: Ben, regarde, moi, je suis à Trois-Rivières, puis je commence à 4h30 le matin. Je descends à Mirabel chercher tout ce qui arrive par avion pour UPS.
1: OK.
2: Puis là, comme que j'arrive à partir, le chauffeur, il est pas rentré. Ok, bon, peut-être tu fais Saint-Hyacinthe, tu devrais me dire, ben, j'ai fait une belle grosse loupe. Traversé bord en bord de la ville.
1: Ça a fait, ça a fait.
2: Laval, Montréal.
1: Ça a fait du kilométrage, là, mon Marc, là, toi, là, là.
2: Ah, oui, oui, puis, regarde, là, j'arrive à Trois-Rivières, là, puis,
1: Ah, là, ta journée, tu finis ou,
2: Ouais, ouais, elle finit à peu près dans 5-10 minutes.
1: Oh, elle finit dans 5-10 minutes, mais tu restes à énergie, là, tu bouges pas, là.
2: Moi, je suis tout le temps énergie.
1: Parle-moi de ça. Toi, Marc de Nicolas, je t'aime. Passe une maudite belle journée. Merci de nous écouter.
2: Moi aussi, je t'aime. Passe une belle journée à toi aussi,
1: mon Martin. Yes, sir. Salutations. Dans les prochaines minutes, on a du bleu jeans bleu, peut-être, on verra. On a du Patrice Michaud, peut-être, on verra. On a du Ducald, peut-être, on verra. Parce qu'on sait jamais où on s'en va. Young Blood et Smashing Pumpkins. Tout de suite sur Énergie, c'est Zombie. 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Okay.

jusqu'à 14h55 avec la gang de Sarantropos aujourd'hui. Ouais, on va savoir Steph Trudel tantôt. On va passer au travers du menu, ce qui s'en vient. Là, on va retourner en 1985, OK? L'année de retour vers le futur. J'ai-tu vraiment besoin de vous dire comme quoi c'est un gros classique et c'était le film de l'année? L'année du Live Aid, Wembley Stadium, en direct du stade de Philadelphie, en même temps, et la performance mythique du groupe Queen à l'époque. Ah oui, puis les Oilers d'Edmonton gagnaient une deuxième coupe Stanley. Wayne Gretzky était au sommet en 85. Ah oui, c'était la sortie au Japon du Super Mario Bros, entre autres, et c'était aussi le We Are The World de Lionel Richie. Avec

0: sentez-vous? Hein? Le sentez-vous? Comment le Québec est différent aujourd'hui? On va en parler avec Jean-Luc Legendre, évidemment, lendemain d'élection d'un parti québécois au pouvoir minoritaire. On va revenir des réactions et une suite à tout ça avec Jean-Luc Legendre. Il y a du hockey aussi ce soir du côté du Centre Bell. C'est la rentrée montréalaise du Canadien face aux Hurricanes gagnant de la Coupe. Va-t-il avoir un feeling de... petit feeling de revanche ce soir au Centre Bell? J'ai l'impression que oui, match à 19h à RDS. Et là, on l'a su, là, Demidov n'y sera pas pour être absent de 2 à 4 semaines, mais c'est l'entrée en scène de Florian Jacquaille. Où il va jouer, avec qui, on vous dira ça tantôt avec Jean-Luc Legendre un peu plus tard. Quelques salutations vite fait. Francis Martel, merci d'être là. Carlo le Carleur est là aussi. Luc aussi qui a texté tous les mots aujourd'hui qui pourraient peut-être faire gagner, mais il t'en manque un, là. Il en a un à venir, là, d'ici une dizaine de minutes. Surveille ça, puis salut. Salut Cindy de Victo qui dit « Toujours un plaisir de t'écouter, Marthe. Je suis en congé aujourd'hui, mais je t'écoute quand même. Je fais mes décos d'Halloween. Puis un feu dehors. » Alex sont mieux que nous autres, Alex, hein, je te dirais. Au retour, ça va prendre de la bonne musique pour accompagner ça, ces décos d'Halloween-là. Non, non, j'ai pas une toune d'Halloween, mais j'ai Live House, par exemple. The Hanging by a Moment. Et on va sortir du Prince aussi. Wow, c'est bon ça. When Doves Cry. This is what it sounds like. 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
0: Salut Jean-Luc Lejeune.
28: Salut Martin Tremblay.
0: On va faire le tour d'actualité. Nouveau info. D'abord, c'est le lendemain d'élection et les chefs qui prennent la parole aujourd'hui.
28: Oui, le premier ministre élu, Paul Saint-Pierre Plamondon, va tenir une conférence de presse à 14h30 et une heure plus tard à 15h30, conférence de presse de Christine Fréchette. Elle va annoncer qu'est-ce qu'elle fera de son avenir. Est-ce qu'elle va continuer de mener la barque caquiste, tenter de relancer le parti?
0: Ça devient difficile avec le résultat d'hier d'avoir continué.
28: Vraiment.
0: On verra.
28: D'ailleurs, les libéraux aujourd'hui qui demande aux gens de la CAQ de se joindre à eux, ceux qui partagent les mêmes valeurs. Donc, les partis d'opposition qui sont tous montrés ce matin ouverts à travailler avec le gouvernement minoritaire. Par contre, libéraux et conservateurs s'opposent toujours à la tenue d'un référendum sur l'indépendance du Québec. Pas de surprise, je te fais entendre Charles Milliard, suivi de Rouba Gazal de Québec solidaire.
29: Les Québécois demandent au gouvernement de M. Plamondon de collaborer avec les autres partis. Alors, on va le faire sur tous les sujets possibles, mais certainement pas celui-là.
30: Il y a une seule condition à l'indépendance, c'est celle que la population la veulent. Et c'est notre rôle d'augmenter l'appui avec nos valeurs d'inclusivité de tout le monde.
28: Et le chef du Parti conservateur affirme qu'il pourra s'entendre aussi avec le gouvernement péquiste sur plusieurs sujets. Tu sais que les conservateurs ont enlevé 15 des 18 sièges dans la grande région de Québec. Ouais. Et pour le chef Éric Duhaime, ça témoigne de l'opposition au projet de tramway et aussi à l'appui au dossier du troisième lien. Par contre, le maire de Québec, Bruno Marchand, refuse que les conservateurs fassent dérailler le projet de tramway.
31: Si le Parti québécois a disparu de la région de Québec. Sa trahison sur le troisième lien en est en grande partie responsable. C'est sûr que c'est un dossier que je vais porter.
32: Si leur objectif n'est que de revenir en arrière sur le projet de tramway, on ne pourra pas travailler ensemble.
28: Au sport, comme tu le mentionnais avant la pause, Ivan Demidov absent pour une période de 2 à 4 semaines. Il a subi une blessure au bas du corps. C'est Kirby Duck qui va prendre sa place sur la deuxième ligne avec Juraj Slafkovský et Alex Newhook. Florian Jacquet va faire son entrée sur la troisième ligne avec Josh Anderson et Jake Evans. Que le jeune Jacky se laisse emporter par ses émotions dans le match de ce soir, match d'ouverture en plus contre les Hurricanes. Voici Martin Saint-Louis.
33: Le défi, c'est de rester calme un petit peu, tu sais, puis de pas jouer le match cet après-midi dans sa tête, tu sais. D'être prête pour chaque scénario, d'être calme à travail KO. Puis je sais que quand c'est ta première game, il y a de l'énergie. C'est d'essayer de voir les choses claires puis faire ce que la game te demande, pas juste ce que tu aimerais ça faire.
28: Et il faudra rien manquer des cérémonies d'ouverture. Le show commence à 18h15 sur RDS.
0: Ça va être intéressant.
28: Oui.
0: Et ne manquez pas les chums de sport. Marc Denis en direct du Centre Bell avec la gang de Saint-Anthropos un petit peu plus tard, tantôt, autour de 17h35. Merci beaucoup, Jean-Luc.
28: Bye, Martin.
0: Bon après-midi. Nous autres, on passe en musique. Il y a du Prince tel que promis. Somber, Linkin Park, Eminem, Cameron Whitcomb. Et on retourne en 2000. Lifehouse, hanging by a moment. 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

0: Jean Cormier sur Énergie Transistor. On a une belle journée quand même sur le Québec aujourd'hui. Fait beau, fait frette, là. Hein, vous êtes 2 degrés chez nous un matin comme je suis levé. Il y a même eu de la neige un peu, je me suis fait dire, dans l'Anaudière, Saint-Church, il y avait un petit, des traces de flocons, là. Pas sorti à la souffleuse un matin dans l'Anaudière, on va se calmer. Il y a eu une petite trace de neige aussi en Abitibi. Comment c'était à Saint-Jean, Sandra? Pas de neige un matin, vous autres, hein? Non, hein, je sais pas.
1: Non, pas du tout. Il fait super beau, beau gros soleil. Pas chaud, chaud, mais beau soleil.
0: Est-ce que tu travailles de la maison ou t'es au bureau chez Cooperators Assurance?
1: Aujourd'hui, je suis de la maison.
0: À la maison! As-tu le temps de prendre les mots en note pour gagner 1 000 $ dans Centropost?
1: Oui, mais pas tout.
0: Il t'en manque, Sandra!
1: Oui!
0: Bon, il en manque. Ben, au 6-12-12, c'est très drôle parce que je reçois des textos, là. Allô, Mard, j'ai les 5 mots depuis le début de la journée. Es-tu jaloux, Sandra?
1: Un peu, oui. Ouais, ouais.
0: Ben là, il t'en manque 1 sur 4. C'est pas si pire, là.
1: Pas si pire.
0: Tu sais que t'es pas obligé d'avoir les 5. C'est toujours l'idéal, mais écoute, je te le souhaite tellement. C'est 1 000 $ qu'on donne à tous les jours pendant 25 jours. Fait que peut-être qu'aujourd'hui, ça va être toi qu'on va appeler, Sandra.
1: Wow, vous êtes fou. C'est fun.
0: J'aime ça. Peut-être bien. Si vous pouvez l'aider, 6-12-12, moi, je l'ai pas le mot. Merci, Sandra. Passe une belle journée.
1: Belle journée à vous
0: autres. Salut. J'ai Coriace qui s'en vient. Je cours après le trouble, sa nouveauté. C'est tellement bon. C'est excellent. Ça s'en vient. La piscine hors terre, ça serait peut-être le temps de fermer là, pour les 3 accords. Et pas tout de suite. C'est Fly, partout au Québec. Sugar Ray. À quoi, là? 45 minutes, même pas, de la gang de sa rentre au poste.

0: good.
1: J'allais pas te dire que c'est pas accrocheur, c'est écœurant. Je m'en fais pour rien, pas en tout, même quand je cours après le trouble, tout est all good. Ça, c'est coriace. C'est écœurant. C'est lui qui nous a fait aussi notre toune du Canadien pour Énergie en même temps. C'est disponible. Vous pouvez aller l'écouter sur l'application iHeart. La gang de Salanthropos s'en vient dans à peu près une trentaine de minutes. On va jaser à Seb Trudel qui vient nous rejoindre. Et je veux juste saluer un auditeur qui vient de me texter au 6-12-12. Tu sais, à travers les mots qu'on vous fait entendre, il y en a 5 à tous les jours pour gagner le 1000$ à 16h40 ou à peu près, là. 9h, 10h, 11h, 13h et 14h. Quelqu'un dit, je comprends pas. J'écoute la radio toute la journée. J'entends pas un maudit mot. Ouais, je sais, c'est... Faut être un peu attentif. Mais quand même, on vous fait travailler pour 25 000$ total collaboration d'Oulise.

0: Salut, mon Seb Trudel.
1: Salut, Martin.
0: Content de te jaser.
1: Ben, moi aussi.
0: On vient de regarder encore une fois un extrait que vous allez probablement faire entendre tantôt.
1: Oui, la députée libérale, ouais. Très, très contente, on va dire ça comme ça.
0: Oui, très heureuse. Oui. En tout cas, moi, ça, c'est un des extraits de la soirée électorale qui m'a fait beaucoup rire.
1: C'est très drôle, effectivement.
0: Alors, il revenait tantôt dans Saint-Tropez. Sinon, oui. Qu'est-ce qu'il y a aujourd'hui? Un autre gros show encore?
1: Dans le coup de 16h20, Benjamin et Mathis, les deux ados qui ont de la misère à faire des rénovations. D'ailleurs, t'as chanté sous la mise en attente, Martin.
0: Hey, je m'excuse de ça.
1: C'est excellent.
0: Ouais, okay, ça fait votre affaire.
1: Puis on aura Marc Denis en direct de la passerelle, rien de moins, parce que c'est quand même l'ouverture de la saison du Canadien au Centre Bell ce soir.
0: Exact, ouais. C'est le match d'ouverture à Montréal contre les Hurricanes. Oui. Fait que Marc en direct de l'Ob, les chums de sport.
1: Exactement.
0: Ça va être excellent.
1: Et puis dans le monde de Mario, c'est les objets existent encore. Il y a plein d'objets qu'on laisse traîner à la maison, puis tu sais qu'on oublie, puis Mario va leur donner une voix. Qu'est-ce que ces objets-là diraient s'ils peuvent nous parler? Fait que ça risque d'être très brillant, tout ça.
0: Ça va être le fun. Ben oui. On va vous écouter. Puis je rappelle aux gens que la ligne très ouverte pourrait vous faire gagner une belle croisière avec Simon Pelletier.
1: Exact.
0: De 7 jours d'un Caraïbe, juste en posant une question à vous autres. C'est vraiment le fun.
1: C'est ça, peut être une question, un commentaire, une découverte. C'est libre à vous. Puis effectivement, on fait une personne finaliste par jour.
0: Et toujours avec des quiz plus retentissants les uns que les autres.
1: Oui, toujours brillant.
0: Excellent. Puis 1 000 $ à gagner autour de 16h40, comme d'habitude. Bon show, Seb.
1: Merci beaucoup.
0: Il y a du Blink-182 à venir au retour. 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

Bonsoir. Blink 182 avec I Miss You. Ouais, je vous en sors du Blink aussi des fois dans le rock show, mais pas ce soir. Qu'est-ce que j'ai pour vous autres ce soir? Cage the Elephant, The Offspring, Foo Fighters. On va se mettre à jour. Nouveau projet de Dave Grohl. Vous avez pas entendu ça? On va vous expliquer ça, tout ça, un petit peu plus tard. Young the Giant, j'ai du live, Nickelback et du Van Halen. Triste anniversaire aujourd'hui. Je vais vous expliquer pour quelle raison en débutant le rock show.

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0: 14h54, oui, hier, c'est les élections qui retenaient l'attention, mais là, c'est le Canadien.
1: Oh oui, oh oui.
2: Mais c'est-tu vrai que pour toute la saison, Pierrot et Marc Denis dorment sur la passerelle?
0: Ah, ils font ça, oui.
2: C'est ce que je me suis fait dire. Ah, ils ont comme une petite chambre là, avec des
1: meubles IKEA. C'est ben, la vérité.
2: C'est des lits superposés, ça a l'air.
0: Ah oui, hein?
2: Ouais.
0: Ah, je savais pas ça. En tout cas, on va en parler à Marc tantôt si vous avez d'autres questions, d'ailleurs.
2: Puis ils prennent pas une marche, ils descendent une glissade là, pour arriver...
1: C'est Pierre qui est en haut.
2: Ouais, Pierre, c'est ça.
1: Je l'imagine faire comme ouh.
0: Ben oui. Ma parole.
1: Tous les jours.
0: Ma parole. Alors on aura ça évidemment Marc Denis à 17h30 pour les chums de sport bien sûr. D'ailleurs on a toujours pas nos billets pour.
1: Non mais partie, moi j'ai encore confiance que ça va arriver en surprise pendant le show.
0: Ah ouais.
1: Luc va nous l'annoncer.
2: Vas-y, hey, on va à game à soir.
1: La gang.
2: On vous a fait languir mais.
1: On vous bluffait.
2: Vous savez comment on vous apprécie.
0: Tao, ça arrive. En tout cas, on va se croiser les doigts. Puis sinon on est ouvert hein, sur 16h12. On l'a dit. C'est une compagnie qui veut nous inviter.
2: Ah non, on est guidoune.
3: On
2: là.
3: Est là. On
1: va faire ce qu'on a à faire, comme
2: on dit. Ah oui. Ah, puis peu importe la demande.
1: Ah, hey, on fera ce qu'on a à faire.
2: Quitte à boiter de main.
1: Oui, c'est ça. Oui. Être un peu raqué.
0: C'est ça.
1: C'est bon pour la santé.
0: Oui, le cochon, vas-y.
4: En ce moment, on a des billets pour aller voir une équipe Bam-Tam. Là. Okay. À date, ça va bien.
0: Oui, non, ça va pas. Ouais. Ça va pas très bien.
4: C'est une loge, là, tout est inclus.
0: Est-ce qu'il y a de l'alcool?
4: Non,
2: oui, tu sais que ça a été un mini scandale ça parce qu'il y a beaucoup de parents agressifs dans les estrades puis ils se rendent compte que le problème c'est que les arénas de quartier commencent à vendre de la bière à 8h le matin.
1: Ah ben oui. Non, ben
2: oui.
1: Ça c'est une mauvaise idée là.
2: Ben non, ben
0: c'est sûr.
2: Des fois c'est sûr que tu sais pour te réveiller dans les estrades.
1: Mais pour un entraînement mettons à 7h puis ben mettons dans ton thermos.
2: C'est ça, mets-toi un petit peu de cheminot dans ton café.
1: C'est
2: là.
1: Ça.
4: Ouais,
1: oui.
4: Mais Mario, oui. C'est comme je dis souvent, plus de quick, plus de fun.
2: C'est vrai que tu dis tout ça.
4: Toujours. Puis, mais là, je vous laisse parce que ça va vite. À
0: baisser son micro quand tu dis ça.
2: C'est ça.
0: On aura le coup de 16h20 avec les deux ados, Benjamin et Mathis, qui se sont encore trouvé une nouvelle job, une nouvelle entreprise, mais ça ira pas bien, j'imagine. Là.
2: Oh non, ça n'a pas bien été. J'imagine que le gars qui va recevoir l'appel sera pas très content.
0: Je ne serais pas non plus.
2: Parce qu'il y a le genre d'entreprise qu'on prend vraiment soin. Puis tu peux pas faire ce qu'on va faire à sa place. Là.
0: Non, pas du tout.
2: Tu clair ce que je dis?
1: Ben, full.
0: Pas sûr. À 16h10, manquez pas ça. Dans ma chronique, c'est quelque chose de spécial. Il y a 100 ans exactement, jour pour jour, il y a Houdini, le magicien qui est à Montréal.
2: Pour vrai?
0: Et il est arrivé une affaire incroyable pendant qu'il était ici. Ça a rapport avec sa mort. En tout cas, bref.
2: Il essayait de sortir de la ville. Il a jamais été capable.
0: Ouais, c'est ça. Il réussit à s'évader de tous les endroits, mais pas de la ville de Montréal. Fait qu'on va en jaser tantôt. Ah, puis, dans le monde de Mario, c'est une nouveauté. C'est les objets existent encore.
2: Existent encore. Parce que, tu sais, on a plein d'objets. Pourquoi tu ris? C'est souvent... Oui, oui. Il y a souvent des objets qui traînent, tu sais, dans nos sous-sols, au chalet. Puis, on les oublie là. Mais oui. on se soucie pas de comment ils sentent ces objets-là, puis on leur donne jamais le droit de parole.
0: OK.
1: Ben,
2: c'est aujourd'hui.
1: Tu vas pleurer, toi.
2: C'est aujourd'hui que ça va changer.
1: Oh,
0: ah oui. Fait que là, les objets vont
2: parce
0: nous parler.
2: Parce qu'on a mis des objets au monde, faudrait peut-être les écouter.
0: Wow.
2: Tant de l'ambulé.
0: C'est beau, ça.
1: Je pense pas que c'est les bons dans ma tête.
2: On a mis gaga au monde. Hey.
0: C'est ça.
3: Ouais, Serge.
0: Puis dans l'émission, évidemment, aujourd'hui, on aura un 1000$ cash à faire tirer. On a aussi une croisière où vous pourriez être finaliste dans la ligne très ouverte. Ça va être quoi ton mot du jour, Mario?
3: Siro.
0: Siro. Moi, c'est... Jen, ça va être quoi ton
1: discours.
0: Mot? Moi, c'est erreur, parce que hier, on a passé la soirée électorale chez Anto, ici, aux réseaux sociaux. Merci de l'invitation. Puis, évidemment, ce qui dit soirée électorale, c'est quand même un peu d'alcool. Là.
2: Ben oui.
0: C'est sûr, là.
1: En fait, c'est pas l'événement, c'est le groupe.
0: Oui.
1: Je sais pas comment dire ça, mais
0: pour
1: se rendre à l'évidence, les amis.
2: Oui, ça aurait pu être n'importe quel veillé, puis il y aurait eu de l'alcool.
1: C'est
2: là.
1: Comme la fête de mon petit dernier, ben, tu sais, ça serait ça pareil.
0: Alcool. Ouais. Tout ça pour dire que, oui, fait que quand je suis parti, je pense qu'il était temps que je m'en aille, là. C'était vraiment le bon moment. Et, Anto confirme, et puis, je suis arrivé.
2: Hey, en dernier, ça a l'air que tu voulais changer ton vote pour la CAQ. Tu sais, défaite, là.
0: Oui. C'est ça, là.
1: Mêlé.
0: Et puis là. Fait que, tout ça pour dire que, oui, je suis parti en Uber. Évidemment, puis je suis allé dormir chez ma sœur parce qu'elle habite plus proche, puis je me suis dit, ça va être ça.
2: Celle qui s'occupe de ton chien que t'as abandonné, là.
0: Oui.
1: Ça va jamais pas me faire.
0: Puis, disait ça pour dire qu'elle a déménagé cet été, fait que je suis pas allé très souvent, fait que dans le noir, je suis pas habitué. Alors, j'ai monté les marches pour me rendre à son appartement, et là, je tente d'ouvrir la porte avec ma clé. Ma clé rentre pas, mais je me dis, l'alcool, tu sais, c'est ça. Ouais. Fait que je force vraiment dans ces gueules, puis je commence à pogner l'air.
1: Non, Seb.
0: Ben non, c'était pas chez eux. C'était l'appartement vraiment littéralement à côté, puis j'ai essayé de rentrer fort, là. beaucoup, là. Ça me... Écoute, il devait pas avoir personne ou il devait dormir très dur parce que même, en tout cas, c'est, il aurait pas appelé la police, là.
1: Mais il aurait complètement.
0: Oui. Fait que, c'est ça qui, ça a été ma belle fin de soirée.
2: Il était quelle heure?
0: C'est 11h, 12h.
1: Ah, ouais, juste dire, oui. OK, parce que Alec est venu nous rejoindre après un des rassemblements où il était. Il était 22h quelques. Mm-hmm. Et Seb qui dit en tout moi, à partir de quand on se dit qu'on est peut-être vieux, là, parce que là, moi, dans ma tête, il est très, très tard.
0: J'ai dit, non, oui.
1: C'est ça. C'est le début, là. Tu sais, Alec venait de se joindre à nous, là.
0: C'est ça.
2: Mais tu sais, les bureaux du scrutin fermaient à 8h. Oui. Que ça commence, mettons, vers 9h.
0: C'est ça, c'est ça.
1: Mais c'est parce que y avait Seb, j'aurais tendance à dire, il avait commencé avant.
0: Ah, oui, c'est ça. C'est un petit peu ça. Ton mot du jour, Jen, c'est discours.
1: Ben, c'est en lien avec les élections d'hier. Puis, moi, j'adore ça, regarder les soirée électorale, c'est, puis on l'a déjà dit, mais tu sais, c'est comme plus mon Super Bowl que le Super Bowl, cette affaire-là. Et hier, il y a un discours qui a vraiment retenu mon attention, mais je sais que je ne suis pas seule, et bien qu'elle ait complètement perdu ses élections, Christine Fréchette, de par, pour un paquet de raisons, là, mais
2: donc, hier, son discours était parfait.
1: Son discours était vraiment exceptionnel. Premièrement, c'est un ton qu'on ne lui a jamais entendu. Elle était détendue, probablement, peut-être même soulagée, mais elle était tellement naturelle et vraie et authentique. Elle parlait avec son cœur. Puis j'étais comme, ah, tu sais, quand tu dis, si on avait eu accès à elle comme ça après ça, je pense pas que ça aurait fait une grosse différence, parce que bien qu'elle ait pris tout le blâme, l'entièreté du blâme de cette déchéance de la CAQ. On sait qu'il y avait le bilan là, qu'elle traînait, là, tu sais, être embarquée dans un bateau qui était déjà coulé. Là.
2: Elle n'a pas eu grand temps pour apprendre la job de première ministre. Non,
1: exactement,
2: non plus, là,
1: exactement. Puis
2: j'imagine que c'est une grosse job à apprendre.
1: Il paraît. Puis tu sais, je veux dire, moi, c'est elle avait pas plus mon vote, puis c'était pas ça, c'est pas ça l'enjeu, mais objectivement, son discours était vraiment bien. Inspirant, puis ça m'a fait moi du bien de l'avoir comme ça. En fait, ça m'a apaisé parce que je peux avoir même des gens que c'est pas les miens, pantoute, j'ai l'empathie, puis là, je suis comme, ben je fais le mal, puis là, je suis comme, mon Dieu, là, elle va avoir cette impression-là que de grand échec, puis au bout du compte, j'ai aimé comment je l'ai ressenti hier, son discours.
2: Puis peu importe le parti pour lequel t'as voté, tu sais, c'est de voir des gens qui ont mis leur trip pendant des mois, des années, souvent, pour dire, j'y crois tellement, puis je vais tout mettre mon temps, puis là, tu te rends compte, en une veillée, c'est terminé. T'as tout fait, pas fait ça pour rien, mais c'est des efforts qui ont pas été récompensés. Fait que, tu peux avoir de l'empathie au moins pour ces gens-là.
0: Ben oui, ben oui,
1: complètement.
0: En tout cas, l'effet Olivier Primo s'est fait sentir, on va se le dire.
2: Il y a quelqu'un qui a pris ça comme gag ce matin, puis à côté, il a fait, petite note. Pas une grosse note, c'est ça, petite note.
0: Mario, ton mot de jour, c'est sirop, toi.
2: Sirop, j'en parle souvent, j'ai une petite érablière, moi, que comme but de perdre de l'argent. C'est pas mal juste ça que je fais avec ça.
0: C'est ça.
2: Parce que je fais du sirop, j'engage du monde et je le donne. Oui, tu sais, quelqu'un de brillant. Le marketing, c'est moi ça. Mark Picketing, les deux. Puis souvent, je me fais demander, Mario, peux-tu acheter ton sirop? Puis je dis tout le temps non, parce que t'as pas ça le but, c'est juste pour m'amuser. Mais là, j'ai décidé de flancher pour une fois, une journée, ce samedi, de 11h à 2h, je vais être devant le IGA à Valcourt. J'ai un petit kiosque, je vais avoir un petit kiosque pour une couple d'heures. Ben, le temps qu'il va me rester des cannes, je veux dire, je suis pas un gros producteur, là. Fait que premier arrivé, premier servi. Je vais être là, j'amène mes deux coulées du paradis, c'est une drôle de phrase, hein?
0: Oui.
2: La coulée de l'année passée puis la coulée de cette année, je vais amener des gallons de sirop ordinaire aussi, fait qu'il y a plein de gens qui m'achalent, pas qui m'achalent, mais qui me demandent, je veux en acheter, on peut-tu? Pour une fois, c'est ce samedi, il n'y aura pas d'autre date, je vous le dis.
0: Oui.
2: Samedi de 11h à 2h au IGA de Valcourt, juste en avant, ils vont avoir un kiosque.
1: Pour tes grandes coulées
0: de Mario.
2: On dirait que tu m'as, tu sais, quelqu'un qui vieillit. Ben, j'ai commencé à boire des grandes coulées, moi.
0: Oui.
2: Oui, le plus en plus parce que c'est pas étanche.
0: Ah, oui, c'est pas étanche. Il y a Pierre-Luc Quentin qui demande si tu vas signer les cannes.
2: Tu peux signer n'importe quoi.
0: OK, ça fait que ça c'est possible.
4: Ben, oui, je serai là,
0: Tu vas-tu être là pour voir?
4: Oui, je vais être là, puis je vais m'enduire de ton sirop pour attirer les gens.
2: Non. Pour plus attirer mouche, mais...
4: Ben là, c'était gratis, mais...
0: Oui, non.
4: Mais je vous laisse parce que ça va vite, là.
0: OK. OK. C'est le temps de commencer à nous appeler pour la ligne très ouverte de Ça rentre au poste. Vous savez qu'il y a une personne qui va devenir finaliste pour une croisière Virgin Voyage. Ça vaut 6 000 $ grâce à Voyage Simon Pelletier. Il faut nous appeler avec un commentaire sur l'émission. Ça peut être une question. C'est une découverte. C'est vraiment libre à vous. C'est votre moment. Fait que commencez à téléphoner maintenant pendant que les lignes sont libres. 790 94-3, 800-665-5440. Les nouvelles, oh my God, s'en viennent. Vous en reviendrez pas des prix d'un certain restaurant de fast-food. C'est pas des bonnes nouvelles.
1: C'est aberrant.
0: C'est aberrant. Ben,
2: tous les fast-food, je veux dire, c'est rendu un luxe. Là.
0: C'est rendu un luxe, mais là, c'est, ouais, c'est ridicule de payer ce prix-là pour ce que c'est. Vous allez voir ce que c'est. Et ben, voulez-vous savoir la date de la fin du monde? Ben, répondez-moi.
1: Je sais
0: oui.
1: pas. Non, mais...
0: Non,
1: c'est non, oui, non.
2: Pas je... l'été, Colin, il fait tellement beau. Pourquoi non. qu'ils mettent pas ça en février, tu sais, on n'a oui. rien à faire.
0: C'est vrai. Alors, on va vous dévoiler la date, en tout cas, qui a été calculée par des scientifiques. Et on sait que c'est très sérieux, tout ça.
2: C'est fascinant.
0: C'est fascinant,
2: oui. La fin du monde.
0: Exactement, merci, cher petit sœur. Donc, ça s'en vient après. Noir silence. Et on jase de toi les nouvelles, oh my God. Donc, restez branchés à Sarandre au poste. On est là jusqu'à 18h seulement sur Énergie.

0: Alors, je parlais de la date de la fin du monde, mais c'est un article quand même sérieux. En fait, c'est passé en 1960. C'est des scientifiques qui s'étaient réunis pour faire une évaluation de quand est-ce qu'il y aurait l'apocalypse.
1: Parce que les Mayas...
2: Les Mayas avaient prédit une date,
1: pas en 2012?
0: Oui, je pense que oui.
3: J'avais déjà eu un film là-dessus, mais qui est un des pires films de l'histoire.
0: T'as raison, le 21 décembre 2012, c'était ça exactement. Ah, c'est ça. Mais ça, dans le fond, c'est une étude qui était vraiment sérieuse à l'époque, dans les années 60, et donc ça a été cité à de nombreuses reprises, et on fait moins de bébés maintenant, fait que ce qu'ils disaient, c'est qu'avec avec le taux de natalité qui avait lieu en 1960, à un moment donné, il y aurait trop de monde sur la Terre, puis c'est ce qu'ils voulaient dire par apocalypse. Et cette prévision-là était considérée comme vraiment très sérieuse jusqu'aux années 90. Mais là, évidemment, parce qu'on disait que là, on a commencé à faire moins d'enfants, donc la fin du monde annoncée n'est plus prévue, mais c'était très bientôt, donc le 13 novembre 2026.
3: Oh mon Dieu!
0: Vendredi 13, en plus, oui.
3: Franchement, c'est bien dramatique.
1: C'est déjà déprimant, novembre, en plus. C'est la fin du monde dans ce mois-là.
3: Ah, mais non, en même temps.
1: Pourquoi qu'il m'a pas ça en dernière de juillet?
3: Non, ça a du sens. Je me dis tant qu'elle a pas bien allé, tu sais, on rappe. Ouais. Tout le monde rappe ça.
1: Ça peut être la fin du monde, mais en même temps, on peut prendre un Mr. Freeze.
3: Un Mr.
1: Freeze, l'on glissade d'eau.
0: Ben oui, je comprends son lien.
1: Ça, Piémont, là, il y a comme un gros robinet.
3: Non, c'est pas vrai que la fin du monde, ça se passe quand je suis en maillot de bain pis que j'ai frette dans un line-up avec un Mr. Freeze. Il y a pas de monde.
0: Non,
3: non, non.
1: Où tu voudrais vivre ta fin du monde, toi?
3: Ah, chez nous, là, avec mes proches.
0: Avec mes proches, oui. Devant une série Netflix.
3: En regardant Friends. Oui, c'est quoi le problème? Ouais, c'est quoi le problème?
0: C'est correct.
3: Écoute, non, c'est parce que moi, là, je me souviens quand j'étais jeune, puis on allait à la ronde.
0: Oui,
3: okay? Il y avait les riches, c'est-à-dire ceux qui arrivaient pas de lunch. Donc, qui arrivaient avec un 20$, mettons, puis qu'avec ce 20$-là, ils allaient pouvoir jouer aux arcades, acheter un lunch, avoir une collation, la petite crème glacée, là, les petits buds, là, la crème glacée du futur, tout ça. Oui. Non, non, là, c'est plus possible. Il y a un gars qui est allé à la ronde puis il est allé au Subway. Mm-hmm. OK. Un 6 pouces.
0: OK.
3: Avec deux biscuits puis un Gatorade.
0: Ben là.
3: Combien vous pensez que ça a coûté?
1: Ah, ben, c'est tellement cher. S'il n'a pas pris le, tu sais, il y a des fois, ils font un sandwich spécial, là.
0: Oui,
1: puis
0: oui.
1: Il y a déjà 14 piastres quand même. Il est cher pareil, là. Oui. Ça doit coûter 25 piastres.
3: 35 piastres.
1: Ça n'a pas de sens.
0: C'est 6 pouces.
3: 35 dans un 6 pouces.
0: Oh oui.
3: Avec deux biscuits puis un Gatorade.
0: Oh oui.
3: C'est... Tu sais, ça n'a pas de bon sens. Tu peux plus aller là en famille, là, d'abord.
1: Allez, à 35 piastres, là, j'espère qu'il est nervuré, mon 6 pouces, parce que...
3: C'est con. C'est un super bébé. Ça m'a fait rire.
0: Mais ça n'a pas d'allure.
3: $35.
1: Non, mais pour vrai, l'idée d'aller d'un fast-food, c'était, à moindre coût, te nourrir rapidement sur la route.
0: Oui.
1: Un, ça prend de plus en plus de temps de te faire servir dans ces restaurants de chaîne rapide-là. Et puis, 35 piastres, c'est un luxe, là.
3: Ils t'enlèvent, ils te mettent pas plus que 3 tranches de cocombe là-dedans, là.
0: Non.
1: Je veux dire, fais-toi-en une chez vous, une sandwich. Tu sais, c'est accessible comme recette, là.
3: Comme recette, c'est accessible. Effectivement, c'est de l'assemblage.
1: C'est la base, là. Tu peux te faire ça, là.
0: Facilement, c'est ça. On dit à la ronde qu'on ne peut plus amener des lunchs au 6-12-12.
3: Et
0: en plus, c'est de force à acheter ça.
3: Mais qu'est-ce qu'il y a de moins cher que ça? Qu'est-ce qu'il va avoir de moins cher que le Subway à la ronde?
0: C'est une bonne question.
1: Ben, tu fais le monstre, la bouche ouverte, t'avales des mouches.
3: Ah, c'est pas fou. Oui, ben, tu vas peut-être, normalement, tu vas attraper des particules du manège, là.
1: Ouais,
3: c'est vieux, là, le monstre. Cette année, là. Puis, premièrement, il est rendu plus vite, là, ce qui est super inquiétant. Puis,
1: il va-tu plus vite ou c'est parce que t'es plus vieille que t'as l'impression qu'il va plus vite?
0: Moi, je vous... Ben, écoute, c'est partout sur Internet. C'est devenu viral, mais il faut vous le rejouer.
3: Ah, oui.
0: La candidate du Parti libéral qui a été élue dans le comté de Maurice Richard, elle s'appelle Nada Boumfta. J'espère que je le dis bien, Boumfta. Et elle a fait parler d'elle parce qu'elle était un peu énervée, je dirais.
1: Mais elle était contente, en tout cas.
0: Très, très contente.
3: Comme un contente démoniaque.
0: Oui, parce que elle ferme pas les yeux du tout dans le clip.
1: Elle a pas cligné des yeux une fois.
0: Non, fait qu'on va l'écouter. Donc c'est suite à sa victoire, puis vous allez voir les particulières.
4: Une personne, eye to eye à la fois, et aujourd'hui Maurice Richard a parlé et la vague rouge vient de partir.
5: Un soulagement ici à Maurice Richard, mais un soulagement à l'échelle nationale. Est-ce qu'on peut parler d'un soulagement à la grandeur du Québec pour le Parti libéral?
4: Un soulagement, une fierté. Je tiens à souligner que le parti a remporté aussi des comtés qu'on pensait être bleus et aujourd'hui rouges. Nous serons entendus à l'Assemblée nationale. Nous sommes prêts à être l'opposition officielle en pleine force. Et je l'ai dit, j'avais le jersey, j'avais mes patins et maintenant j'ai la POC. Je vais filer sur la glace et je vais aller scorer ça, mon ami.
3: À la gueule!
4: Maurice Richard!
0: Alors, c'est ça. Alors,
3: c'est sûr que, tu sais, c'est chargé, là.
0: Avais-tu pris un Red Bull, vous pensez?
3: Ah.
1: Peut-être.
0: C'est peut-être même
3: peut-être.
1: Ben, il n'y a pas des nouveaux Monsters sans sucre.
0: Ah, oui, ah, c'est ça. Ça
3: doit être
0: ça.
3: Les blancs, là. La grande canette blanche de Monster.
1: Mais tu sais, en même temps, tu regardes des gars après une victoire au hockey ou au football. Comment il s'appelle, le Québécois, là, qui est... Et les Anglais, ils pensent à nous avoir...
3: de quoi?
1: Mais bon, oui. Tu sais, c'est un peu ça, là.
3: C'est un peu ça. Oui,
1: elle vient d'avoir une victoire. As-tu le droit d'être contente?
3: Absolument. Tu sais quoi? T'as vraiment raison.
1: On va être 4 ans à dénigrer ce qu'ils font. Fait que, c'est pas moi du fun d'une soirée.
3: Prends ton 15. Prends ton 15. On te regarde aller, ma belle. Vas-y. Ça, là, moi, je trouve ça fascinant parce que, tu sais, ils disent tout le temps, ne pas aller faire notre épicerie, ouais, quand
1: oui,
3: on a faim.
1: C'est vrai.
3: Parce que on va être genre à vouloir tout acheter parce qu'on est à famille,
1: c'est
3: mais ça a
1: comme aller
3: que...
1: à sac quand je sois
3: faim. Exact.
1: C'est ça.
3: Exact. Mais là, ça a l'air que quand on a faim, c'est pas juste à l'épicerie qu'il faut pas aller, c'est acheter en ligne tout court. Quand on a faim, on a beaucoup plus envie de dépenser en général, même des affaires qui ont du tout à voir avec la nourriture.
1: Ah.
3: Puis quand on a faim, justement, puis qu'on n'a pas mangé depuis longtemps, puis peu importe, on va être genre à encore plus, pas juste magasiner, mais vraiment l'acheter pour vrai, là.
1: Ah, okay. Ouais?
3: Ouais, c'est comme si...
1: Il explique ça comment?
3: Besoin, ben, c'est un, ben, il explique ça, les gens, là.
1: Les scientifiques,
3: les
1: là.
3: Les scientifiques. Il explique ça par juste comme... Non, mais quand ton corps est en carence,
1: okay,
3: il va juste combattre de quelque façon que ce soit, là. Fait que c'est comme...
1: Il change les idées,
3: puis il va aller chercher un autre besoin. Puis le besoin... ça de dépenser en fait hautement
1: parti. C'est pas fou.
3: Ouais, mais moi dans ma semaine là, quand je suis dans ma semaine mettons où je vais être dans ma semaine,
1: ouais,
3: je suis une plaie à dépenses. Je sais pas pourquoi, mais ça fait comme 3 ans que j'ai réalisé ça, je suis comme hey, moi
1: et mal au ventre, ils vont payer pour.
3: Mais non, mais des fois puis j'ai pas beaucoup de symptômes là moi dans la vie là, tu sais, j'ai pas de sourde d'humeur, j'ai pas mal au ventre, je suis vraiment chanceuse. Mais une semaine avant, je suis comme mais pourquoi qu'est-ce que j'ai donc bien le goût de dépenser. C'est toujours ça.
0: Ah, c'est ça, OK.
3: Dépenser, là, pour des niaiseries, là. Des cochonneries, là.
0: Oui, oui. Ben, je dois avoir faim souvent, moi aussi, dans ce cas-là, parce que ça m'arrive.
1: Mais avoue qu'aller faire l'épicerie, aller au Costco quand t'as faim.
0: Ah non.
1: C'est une très mauvaise idée.
0: Oui,
3: oui.
0: 100%.
3: J'achète des goldfish, là, tu sais.
1: Ben oui.
3: Ah, ouais.
1: OK. J'ai plus d'enfants à la maison, puis j'achète plein de petits sachets, là.
3: Ah, des collations.
0: Oui, des collations. Il reste quelques lignes de libre pour la ligne très ouverte. Profitez-en et on va faire une personne finaliste pour une croisière de rêve qui vaut près de 6 000 $. Faut juste nous appeler avec un commentaire, une question, peu importe. 790-094-3, 800-665-5440.
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0: Et c'est 333. On en fabrique 333 à la seconde dans le monde. De quoi s'agit-il?
1: Des sacs à pète.
0: Ce n'est pas des sacs à pète. Non. Ça ferait beaucoup, quand même. Non, c'est pas ça. Alors, tentez de deviner au 6-12 ce que c'est. Non, c'est pas ça. C'est quelque chose de... Ben, en même temps, c'était pas complètement clair parce que il y a une partie de la réponse qui est quasiment... Ben, non, je vous pourrais donner d'indices, là. Mais ça... Oui, oui. En tout cas, 6-12 donc, pour vos réponses. Et ça s'en vient au retour. On a perdu Jen, je pense, là. On l'a perdu.
3: C'est tellement
1: random. C'est la première fois qu'il m'est venu dans la tête.
3: Pourquoi t'as pensé à ça? Puis tu sais, ça ferait tellement trop de sacs à pète, oui, dans le monde. Là.
0: C'est sûr.
3: Ça serait épouvantable.
1: Je te jure, c'est les premiers mots qui sont venus dans ma tête.
3: Ah, sacs
1: à pète. Voilà.
0: Ce n'est pas la bonne réponse, malheureusement. Le monde à Mario s'en vient. Et puis c'est une nouveauté, c'est les objets existent encore.
1: Exactement. On a plein d'objets qu'on oublie partout, puis on leur donne jamais la parole.
0: Oui.
1: Puis ils sentent sûrement abandonnés.
0: Ben oui.
1: Moi, aujourd'hui, j'ai envie d'entendre les objets.
0: Entendre les objets.
1: Fait qu'ensemble, on va les écouter.
0: Je pense qu'on récupérera pas de jeunes, là. Il est parti. Parfait. Alors, ben, tout ça s'en vient. Et Green Day, la nouveauté en musique, en plus. 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
13: 15h23 minutes, la réponse au nombre de jours qui était 333. On en fabrique 333 à la seconde dans le monde. De quoi s'agit-il?
14: Les gens proposent des whippets.
13: C'est pas des whippets du tout.
14: Des non. Smarties.
13: C'est pas quelque chose qui se mange non plus. Ben, quoi qu'en... Non, quoi qu'il y en a des mangeables, oui.
14: Des cigarettes?
13: Non. Des condoms.
4: Oui. Ah, ben mangeable. Ben mangeable, tu veux dire aromatisé, là.
13: Ouais, ben,
4: qui goûte quelque chose.
14: Non, non, non, pour les gens qui aiment chiquer du rubber.
13: J'ai jamais essayé, je peux pas vous dire.
14: Combien à la seconde?
13: 333 à la seconde dans le monde.
14: Tabarouette.
4: Hey, c'est énorme.
13: C'est beaucoup.
14: Hey, ça faut pareil.
13: C'est ça.

0: on passe avec la ligne 1. Allô, Énergie.
1: Hey, salut la gang.
2: Allô, salut. Allô.
1: Catastrophe aujourd'hui, pire qu'hier les élections.
2: Comment ça? Qu'est-ce qui s'est passé?
1: Demidor ne joue pas, il est blessé, qui s'est remplace.
3: Ouais, ça c'est une bonne question.
2: Ouais, il est blessé pour deux semaines, on dit.
1: Deux à quatre semaines.
0: Deux à quatre, bas du corps. Puis là, ben c'est Kirby Dack là, qui est à l'aile à la place de Demidov. Oui, c'est ça. Mais
2: Au moins, Jacky joue ce soir.
0: Oui, Florian. Oui, c'est un premier match ce soir. Ça, c'est la bonne nouvelle. Mais
2: on n'arrête pas de nous dire que le club qu'on a beaucoup de profondeur. Fait que dès le début de la saison, on va pouvoir le prouver. Là.
3: Exactement. Toi, tu mettrais qui à la place de Dack?
1: Je vais
3: montrer
1: à
3: Bolduc, par
2: exemple,
1: je l'ai fait, hein?
3: OK.
2: Ouais, Bolduc, je l'adore, moi, en plus.
0: Oh, ben, on va le demander à Marc Denis tantôt ce qu'il en pense. On va l'avoir à 17h30, puis c'est sûr qu'on va jaser de ce sujet-là, effectivement, là, mais...
3: Comme je te disais tantôt, Seb, c'est peut-être pas une mauvaise affaire d'avoir Dak qui est là, puis mettons qu'il joue bien, puis qu'il est en position pour bien jouer, ça augmente sa valeur. Là.
2: Pour l'échanger,
3: on veut,
2: ouais,
3: on veut
2: ben
3: qu'il soit vu, et dans un super contexte, idéalement, là, fait qu'à un moment donné, pour ça...
2: Mais tu penses-tu qu'il écoute les lignes ouvertes de sport, ces gars-là? Parce que s'il écoute, lui aussi, peut-être qu'il rêve du jour où il va se faire échanger. Là.
0: Ah oui, hein?
2: Ben, tu sais, je veux dire, moi, les amis que j'ai connus, les francophones qui jouent pour le Canadien, ils se faisaient dire, écoutez pas la radio, regardez pas les journaux, sinon tu viens fou. Là.
3: Un cauchemar.
0: C'est sûr. Hey, merci beaucoup de ton appel. On en jase avec Marc Denis tantôt, sans faute. 803, quelqu'un qui a besoin de conseils. Allô, Énergie.
4: Allô.
0: Hey,
4: j'ai besoin de conseils, sérieusement. Vous m'entendez?
2: Oui, très bien.
4: Hey, je vais accoucher de jumeaux. Un gars
3: mon Dieu.
4: En novembre.
2: Ah, oh, chanceuse. Wow. Bravo. T'es-tu contente?
4: C'est vrai, on capote. Mais l'affaire, c'est qu'on se demande, êtes-vous pour ou contre les duos de prénoms clichés, tu sais, comme Gaétan ou...
2: Non.
4: On y va.
2: C'est votre décision. Ouais. C'est sûr que Gaétan, j'opterais peut-être pour quelque chose de plus de 2026.
3: Ouais. Le problème, c'est pas le fait que ce soit des noms qui matchent, là. Ça serait juste les noms.
0: Ça peut être des noms originaux, comme un salé poivre, tu sais.
2: Oui.
0: Pourquoi pas.
2: Beau et Martineau.
0: Oui, exactement. Ben oui. Ça mène à rien, tout ça.
3: Est-ce que vous avez déjà des idées de noms?
4: On en a, tu sais, mais là, on n'a pas. On dirait qu'on va attendre de voir leur face, là, mais tu sais, comme, on y voit ça avec le Julien, Julienne, tu sais, comme, ou des noms différents.
2: Il y a Mélissa qui propose, c'est ça, tu voulais dire?
0: Non, vas-y.
2: Mélissa qui propose au 6-12-12, Patrick et Patricia.
0: Ah, ça, c'est bien.
4: Ouais, comme Paquin, oui, c'est ça, eux autres.
3: Mais oui, c'est vrai.
2: C'est vrai, t'as raison, oui.
0: Fait que vous savez que ça va être un gars et une fille, c'est ça, dans le fond?
4: C'est ça, un gars et une fille.
2: Et quelqu'un dit, je suis jumeau moi-même, ne fais pas ça.
0: Okay.
3: Oh. Moi c'est que je pense que en tout cas moi j'ai deux de mes meilleures amies sont jumelles puis leurs parents les ont toujours abordées comme si c'était des sœurs et non des jumelles parce que d'avoir chacune leur identité dans ce duo là c'est quand même full important. Fait que tu sais tout va les rallier l'un à l'autre là, tu sais vos enfants. Fait que tu sais des fois d'avoir quelque chose qui
2: leur
3: est à
2: identité,
3: soi,
2: là,
3: ça peut être bien là.
2: Il y a quelqu'un qui dit les miens s'appellent Milan et Dylan.
0: Milan et Dylan,
2: c'est beau ça aussi.
0: Sinon ce qui ressemble Charlie et Charlotte, c'est peut-être un peu moins pire.
2: Quelqu'un propose Ansel et Gretel.
0: Ah, oui. Ansel et Gretel. Fait que vous n'êtes pas encore décidé, donc, pour
2: Dominique et Martin, mais c'est déjà pris.
0: c'est ça. Ouais, il y a des gens qui suggèrent de prendre un prénom qui, peut-être deux prénoms qui commencent par la même lettre, mais qui sont quand même distincts.
3: Différents.
0: Voilà. Là, il y a plein de niaiseries qui rentrent au 16-12. Ouais. Dupont, Ken et Barbie, Midas
2: et Muffler.
3: Wow!
0: C'est ça. Fait qu'écoute, est-ce que ça t'éclaire un peu?
4: Oui, pour vrai, oui. Oui, okay. je vais pas y aller dans le duo cliché, je pense.
0: Puis t'es dû pour quelle date exactement?
4: C'est mi-novembre à peu près.
2: Okay. On te souhaite des beaux bébés en santé.
4: Hey, merci tellement.
2: Mais sais-tu qu'est-ce qui serait beau? Il y en a un qui vient de rentrer, Jack et Daniel.
0: Ah, Jack et Daniel.
3: Ben non, Jack. Et Goose.
2: J'ai pas ça.
0: Eh oui, pourquoi pas?
2: Sour et Pouce.
0: Hey, merci de ton appel. On va aller sur la ligne 5. Allô, Énergie.
2: Allô.
1: Comment ça va, la gang?
0: Ça va très bien.
2: Très bien.
1: Là, j'ai une question, je sais pas. Je sais que tout à l'heure, il y a quelqu'un qui est capable de prévenir pour la fin du monde. Moi, j'aimerais savoir avec le nouveau gouvernement, pensez-vous que les taxes et l'essence vont baisser à un moment donné?
2: Ah, je pense que malheureusement les taxes puis l'essence, surtout pour l'essence, ça va se passer plus du côté des États-Unis quand il y aura plus de conflits au Moyen-Orient. Là.
0: Oui.
2: Avant ça, je pense pas qu'on va avoir de grands répits.
0: C'est sûr qu'on le souhaite tous, mais je pense qu'on n'est pas en position de.
2: Tu sais, puis on peut pas en inventer de l'argent.
3: Non, c'est ça.
2: Tu sais que t'as beau faire toutes les promesses du monde là, ça me fait beaucoup rire à chaque fois. D'ailleurs, c'est pas Nathalie Hébert qui était à tout le monde.
3: Chantal Hébert.
2: Chantal, excuse-moi, Hébert qui était à tout le monde en en parle. Puis Guillaume pose la question. Alors, lequel des partis a fait de plus de promesses qui seront irréalisables? Mm-hmm. Elle a levé toutes les pancartes avec tous les visages de chacun des représentants des partis. Ah, en ça. Voulant dire, tout le monde fait des promesses qui sont pas tenables.
0: Mm-hmm. Mais écoute, merci beaucoup de ton appel. Merci. On va aller sur la ligne 4. Allô, Énergie.
5: Allô.
0: Allô.
5: Ça va bien?
2: Ben oui.
0: Ben oui.
5: Oui, moi, c'est pour Mario Desi.
2: Bonjour, je suis là.
5: Salut. Je voulais savoir, dans ta jeunesse, comment ça se passait?
2: Qu'est-ce que tu veux dire? Ben, c'est en noir et blanc, parce que ça fait longtemps.
5: C'est un leader, ça, c'est sûr, probablement.
2: Écoute, donc, j'ai eu une jeunesse assez ordinaire. Petit gars assez bon à l'école, curieusement. J'aimais l'école, moi j'aimais ça. J'étais un petit tannant, mais un petit tannant poli. Mes professeurs m'aimaient parce que je dérangeais, mais j'étais poli.
0: Oui. C'est ça.
2: Je levais ma main pour déranger.
0: OK, pour une niaiserie.
3: Ben oui,
0: c'est
3: okay.
0: ça. C'est ça. Ouais. Merci pour ta question. On va aller sur la ligne 1. Allô, Énergie?
6: Oui, salut.
2: Salut, mon chum.
6: Comment ça va?
2: Très bien, et toi?
6: Super, je vais juste baisser mon radio. Hey, à quoi ça sert une agence de voyage?
0: Ben, à booker un voyage, j'imagine.
6: Oui, mais c'est ça. OK, moi, j'ai voulu aller à Cuba.
2: Oui.
6: Bon, difficile dans cet instant d'aller à Cuba.
0: Un peu,
6: l'agence de voyage, je réserve mes billets, tout ça. A dit, salut Matt. A dit, tes billets sont réservés. Oui. Moi, je pars de Montréal à Cancun.
0: Oui.
6: Et je m'en vais à l'hôtel pour une journée parce que le seul vol qu'il y a pour aller à Camagüey, à Cuba, c'est le lendemain matin à
0: 6h10. C'est ça.
6: Moi, le lendemain matin à 6h10, je me présente à la place pour enregistrer, pour avoir mon boarding pass. Vous n'êtes pas enregistré, vous n'avez pas été... Il n'y a aucune réservation à votre nom.
2: C'était peut-être au nom de Matt.
6: Comment?
2: Parce que tu as dit salut Matt tantôt, il était dit.
0: C'est ça.
2: Il était au nom de Matt.
6: Ah, OK, non, c'est Mathieu. Parce que moi, je suis en train de travailler, puis Matt, Mathieu s'en allait. Mon petit français.
2: Préféré. Non, je t'agace. Mais donc, il n'y avait pas ton nom enregistré, ça, c'est une erreur.
6: Non, fait que moi, là, ça m'a coûté comme 3 000$ pour aller à Cancun. Manger un hamburger une journée, puis revenir le lendemain parce que, écoute, il y avait aucun vol de disponible pour aller à Cuba pendant un mois.
3: Qu'est-ce que la personne qui a fait ta réservation ou qui disait l'avoir fait
6: te dit? Pas sa faute. C'est pas de sa faute. C'est pas lui qui a acheté billets. C'est la meilleure compagnie au Canada qui a acheté billets. Il y a eu du surbooking. Tout ce qu'il veut me redonner, c'est 600$ le voyage d'aller de Cancun à Camagüey, puis de Camagüey revenir à Cancun. Mais le 3 000$ que ça m'a coûté pour aller à Cuba, pas à Cuba, mais
2: pour aller à Cancun,
6: oublie ça.
3: Ben voyons
2: mais
3: donc.
2: Est-ce que je peux te poser une question? Pourquoi qu'avec tout ce qui se passe à Cuba dernièrement, malheureusement, c'est tellement un endroit magnifique, mais c'est pas évident dans
6: J'ai plein d'amis qui sont là.
2: Okay.
6: Ils ont besoin. Moi, je partais avec 3 valises. Juste 3 valises, c'est 380. OK? Je laisse tout là-bas, les 3 valises rentrent une dans l'autre. Mais là, je suis pogné à Cancun, je peux pas aller à Cuba, faut-tu que je revienne avec mes 3 valises? Mais là, je suis à Cancun, ça m'a coûté 524$. Parce qu'il fallait que je paye en américain. Fait que juste mes valises, ça m'a coûté au-dessus de 1 000$. Lui, il veut rien savoir. Lui, il dit que c'est pas de sa faute, rien, mais il a travaillé fort pour me ramener en Australie. Tu sais, il a fait 3 appels puis deux emails.
0: OK. Ben écoute,
2: t'es mal tombé parce que plus souvent qu'autrement, moi j'ai eu des bonnes expériences avec les agences de voyage.
0: 100%, oui.
2: Il était là même pour nous défendre souvent parce que tu te fais avoir dans d'autres pays puis c'est eux autres qui se battent pour avoir tes sous. Je pense que t'es mal tombé.
0: Mais merci de ton appel, on va en prendre un autre, c'est la ligne 802, allô Énergie.
7: Allô?
0: Allô? On t'écoute.
7: Yes, moi ma question c'est, est-ce que vous pensez qu'on va avoir une belle hiver?
2: Un bel hiver.
3: Ben, les prévisions long terme disent beaucoup de précipitations, beaucoup de neige. Un hiver très, très neigeux. Puis, généralement, les tendances long terme sont beaucoup plus justes que les prévisions court terme.
0: Ah, c'est ton ancien job là, qui ressort?
3: C'est la météo qui sort.
0: Ben,
3: généralement, quand ils vont donner une tendance pour l'été ou pour l'hiver, ça va s'avérer être plutôt exact. Fait que il va y avoir bien de la neige.
2: Puis, ça va être froid ou juste bien de la neige?
3: Ben, généralement, quand il y a beaucoup de neige, c'est moins froid.
2: Pas nécessaire. Ah oui?
3: Ouais.
2: Plus il y a de neige, moins c'est froid.
0: Ça, c'est la musique de Salut Bonjour. Je me suis demandé ce que je vois. C'est ça. Ben oui. Les bons vieux.
2: Ah oui, quand plus il y a de neige, moins il fait froid.
3: Ben, tu remarqueras dans les journées les plus neigeuses, là, très, très intenses, c'est souvent, il va avoir, ça va être plus,
2: moins
3: plus
2: 10, mettons, là, un genre de moins 10.
3: Ouais, exactement. Puis quand le ciel est bleu, complètement dégagé, il fait frais.
2: Il fait moins 1000, t'as raison.
0: Hey, merci beaucoup de ton appel. Merci beaucoup.
2: Merci Geneviève. On te retrouve dans 15 minutes avec la même maudite affaire. Merci.
0: J'espère que t'as pas raccroché.
2: T'es encore là, mon chum?
8: Oui.
0: OK, yes. Tu vas jouer pour être finaliste pour une croisière de rêve grâce à Voyage Simon Pelletier. Ça, tu peux te fier sur cette agence de voyage-là. Donc, ça vaut 6 000 $. Donc, pour être finaliste, tu as choix entre deux quiz. Un quiz sur Céline Dion. Donc, si tu connais bien Céline Dion, c'est un bon choix. Ou encore, c'est le retour de le chanteur masqué, ça rentre au poste. Donc, une personnalité connue que tu vas entendre chanter. Tu peux demander la réponse à Mario ou à Jen, s'ils pensent l'avoir. Sinon, j'ai 3 indices pour toi.
7: OK, ben je vais prendre Céline Dion.
2: Céline Dion, un fan de Céline, c'est bon ça.
0: Dans quelle municipalité de Lanaudière Céline Dion a-t-elle grandi?
7: C'est-tu Saint... Je vais prendre...
0: Malheureusement, c'est trop long. C'était Charlemagne.
2: Ben oui.
0: Charlemagne, bon. Ça, tu devrais être pompé pour celle-là.
2: De... Charlemagne, belle ville de Corse.
0: Merci, René.
2: Il faut être pauvre, c'était là.
7: C'est pas évident.
0: OK.
2: Je suis millionnaire.
0: Ben oui, René. Ouais. Pour quel film culte de 1997 a-t-elle interprété la chanson oscarisée « My Heart Will Go On »
7: Le film Le Titanic.
0: Ben, c'est une bonne réponse.
2: Si on a fait de l'argent.
0: Oui. La prochaine question, je pense que tu vas l'avoir. Quel était le prénom de son gérant, mentor et grand amour de sa vie qui est en studio avec nous, là?
7: C'est René Angelil.
2: René Angelil.
0: Oui.
2: Gérant de la plus grande chanteuse au monde.
0: C'est vrai, ça, René. Quel célèbre auteur-compositeur français a écrit et composé son album historique 2 en 1995?
7: C'est
2: son meilleur album à vie.
7: Mm-hmm. Je peux-tu avoir un...
2: Jean...
0: C'est Jean-Jacques Goldman. Écoute, il faut absolument que tu ailles la prochaine. Dans quelle ville du Nevada a-t-elle révolutionné les résidences de spectacles à grand déploiement au Coliseum?
2: C'est comme Charlemagne, mais avec plus de lumière.
0: Las Vegas, c'est une bonne réponse. Bravo! Bravo, bravo! T'es finaliste, reste en ligne.
7: Merci.
0: C'est cool, ça, hein? OK. Allez, bouge pas.
2: Mais tout ça, c'est pourquoi, là? Le monde, il joue pourquoi, là?
0: Ben, c'est une, écoute, une croisière de 6 000 $, René. Oh. Ah, non, hein?
2: Ah, qu'est-ce qu'ils sont beaux? Même pas les moyens de s'acheter un bâton.
0: Tout ça drôle. Ouais.
3: Mais
2: c'est pathétique.
0: Allons. Faudra que tu viennes nous, tu nous rappelles du paradis, mon
2: ami. Ouais, faudrait que je fasse ça.
0: Oh, oui.
2: Ah, OK, je suis revenu.
0: OK, ce qui s'en vient, c'est justement le monde à Mario et c'est, les objets existent encore.
2: Exactement. Tu sais, on a plein d'objets qu'on oublie, qu'on abandonne dans le sous-sol, au chalet, dans le cabanon. Puis ces objets-là, ben ils sentent comment là-dedans? Ils ont des émotions, les objets.
3: Ben oui.
2: Ils aimeraient nous parler. Mais on va les écouter aujourd'hui.
0: Wow, c'est beau tout ça. Et ça sera...
3: C'est beau tout ça.
0: Ça sera après la nouveauté de Green Day. C'est parti à Énergie.

0: que tu donnes la parole aux objets aujourd'hui.
1: En fait, je veux vous parler d'un problème qu'aucun journaliste a soulevé comme étant la question de l'urne hier soir.
0: Ah oui?
1: Qu'est-ce qu'on fait avec la tasse de café avec des totons que le beau-frère nous a donné à notre fête?
0: Oh! Ils n'ont pas parlé aux gars les chefs.
2: Non,
1: aucun les chefs. Tu sais, des vieux objets qui accumulent la poussière comme ça, il y en a plein dans tous les sous-sols du Québec. Puis ces objets-là, ils sont frustrés. Je le sais. Oui. Ils voudraient nous crier toute leur rancœur, mais c'est impossible parce que ça parle pas un objet.
0: Ben non.
1: Ben c'est aujourd'hui que ça va changer.
0: Ah,
1: moi
0: oui?
1: Là, je vous entends. Ah. Moi, j'ai le goût d'entendre ce qu'ont me dire les objets.
0: OK.
1: Je leur ai même fait un thème.
0: Oh, wow.

0: même leur dire, tu vas voir.
1: L'objectif
2: sans corps. Hey, c'est le plus beau thème qu'on a jamais eu.
0: C'est Céline qui nous le chante, en là. Plus. On peut les écouter les objets.
2: Oui, oui. Fait que, Mario, on me dit qu'il y a un premier objet qui veut nous parler.
0: Ouais. Allô? C'est ton tapis roulant ou ça? Juste te dire que la raison pourquoi tu m'as acheté au départ, c'était que tu me cours dessus. Pas que tu fasses sécher ton linge sur moi, gros lâche.
3: L'objectif sans corps.
4: Salut, je sais pas si tu te rappelles de moi. C'est ton roman de 800 pages acheté à pharmacie. Tu sais, tu disais que t'avais bien hâte de me lire, là, avant de m'abandonner.

0: investissement que t'as fait là, mon champion! Valait la peine de flamber 200 pièces là-dessus au Costco! Tata!
1: J'existe encore!
2: Mais ça s'attaque à moi, ça.
3: C'est tous tes jeux, oui, tous tes objets.
4: Yo, l'ami! C'est ta boîte de masques que t'as oublié depuis la pandémie.
2: Oui.
4: T'es au courant que j'ai une date d'expiration, hein? Fait qu'à moins que tu veuilles éventuellement te partir une business de hamac pour hamster. Chris, moi donc dans le recyclage.
1: J'existe encore.
0: Salut gros, c'est tes vieilles jeans diesel que tu gardes dans le fond de ton garde-robe. Tu sais, au cas où que tu dis, là.
5: Oui, oui.
0: Hey, allume baquet. Je suis du 32 pis t'es rendu que tu portes du 36. Toi pis moi, on le sait que tu me rentreras plus jamais dedans, là.
5: Oui.
0: Fait que soit tu vas me porter d'une friperie ou soit tu me donnes à quelqu'un qui a pas un gros cul. C'est ton Discman de Sony qui traîne d'une boîte au sol.
5: Ben oui.
0: C'est quoi le but de me garder? As-tu espoir qu'un jour on invente la machine à voyager dans le temps puis que tu retournes en 90 pour écouter ta musique qui saute dans le boss?
5: Oui!
0: Hey, allô, Mario, hein, n'est-ce pas? C'est ton divan, là, qui a passé 10 ans dans ton salon, ensuite 5 ans au sous-sol, hein, devant la TV des enfants, et là, je suis rendu au CHSLD des objets, là, le chalet. En tout cas, si tu savais, Mario, ce que tes filles ont fait avec leur chum sur moi, ça fait un esti de bout, tu m'aurais brûlé dans le cours.
1: J'existe encore.
6: Wow. Bonjour, Mario. C'est moi la bouteille de vinaigre de riz qui traîne dans le bas de ton armoire. Depuis 2015.
5: Oui.
6: C'est la fameuse journée que t'as fait une recette de Ricardo qui avait besoin d'une cuillère à thé de vinaigre de riz.
2: Oui.
6: C'est correct. Tu peux me crisser aux vidanges. Je sais très bien que je suis pas un condiment essentiel. Parce qu'à chaque fois que c'est écrit d'une recette de prendre du vinaigre de riz, c'est écrit à côté ou n'importe quel autre vinaigre.
5: Oui.
6: C'est bon, l'ami. T'as ma permission. Vide-moi en me regardant dans les yeux.
0: Salut Mario! C'est tes cartes de hockey qui traînent dans la boîte dans le garage à côté de tes tailleurs d'été. Je sais que quand t'étais jeune, tu disais qu'un jour j'allais valoir de l'argent. Ça aurait pu. Mais à la place, t'as voulu me crisser dans ta roue de bicycle pour faire du bruit en roulant.
5: Oui.
0: Ce qui fait que ta carte de recrue de Gretzky est tellement fripée qu'on dirait que Gretzky a sa dernière année avec les Rangers. Brûle-moi, vierge!
2: C'est sûr que c'est dur à pas prendre personnel.
5: Ah oui, hein?
2: Il y avait beaucoup de choses là-dedans.
5: Le tapis de yoga.
2: Mon Dieu, la brosse à dents électrique.
5: La brosse à dents.
0: Qui a plus de batterie, là.
2: Mais oui, non, mais voyons. Puis, en fait, c'est que moi, j'ai juste jamais racheté de tête.
0: Ben non, t'as tous les poils effilochés.
2: Mais non. Franchement, je l'ai. À un moment donné, ça s'est terminé. Mais j'avais pas de nouvelle tête à mettre dessus.
0: Fait que t'as juste un bout en métal qui traîne sur ton côté du lavabo.
2: Maintenant, je l'ai rangé dans ma pharmacie, là, genre. Puis j'ai pris une vieille brosse à dents qu'il y avait, mais tu sais, comme les normales.
5: Ouais.
2: Je me suis ouvert ça. Puis, regarde, c'est ça. Là.
0: Même moi aussi, j'en ai eu une à un moment donné qui avait plus de batterie.
5: Oui.
0: Puis, fouille-moi pourquoi, j'ai perdu le chargeur.
5: Oui, je comprends.
0: Fait que là, puis c'était pas le même embout que l'autre que j'ai déjà acheté, fait qu'elle fait pas dedans.
5: Elle fait pas. On les garde pareil. Les gens ont vraiment aimé ça au 6-12-12. Dominique dit, Mario, vraiment hot comme chronique. Wow, excellent nouveau sketch, wow. Gilles de Shawinigan a aimé ça aussi. Je suis rempli ma raide, Richard Godbout, puis Brigitte de Gatineau dit, j'adore ça, c'est tordant.
0: Vous êtes bien fin.
5: T'es en show, Mario, le vendredi 16 octobre à Saint-Jérôme. Le samedi 24, deux fois à Montréal, à 15h et 20h à l'espace Saint-Denis.
0: Et voilà.
5: Le 29 octobre, Trois-Rivières. Vendredi 13 novembre à Magog. Ça, c'est la fin du monde aussi, hein, si on l'a dit.
2: Ah oui, hein?
5: C'est
2: tu vas faire ça au vieux clocher, c'est vrai.
0: Au vieux cocher aussi. Hey, on fait deux shows. un au vieux cocher, puis un au vieux
5: cocher. Et le 26 novembre, si la fin du monde n'a pas eu lieu le vendredi 13, vous êtes pas mal safe à la salle Albert Rousseau à Québec.
0: À Québec, oui. MarioTessier.ca pour toutes les dates.
5: 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C'est suite à une nouvelle actualité. Il y a un raton laveur qui est entré à l'église pendant une cérémonie, puis ça a évidemment interrompu toute l'affaire. Et ça arrive souvent dans des endroits sérieux comme ça, qu'il arrive des choses drôles, puis les gens pognent des faux rires. Fait que notre sujet, c'est la chose la plus drôle qui est arrivée pendant une cérémonie très sérieuse. Fait que funérailles, messe, tout ça, là, tout ce qui est supposé être sérieux.
0: Devant le notaire aussi.
5: Devant le notaire.
0: Ben oui.
5: Une présentation de vos patrons. Des choses qui sont arrivées, donc, qui sont très drôles. Appelez-nous maintenant avec vos histoires. histoires et anecdotes, 790-080-14-3, 1-800-665-5440 et le 612-2.

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1: 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Ça, c'est bon, bon. 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
5: Un micro très important qui va vous donner peut-être des petits conseils pour votre toux. Là,
6: ah oui? Ouais. Ah, salut, c'est ça. Je voudrais dire à PA un bon truc contre la toux. Tu mets avec un... Tu sais ça.
5: Ah, tu prends note, Pierre?
1: Oui. Donc,
5: pendant que tout ça, ça te faisait tousser, hein?
1: Oui.
5: Il a fermé son micro pour tousser, pauvre Pierre.
1: J'allais t'avoir toussé, c'est comme bailler, là.
5: Merci, cellule.
1: On tousse en réaction, et ça.
5: OK, hey, une seconde sans tousser, mon Dieu, ça fait du bien de ta barbe.
1: T'es en train de t'écœurer, toi, là.
5: De t'écœurer, toi.
1: Même moi, je t'écœurerai de moi.
5: Pauvre petit, je sais bien que c'est pas de ta faute.
1: Bienvenue dans le club.
5: Depuis hier, il y a des médicaments et une pompe, on dirait que ça a tout d'écœuré.
1: Ça va mieux que le reste de la journée,
5: non, ça va pas mieux, je te le dis à matin.
1: Matin, ça va pas mieux.
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8: On vous demande, c'est la chose la plus drôle qui est arrivée pendant une cérémonie qui devait être très sérieuse. On a plein de beaux prix à vous donner. 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
9: Wow, malade!
8: Faut nous appeler maintenant avec vos histoires, donc des choses drôles qui sont arrivées pendant une cérémonie sérieuse, funérailles, mariage, peu importe. 790-094-3, 1-800-665-5440 et le 6-12-12. Puis c'est en lien avec un raton laveur à New York qui est rentré pendant la messe du dimanche et puis qui a terrorisé tout le monde à l'intérieur de l'église, évidemment. Parce qu'il s'avère qu'il, je sais pas s'il était enragé ou quoi, mais...
10: Ben, en plein jour, il se pointe, c'est sûr qu'il est probablement, ça se peut qu'il ait la rage.
9: Ça se peut. Puis il attire l'attention un peu. Tu te souviens-tu d'écureuil qui est arrivé en plein match de baseball?
8: Oui.
9: Puis on courait après, là. Ça me faisait beaucoup rire.
8: C'est très drôle. Ouais. Fait qu'on va jaser d'abord avec David de Drummondville. Salut, David.
11: Salut, la gang, ça va?
9: Ben oui.
8: Toi, c'est arrivé dans un mariage.
11: Oui, dans notre mariage, okay. Le célébrant, il est en avant, nous, on est debout, on se tient les mains. Et puis, il lit des phrases solennelles. Là. L'union va être définie par le cercle de votre amour.
8: Oui.
11: Nous autres, on est tous partagés parce qu'on a entendu le sexe indéfini de l'amour.
8: Ah, oui. Le sexe de votre amour, ben oui.
9: C'est un peu ça, hein?
8: Oui, il y a ça.
11: C'est un petit peu ça. C'est juste que lui, il l'a pas compris. Tout le monde a compris sauf lui. Ça a fait un petit fou rire.
9: Ben, c'est correct. Ça décoince un moment où on est nerveux un peu.
10: Oui, exactement. 100%. À l'église, faut rire, là. Mon Dieu, c'est déjà assez straight de même.
9: Ben, ça me fait beaucoup rire en général parce que quelqu'un qui parle avec l'écho tout le temps, là.
10: Oui.
9: Ça me fait rire.
10: C'est drôle.
8: Jocelyne de Val-d'Or, salut.
9: Allô, Jocelyne.
8: Donc, Jocelyne, ça se passait à la première communion d'un enfant, c'est ça?
12: Mais oui, de ma fille, exactement.
8: Parfait.
12: Ça s'est passé, moi, je viens de l'Abitibi, mais ça s'est passé à Villebois, dans le territoire de la Baie-James. C'était pendant la communion, comme je te disais, et puis, c'était rendu les intentions de prière. Oui. La personne était très nerveuse, elle n'avait jamais lu en avant. Fait qu'elle commence, pour la répéter ensuite, elle dit à tous les chrétiens de la terre.
10: Oh.
12: À tous les chrétiens de la terre. Oh. En tout cas, je filais, tout le monde riait. On n'était plus capable d'arrêter. Je ris encore.
8: Ben oui, c'est sûr.
9: Mais honnêtement, des fois, je me demande s'il n'y a pas plus de crétins que de chrétiens.
8: Ça se peut, oui. 100%. Antoine de Trois-Rivières, salut.
13: Salut, la gang.
9: Salut.
8: C'était pendant un enterrement, toi.
13: Oui, pendant l'enterrement de ma grand-mère, ça faisait plusieurs semaines qu'elle faisait de l'Alzheimer. Elle finit par décéder. Et là, pendant la cérémonie, mes deux grands cousins, il y a un moment de... de ressourcement devant la personne décédée, puis ma grand-mère avait été incinérée. Mais là, mes deux cousins ouvrent la urne, puis ils font comme moi, ils s'en ressemblent plus vraiment, hein.
10: Ah, c'est bon, ça.
8: Oh.
10: Non, mais moi, c'est...
8: Ah,
10: moi,
8: oui.
10: Non, moi, je trouve... C'est important.
8: C'est important.
10: Je trouve que c'est important qu'il y ait des gens qui fassent ça.
9: Ben,
10: c'est,
9: puis je suis sûr qu'il y a des défunts, là, par exemple, aux funérailles de ma mère, à un moment donné, on riait énormément.
10: Oui.
8: Oui, oui, oui.
9: Puis je pense qu'elle aurait aimé ça.
8: Oui, c'est oui,
9: parce que le célébrant était très drôle dans son accent, puis il disait des affaires qui avaient aucun... Oh. Tu sais, ça avait une autre signification, puis moi, ça me faisait rire, puis ça fait du bien de rire à tout le monde.
10: Ouais, un fou rire de funérailles, il y a quelque chose de comme réparateur là-dedans. Là, fait que,
8: raison. Ça nous est arrivé au secondaire, on y avait des funérailles, puis c'est triste, hein, un de nos collègues de classe qui était décédé.
10: Oh,
8: bon, fait que toute l'école y va, tout ça, puis là, ils ont... Pis c'est hyper triste, là, c'est le pire moment, mais ils nous distribuent des bougies à tout le monde pour qu'on ait une bougie dans les mains, mais on n'a rien pour tenir la bougie à part nos mains. Autrement dit, quand il l'allume, la cire nous tombe sur la...
10: Ben
8: mais t'entends tout le monde faire... Et là, tout le monde se marie. C'est terminé, là. Ça a été fini, là.
9: Oh, mais quelle mauvaise idée. Il n'y avait pas de bougeoir?
8: Non, zéro. Fait que tout le monde supportait la cire qui coulait là. C'était juste une mauvaise idée.
10: Ben oui, mauvaise idée.
9: Je veux juste dire que j'ai utilisé le mot bougeoir.
10: Ouais, c'est
9: bougeoir.
10: Bien.
9: Ça sera tout.
8: Ça sera tout. Stéphane de Québec, salut. Stéphane.
0: Allô?
8: Oui, OK, on t'écoute.
0: Hey, salut tout le monde, ça va bien?
9: Ben oui, Steph, toi?
0: Ben oui, ça va. Écoute, nous autres, c'était... dans le temps, on allait à des bars, puis il y avait Mario Grenier qui faisait des affaires dans les bars, en tout cas, puis il y avait un slogan qui disait que c'était pendant les choses de juste pour rire. Là,
9: ah, ben oui!
0: La bête bleue est bonne en tabarnak!
9: Oui.
0: Là, tout le monde qui met ça dans la salle. Puis, à un moment donné, j'avais eu des billets pour aller voir au Musée de la civilisation, en affaire avec Gilles Latulippe, puis tout. Et tu sais, c'était fou comme serein.
8: Ouais.
0: Puis là, on était à 3-4 qui avaient d'autres, on faisait les bars pis tout ça. Puis à un moment donné, Mario Grenier, il sort un slogan. Et tu sais, tout doux, il dit, mais la bête bleue est bonne. Nous autres, on a crié, ah, tabarnak! C'était juste nos trois qui avaient crié ça.
8: Genre. Ah, ben oui.
0: Ah, écoute, il y avait une mouche qui volait, mais on l'a entendu, mais on sentait, le Mario, il dit, non, les gars, il dit, pas ici.
9: Hey, j'ai été je sais pas combien de fois en début de carrière dans ces soirées-là,
8: ah oui.
9: Là. Et c'était toujours parce que le commanditaire de soirée, c'était la batte, puis là, Mario Grenier, il allait pour remercier le commanditaire, puis il y avait de la chanson. Mon père, il boit de la labatte, boit de la labatte.
8: Okay.
9: Ma mère, elle boit de la labatte, boit de la labatte. Mon frère, il boit de la labatte, boit de la labatte. Et moi aussi, j'en bois beaucoup.
8: Oh. C'est ça.
10: Non, continue, Mario,
9: Non, mais pour vrai, les lundis juste pour rire au Dagobert, c'est une des premières grandes soirées d'humour au Québec.
10: Ouais, je comprends.
9: C'était malade. Il y avait le Club Soda à Montréal, puis il y avait le Dag à Québec.
8: Ben oui. Jérôme de Beauport, salut.
14: Salut, ça va?
8: Allô? Il y a un malaise au funérail de ton grand-père.
14: De ma grand-mère, mais c'est un malaise, mais parce qu'en même temps, c'est comme il y a deux volets, là. Dans le fond, tu sais, à la fin des funérailles, tout ça, on sort dehors, puis là, faut mettre la lurne dans le trou, là, tu sais, dans le fond, et comme dans la terre, là.
8: Ouais,
14: on
8: ouais.
14: Lurne en terre. Puis, fait que dans le fond, c'est mon plus vieux oncle qui faut qu'il fasse ça, tu sais, déjà dur à se pencher et tout, fait que finalement, arrive, échappe l'urne dans le fond. Mais là, tu sais, ça crée un petit malaise 30 secondes, mais là, il y en a une couple qui rit, parce que c'est mon oncle qui est vieux, pis tu sais, non.
10: Mais pis tu sais, il y a pas mal.
14: Que...
8: Oui.
14: Non, elle a pas eu mal, tu sais. Mais là, j'ai un de mes cousins, moi, qui était un peu, je vais dire un peu autiste, là. Mais, fait qu'il a vu ça tomber, pis là, on s'entend un petit peu de peau de la sac, avec comme déchiré, fait que là, il dit, ouais, ça va être dur à recoller, ça. Mais lui, il a pas réfléchi, là, tu sais.
8: Ça va être dur. Oui, je comprends. Hey, merci beaucoup de ton appel. Merci. On va continuer à prendre vos téléphones et vos textos, au 6-12-12, évidemment. On a un petit problème de téléphone à ce qu'on me souffle. C'est qu'on va essayer de vous répondre. Sinon, on va le faire par texto. Ça a l'air qu'il y a un petit bug, technique. Donc, on continue. On aura ça. Et le coup de 16h20, ça sera Benjamin Matisse aujourd'hui.
9: Ah,
8: le retour.
9: Puis manquez pas ça. Je pense qu'on va avoir bien du fun.
8: Ça va être cool. On fait tout ça après Our Lady Peace. Is anybody home à Énergie?

0: 16h03 minutes. La chose la plus drôle qui est arrivée dans une cérémonie très sérieuse. On a quelques textos au 6-12-12 lors des funérailles du chum de ma tante. Ils ont fait jouer la tune Let's Get It On de Marvin Gaye. C'était un gros malaise.
1: Ça, c'est wow.
2: Ben, non, mais c'est pas obligé d'être toujours.
1: Ah, que c'est beau, ça.
2: Dramatique. Faut pas avoir que l'Ave Maria.
0: Non, tout à fait. Mais s'il l'a pas demandé,
2: s'il l'a pas demandé, c'est inapproprié.
1: Ça, c'est cochon comme tout.
0: Oui, oui, oui, vraiment.
2: Oui, oui.
0: On a aussi, c'était l'enterrement d'une tante de ma blonde. Il avait creusé le trou pour déposer le cercueil. Malheureusement, la grand-mère de ma blonde a décidé que c'était son heure aussi. Elle est tombée dans le trou en marchant dans le trou du cercueil.
1: Elle n'est pas décédée dans le trou.
0: Non, non, elle n'est pas décédée.
2: Okay. Non, mais elle est tombée dedans. C'est haut, là.
1: Oui, oui, c'est haut. Mais c'est sûr, écoute, une fois que je sais qu'elle est pas blessée, je ris beaucoup.
0: Oui, oui, oui, oui. Puis il y en a un dernier au décès.
1: Tu sais, tu vois une madame avec un petit chapeau, là, tu vois qu'elle marche, puis là, tu vois plus de chapeau.
0: Tu vois plus de chapeau. Et au décès de mon oncle, le cercueil qui est rentré à l'église n'avait pas le bon cadavre à l'intérieur. Ben, coudonc.
2: Oh, mon Dieu.
0: Ça, c'est quelque chose, là.
2: Ben, tu sais, c'est comme You Not, là.
1: Ben, ça veut dire ça, tu sais, la voiture qui transporte le cercueil.
2: Oui. Le corbière.
1: Ça veut dire qu'il était pas à bonne place. Fait qu'il a amené l'autre cercueil à un autre place.
2: Ouais, c'est ça.
0: Ça, c'est très drôle,
1: ça. Ça me fait beaucoup.
2: C'est qu'on va refaire un switch le plus rapidement possible, s'il vous plaît. Là.
0: Roxane de Saint-Lin, salut.
3: Allô?
1: Allô, toi, Roxane. C'était
0: pendant les funérailles aussi.
3: Allô?
0: Oui, on t'écoute, Roxane.
3: Oui, en fait, moi, c'était au funérailles de mon grand-père. Ma grand-mère était assise sur le banc juste en avant de nous. On était tous les petits-enfants, puis nos parents en arrière. Puis ma grand-mère a pété sur le banc de bois.
0: Oh non.
3: Ça l'a vraiment résonné très fort. Donc, on pleurait et on riait en même temps.
2: Ah, quel bonheur.
0: Ça, c'est le meilleur timing pour ça, Laurent. Rendu là.
2: Oui, oui, faut le vivre, là.
0: Mais oui. Merci, Roxane. Très drôle. David de Gatineau, salut.
4: Allô, David.
0: Oui, on t'écoute.
4: Allô, oui. Moi, ça se passe dans un mariage. En fait, c'est un mariage, là, il fait 30 degrés. Il fait vraiment chaud dans l'église. Le mariage ne commence pas. Et à un moment donné, monsieur le curé arrive en avant, puis il dit à tout le monde, « OK, on vous demanderait le silence. » Quand la mariée, elle est pressée de se passer le doigt, de se faire passer l'anneau au doigt.
0: Ah oui.
4: Donc, là, il y a un premier, pas malaise, mais le monde rit. Et là, deuxième chose, pendant que monsieur le curé il demande aux deux papas de venir sur l'autel en avant pour bénir les mariés, la mère du marié avait une bonbonne d'oxygène. Alors que monsieur le curé commence sa bénédiction, la machine d'oxygène qui commence. Bip, bip, bip, bip.
0: Oh non.
4: Le père ne sait plus s'il doit rester à la bénédiction ou aller s'occuper de la machine d'oxygène.
2: Ben oui. Non, tu mets hold là, sur cette affaire-là. Là. C'est comme on va s'occuper de la mère.
0: Ben oui.
4: Et pour terminer le tout, lorsque le mariage se termine, tout le monde sort à l'extérieur de l'église et les mariés ainsi que... Les parents, dont la pauvre dame avec sa bonbonne d'oxygène, ils vont prendre une photo sur... Il y avait comme un genre de petit mini lac, là, je vais dire, avec un petit pond, mettons. Puis il y a un pont par-dessus ça, donc tous les mariés, les deux mariés, les parents, garçons d'honneur sont sur ce pont-là.
0: Oui.
4: Et alors que la photographe prend les photos, le pont s'effondre.
2: Non!
1: La grand-mère avec la bonbonne dans le lac.
4: Exactement.
2: Oh, non!
4: Et moi, à ce moment-là, c'était ma blonde qui était la photographe, donc j'ai vu les photos où on voit l'émotion dans la figure de tous les... Donc, en tout cas, avoir des photos, c'est très drôle, mais
0: encore
4: plus drôle de le vivre.
0: Oh, man. Hey, merci, David, de très drôle.
1: J'imagine la grand-mère dans le lac avec sa bonbonne, puis tout d'un coup, elle est rendue, elle se met ça comme son étendard, elle fait de la plongée sous-marine.
0: André de Saint-Eustache, salut!
5: Salut la gang, ça va?
0: T'as eu un fou rire durant les funérailles, c'est ça?
5: Ouais, au funérailles de mon grand-père, ben mon oncle est assis en avant, puis faut dire qu'il y a à peu près 300 personnes là, dans la petite chapelle, là. C'est vraiment un centre funéraire, fait que quand le curé nous a demandé de nous lever, ben mon oncle qui s'est levé comme tout le monde, mais sauf que lui qui fait de l'embonpoint, ben la chaise le suit, lui.
0: Ah oui, je comprends, il s'est levé, puis il reste assis.
5: Il s'est levé avec la chaise coincée dans le derrière, mais là, parce que le curé est en avant, lui, première rangée, fait que c'est sûr que lui, monsieur, ben, c'est pas ses funérailles, lui, hein, c'est peut-être pas sa première non plus. Il se marie, les 300 invités se sont mis à rire, parce que là, on s'est battu pendant au moins une minute à essayer de déprendre.
2: Oh, pas lui! Oh,
0: lui! Ah, c'est très bon. Merci beaucoup, André.
1: C'est drôle.
2: Mais c'est comme, ça fait tellement du bien.
1: Ben oui. Moi, je veux un film avec tout ça. La grand-mère avec une bonbonne, puis l'autre qui a le cul pogné dans la chaise.
2: C'est écœurant.
0: On va jaser avec Ticarl de Rouyn-Noranda. Salut, Ticarl.
6: Pardon. Salut.
1: Oui, Ticarl.
0: Fait que c'était dans un baptême.
6: Un baptême.
0: Oui. OK, vas-y.
6: C'est ma plus vieille de mes filles. On arrive pour... Tu sais, à l'âge du baptême, là, les enfants, c'est pas consistant du niveau de la couche, mettons?
2: Non.
0: Oui, oui, je comprends.
6: Fait que là, elle est assise sur moi. On n'est pas encore rendu au moment où est-ce qu'il faut qu'elle aille se faire mouiller la tête. Mais là, je sens que ça travaille fort. Mm-hmm. Je m'en vais à la toilette derrière le curé. Et puis, c'est un dégât. Là. Mais tout que... Ça monte jusque dans le cou.
0: Ah, non, ouais. Non, non, non.
6: Ben oui. Fait que là, bon, les gens me voient sortir ma tête de la porte en mode panique un peu en arrière du courant. Disant, je sais pas trop ce qui se passe, mais j'ai rien pour la changer.
0: Okay.
6: Écoute, je la sors de là, elle s'est fait baptiser en couche dans une couverte blanche parce que la petite robe de baptême, elle s'était finie.
2: Ben,
6: elle s'était
2: finie.
0: Ben, c'est parfait.
1: Il y a eu un petit os sur Carl.
0: C'est ça. Merci. Merci, Carl. Eh oui, c'est ça.
2: Okay. Non, mais j'aime ça quand quelqu'un s'autonome, dit
0: ben
2: quelque
0: oui,
2: chose.
0: Mais pourquoi pas? Lise de Magog, salut Lise.
7: Oui, bonjour.
0: Oui, raconte
7: moi,
0: ça.
7: Fait, ça fait 51 ans que je suis mariée au printemps.
0: Oui.
7: Puis,
0: oui.
7: Quand on s'est mariés et qu'on disait nos vœux, ben, mon mari, dans le temps, il traînait des allumettes dans ses poches. Fait qu'on est en train de dire nos vœux, c'est full sérieux, tout ça, puis là, on voit la grosse boucane dans son pantalon.
0: Hein?
7: Le pantalon a pris en feu, fait qu'on est obligé d'arrêter la cérémonie.
0: Mais voyons.
7: Éteindre le feu, taper sa cuisse pour continuer à faire le mariage.
1: C'est bien drôle,
0: c'est
1: ça.
0: Vraiment très drôle, mec. Ben, en fait, sur le coup, ça doit pas être le fun.
1: C'est non, des
0: mais...
1: allumettes en bois, probablement, puis ouais. Ça l'a frotté. Ça doit être ça.
0: Ah, merci Dieu. Beaucoup, Lise. Tout ça est très drôle. Stéphane de Chartierville, on va finir avec toi, Stéphane. Conte-nous ça.
8: C'est Stéphanie.
0: Oh, allô, Stéphanie. Ben, OK, oui, c'est effectivement. À la voix, c'est plus Stéphanie.
8: Fortierville. Non, en tout cas, bref, je travaillais chez le notaire. Puis là, il y a une jeune notaire, ça fait pas longtemps, c'est comme dans ses premiers dossiers de vente qu'elle signe tout seul. Puis pendant, là, elle nomme l'adresse de la propriété. Et au lieu de dire Sainte-Marthe sur le lac, elle dit Sainte-Marde sur le lac.
0: Oui. Oui.
8: Fait que là, tout le monde part à rire. Nous autres, on est de l'autre bord, mais toi, on m'entend juste rire. Fait qu'elle nous a compté à la fin, mais... À la fin du rendez-vous, en plus de Sainte-Marthe sur le lac, elle dit, ah, oh, ça va rester dans les annales.
2: Ah, ben oui.
0: Ah, ben oui.
1: C'est clair. T'inquiète
8: pas. Tout le monde part arrêter. Mais ça, elle l'avait même pas réfléchi, mais là, c'était vraiment la,
0: ouais.
8: Là-dedans. Ben puis, oui. Heureusement, tout le monde a bien pris ça, mais son premier dossier, ben, elle a dit de la merde.
0: Merci beaucoup, Stéphanie.
1: Oui, il faut dédramatiser.
2: Non, non, mais il y a des gens qui voient des choses tellement sérieuses. Puis des fois, c'est juste de dire, hey, c'est pas si grave.
1: C'est le fun rire.
2: C'est le fun rire. Dans, imagine, dans les moments les plus tristes de ta vie, t'as le luxe de pouvoir rire, c'est malade.
0: Exactement.
1: Et les gens. C'est Chaplin qui disait que le rire et la tristesse se côtoient. C'est juste un à côté de l'autre. C'est vraiment, là, la ligne est mince entre le rire et les pleurs.
2: C'est Chaplin qui disait ça.
1: Oui. Charlie, mettons.
2: Charlie Chaplin.
1: Il parlait pas, mais il a déjà parlé aussi.
0: Aussi, ben oui.
1: Il avait pas toujours son chapeau, des fois, il jasait, là.
0: Ah, c'est ça. Les gens aimaient ça, faut refaire ce segment trop gros, c'est sûr qu'on va garder ça en note. Et là, ben là, je fais une chronique un peu spéciale. C'est à propos du plus grand magicien de l'histoire, c'est Houdini. Oui. Parce qu'il y a 100 ans pile, jour pour jour, au mois d'octobre, il était à Montréal et il est mort à cause de ça.
9: Dans Centre au poste, bienvenue.
0: C'est le plus grand spécialiste de l'évasion de l'histoire. Il sortait de menottes des gilets pour...
2: Truc de force, camisole de force.
0: Camisole de force, exactement. Et il est décédé à cause d'un coup de poing. C'est un détail qui donne froid dans le dos. Il y a eu toutes sortes de versions de cette histoire-là. Semble-t-il que ça, c'est la vraie. En octobre 1926, Harry Houdini est à Montréal. Il donne une conférence à l'université McGill sur les médiums et les prétendus contacts avec les morts. Parce que lui, il a toujours dénoncé ça. Ce qu'il faisait, c'est qu'en plus d'être un magicien, il allait voir des médiums, puis il prenait leurs trucs. En fait, il se rendait compte de ce qu'il faisait et il les refaisait sur scène devant son public pour leur prouver que c'était de la bullshit, que c'était pas
1: vrai.
0: Exactement. Fait qu'il est devenu l'ennemi public numéro un des médiums à cette époque-là. Donc son message, en gros, c'est ça. C'est pas un esprit, c'est un fil, c'est un trucage, c'est un gars qui prend votre argent puis qui dit n'importe quoi. Et ce qu'il faisait aussi sur scène, c'est que il disait qu'il pouvait encaisser n'importe quel type de coup de poing au ventre. Il l'a fait durant toute sa carrière. Là, il était rendu à 52 ans, ce qui à l'époque était considéré comme vieux, mettons, là, c'est une autre époque. Et il y a un étudiant donc de McGill qui dit est-ce que je peux essayer de vous frapper, monsieur Houdini? Fait que lui, il dit oui, mais il sait qu'il fait pas vraiment. Il reçoit trois coups de poing dans le ventre. il a très mal, il est affaibli, tout ça, et là,
1: il s'est frappé aux organes, probablement.
0: En fait, il l'a frappé alors qu'il avait une appendicite.
2: Je savais pas cette partie-là.
0: Fait qu'il a survécu quand même à encore quelques jours suivant ça. Il a même donné un autre spectacle. Et le 31 octobre, il est décédé, le jour de l'Halloween, à seulement 52 ans.
1: À Montréal.
0: Non, il est pas décédé à Montréal. Il a eu le temps de faire un dernier spectacle. Il est retourné aux États-Unis. Puis,
2: mais il est en hémorragie interne, c'est clair. Oh mon Dieu, mais tu vois, j'avais déjà entendu juste cette affaire-là de coups de poing dans le ventre puis tout ça, mais je savais pas que c'est parce qu'il y avait une appendicite. Je pensais que c'est juste que il l'avait mal pogné ou il avait pas eu le temps de, tu sais, mettons, forcer des abdos pour se protéger.
1: Ah, ça doit faire tellement mal.
2: Et tu penses?
0: Ben oui. Puis ce qu'il a fait aussi, pour en quittant, comme ça, il avait prévu de faire ça avant de mourir. Il voulait vraiment dénoncer les médiums et les et prouver que c'était quelque chose de faux. Alors, il a dit à sa femme une série de mots. Il a dit, si il y a un médium que tu vas voir dans ta vie qui réussit à te répéter ces mots-là, ça vient vraiment de moi. Ça veut dire que la vie après la mort, tout ça, puis la communication avec les esprits existe. Donc, durant les années qui ont suivi son décès, à chaque année, sa femme allait voir de nombreux médiums. Et devinez quoi? Il n'y en a jamais un qui a réussi à trouver les mots et la série de mots au complet.
1: C'était quoi les mots dans les études?
0: On a juste un des mots, je pense, parce que c'est Rosabelle, le premier mot. Rosabelle, puis il y avait une série d'autres mots. C'était comme un genre de code. Elle a jamais révélé les autres mots.
2: Mais elle a fini par dire.
0: Exactement, mais 10 ans, finalement, après sa mort, elle avait vu à peu près 500 médiums. Elle a fait, ben là, je vous confirme qu'il y a personne là-dedans qui avait un vrai talent pour parler à des morts. Fait que ça, c'est hot. C'est une histoire de fun sur Houdini, mais puis ça a commencé, en fait, moi, je savais pas qu'à Montréal, il était venu puis il avait fait des conférences là-dessus du tout. Puis ça fait
1: ça. Je connaissais pas le bout du coup de poing non plus. Non. C'est quoi? Je cherche le lien entre la magie puis le coup de poing, là.
0: Je sais pas. Ouais, c'est ça. Mais c'est parce qu'en fait, il était magicien, mais il faisait aussi des justement toutes sortes de choses. Puis lui, ce qu'il disait, c'est qu'il ressentait pas la douleur. Il pouvait se concentrer puis pas la ressentir. Mais
2: okay.
0: Quand t'as une appendicite, ça se peut que ça fasse un peu mal.
2: Ils disent que, tu sais, t'as beau pas le sentir, c'est là pareil.
1: Mais tu sais, mettons Tyson dans le temps, Mike Tyson.
0: Oui.
1: Mettons, je suis bien concentré pour pas avoir mal, là.
0: Oui.
1: M'envoie mal.
0: Oh, ouais. Oui, effectivement. On a la réponse. Attends, Alec, vérifie quelque chose, vas-y.
10: C'est vraiment plate comme réponse. La seule raison pourquoi il prenait des coups dans le ventre, c'est parce qu'il disait qu'il avait des abdos forts.
2: Ah, c'est ça. Donc, okay. C'est pour ça que j'ai comme, tu sais, mettons, il devait forcer ses abdos, là, genre.
1: Oui. Ouais.
2: Mais
1: il y a quelqu'un qui fait un gars qui me fait rire aussi.
2: La personne, je vais la puncher dans la gorge.
1: Un magicien, d'ailleurs, qui meurt du lapin 17.
0: Du lapin 17, oui.
2: Oh,
0: wow. Bravo, 6-12-12.
2: Oh, moi,
1: je l'aime.
2: OK, bravo. C'est beau, c'est correct, je vous le donne.
0: Il y a plein d'autres jeux de mots. Il était mal en point écrit comme un point, Joël.
1: Oh, c'est habile.
0: Mais voilà. Le coup de 16h20 s'en vient. Manquez surtout pas ça. C'est les deux ados, Benjamin Mathis, qui reprennent du service dans une nouvelle compagnie, puis d'après moi, ça se passera pas bien. Hein?
1: Je pense pas, non.
0: En fait, c'est assez épouvantable ce qu'ils vont faire cette fois-ci. Après Sarah Dufour et Baseball, le coup de 16h20 s'en vient en exclusivité à Énergie.

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1: Allô?
2: Notre complice s'appelle Francine. Elle veut qu'on piège son mari. En fait, c'est que son mari a un petit verger privé.
3: Ouais, pour la famille, il vend pas ça, c'est pour donner. Là. Un peu comme moi avec mon sirop, mettons.
2: Exactement, c'est ça. Et donc, on va lui faire croire que, en fait, on va l'appeler, puis on va lui annoncer une mauvaise nouvelle. Là. Il y a peut-être une confusion de la part de deux employés du nom de Benjamin Matisse.
3: Ouais, il y a peut-être eu des pesticides qui ont été étendus. Là.
2: Tout ça, là.
3: Peut-être pire
2: beaucoup,
3: que ça.
2: Beaucoup, peut-être. Ouais. Beaucoup, c'est ça. Ouais. Fait qu'on va voir comment il va réagir, mais ça sera pas un appel de fun, là, mettons. Fait que dans le fond...
3: Rappelez-vous que c'est l'idée de sa femme, OK?
2: Oui, c'est l'idée de sa femme, tout ça. On peut l'appeler?
3: Ouais.
2: OK, on l'appelle.
3: OK, c'est bon.
2: Je vais l'appeler en tant que...
3: Ah oui, c'est vrai, c'est toi qui commence au début. C'est bon.
4: Allô?
2: Oui, bonjour, Monsieur Robert Gadebois.
4: Oui.
2: Oui, de Rougemont, c'est ça?
4: Oui.
2: Je suis inspecteur pour l'UPA, l'Union des producteurs agricoles. Je m'appelle Jean Dujardin. Vous êtes bien le propriétaire des vergers Gadebois et frères?
4: Oui.
2: OK. Vous savez que c'est interdit d'utiliser des produits chimiques sur une terre agricole?
4: Oui, mais j'en mets pas.
2: Ben, j'espère que vous les vendez pas, vos pommes, parce que vous allez empoisonner vos clients. Quand on est arrivé tantôt sur les lieux de votre verger, il y avait deux gars avec un camion système rempli de pesticides qui étaient en train de shooter ça à la grandeur de votre verger, là.
4: Ben non, c'est pas chez nous.
2: Ben oui, c'est chez vous. Je vous confirme que c'est chez vous. Est-ce que c'est vous qui avez engagé ces gars-là?
4: Moi, j'ai pas engagé personne.
2: Ben, il y a des gars qui ont répandu des pesticides sur votre terrain.
4: Non.
2: Oui, il y en a partout. Vous allez devoir mettre ça au clair avec eux, parce que si on peut pas prouver que c'est vraiment pas votre décision de les engager, c'est une amende de 50 000 $, monsieur, là.
4: Ben oui, on donne. Ça va
2: d'allure. Ben, il était sur votre terrain.
4: Ben,
2: on ne joue pas avec la santé des gens, monsieur. Fait que là, ce que je vais faire, c'est que je vais vous les transférer, les deux gars qui étaient sur votre terrain, là. Je vais vous les transférer, puis mettez ça au clair avec eux, s'il vous plaît, là.
4: OK.
2: OK, bougez pas.
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7: Ah, oui, allô, est-ce que je parle à Monsieur Gadebois de Rougemont?
4: Oui, c'est moi.
7: En passant, Monsieur Gadebois, j'adore votre pain. Nous autres, c'est la job, on mange tout le temps ça, hein, Benjamin?
2: Ah, mais en Mathis, ça fond dans la gueule avec du beurre de pin.
7: Ah, il est meilleur, le meilleur. C'est le meilleur pain, Gadebois, pour vrai.
4: Non, c'est quoi l'affaire, là?
7: Comment vous appelez, monsieur? C'est quoi votre nom?
4: Gadebois.
7: Gadebois.
2: Gadebois.
7: Excuse-moi, monsieur, c'est comme mon erreur. Fait que vous êtes le monsieur Gadebois, là. Ça, c'est le bonhomme chez qui on vient d'arroser toutes les pommiers, c'est ça, hein?
4: Non, là, c'est quoi, c'est pourquoi, là, j'ai pas engagé personne, Carlis, qu'est-ce que vous faites chez nous? Pourquoi vous avez fait ça?
7: Hey, garde ta rage de chill down, monsieur Robert, là. Tiens, on se calme, le vieux, là. Pour moi, il s'est levé sur le gros bob un matin, lui.
2: Hey. Qu'est-ce qu'il dit, lui?
7: Ah, qu'est-ce qu'il a dit, là? Qu'est-ce qu'il y a, là?
4: Pourquoi c'est fait que vous êtes chez nous? C'est quoi, cette affaire-là? Vous n'avez pas d'affaire-là partout?
2: Ben, lâchez de donner du ritalin aux ados, donnez-les aux boomers. Arrête de crier, mon Bob, on va t'expliquer. Calme-toi, là, OK?
4: C'est quoi, là?
2: Calme-toi, ils vont pas sauver tes Macintosh, là, OK?
7: Ah oui, respect, l'ancêtre, là. Regarde, moi, t'expliquer, c'est quoi le fuck? OK, mais laisse-moi jaser. T'expliquer le fuck. C'est que nous autres, on a eu comme un call, là, pour du Roundup, pour le verger de Roger Tétrault, ça, je pense, c'est celui qui... Roger Tétrault... C'est Roger Tétrault, là, il est juste à côté de chez vous, le verger de Roger Tétrault. Mais nous autres, le temps, c'est de l'argent, fait qu'on fait ça vite. Puis ça, quelque part, c'est un peu de ta faute. Hey, Bob, Bob, c'est de ta faute, man.
4: Voyons.
7: C'est de ta faute, Bob, on s'entend qu'il y a rien qui ressemble plus à un verger qu'un verger. Cette idée-là que vous avez toutes de faire pousser la même affaire. Tu sais, si au moins t'as fait pousser des oranges, on se serait jamais trompé. Bré!
2: Asti qu'il a eu d'un dent, Mathieu.
7: Dans ta face, c'est gros.
2: Ah, mais oui, Bob, faut pas capoter. Bob, c'est un camion stand de Roundup.
7: Hey, capote pas, il n'a juste un camion.
2: Ouais, ta saison est finie, anyway.
4: Ouais, mais Chris.
2: Ça sert à rien de paniquer tout de suite, le gros.
4: Ça va tout mourir.
2: On n'est pas sûr à 100. on n'est pas sûr à 100% que ça va tout tuer, tous tes pommiers. C'est pas à
7: 100%. Ah, ouais, c'est ça, chill down, là. Ça va pas dire qu'on va pas
4: tout. C'est quand même, c'est mon revenu que vous m'avez.
7: Ben, on s'est trompé, on pensait qu'on était chez Tétro, mais ça a l'air qu'on était en ton verger. Mais là, il te l'a dit, ça va peut-être pas tuer tous les pommiers. Arrête de crier, ça va peut-être pas tuer tous les pommiers. C'est sûr que c'est un chien, t'es peut-être mieux de l'amener prendre une marche pour une couple de jours ailleurs, parce que sinon, il va chier rose en spray, c'est un assistant, man.
2: Ah, pink shit, man.
7: Pink shit, bro.
2: Anyway, nous autres, là, on n'a pas le temps de te parler pendant des heures, Bob, là, parce que... On a comme d'autres jobs à faire, là, c'est ça, là.
7: Ah, anyway, on peut pas rester ici trop longtemps à respirer ça, Bob. On va mourir, man. C'est fou le cancérigène, là. Pas pour rien que Santé Canada, y interdise.
4: Il faut
7: juste
4: être fait en hostie, là.
7: Ben, Bob, tu le sais que Santé Canada, y interdit à vendre de Roundup au Canada depuis un bout, là.
2: Ouais.
4: Ben oui, pis toi, tu t'arroses des chiens que tu connais même pas les gars.
7: Ah oui, mais il y a un fuck, c'est le berger, man. T'es un berger, ça ressemble à un berger, gros. Achète-toi une autre affaire. C'est toi qui as une business, pareil comme tout le monde, man.
4: Si, il y a des pancartes à toutes les 50 pieds pour dire que c'est chenou, aussi.
2: Ben là, parce que pour le Roundup, nous autres, on est capable d'en commander sur Dark Web.
4: J'ai beau faire le tour.
2: T'sais, on en commande sur Dark Web du Roundup pour des clients qui sont fossés comme toi, qui veulent pas de mauvaises herbes sur leur terrain.
7: C'est toi, tu veux que ça soit clean, ben après ça, ça chiale parce qu'on met du Roundup.
2: C'est ça, on se pas de cachette, là, c'est du poison, cette affaire-là.
7: Ah, c'est du poison, c'est toi qui l'as commandé, gros, bré!
2: Ouais.
7: Voyons, si, là, assume-toi, là, tu veux du Roundup, on met du Roundup.
4: Si je vous vois pas, je vous cherche, là.
7: Ben, je sais pas si ça regarde, man. On est là, le gros camion, il est là, là. Ben, anyway, pour faire une square courte, Bob. C'est, regarde, on t'en a mis pour 1200$. Fait que tu nous payes ça comment, là, ce Roundup, le gros?
4: Ça va être grosse en hostie, tu penses que je vais te payer, voyons donc, t'as l'argent que je viens de tout perdre, là.
2: Tiens, ben, nous autres, on prend PayPal, cash, carte de Pokémon.
7: N'importe quoi,
2: c'est pour toi, là.
7: C'est pour toi, c'est toi qui décide, c'est toi le calme.
4: Hey,
7: Big Bob.
4: C'est pas drôle, là.
7: Hey, écoute bien, Bob, OK?
4: C'est où vous êtes?
7: Hey, t'arrêtes de demander la même question, man, en devant ton tasse berger.
4: Moi, je vais coller, pas
7: hey, vois-tu, toi-même, t'es mêlé, parce que c'est mon verger, c'est le verger d'un autre. C'est ça qui est arrivé, c'est ça le fuck. OK,
4: non,
7: fait
4: que... Non, si moi, je sais ce que je suis, je sais ce que je
7: reste. Non, moi, je sais ce que je suis, toi, tu sais tout ce que t'es, moi, je sais ce que je suis, toi, tu sais tout ce que je suis. Ben, c'est ça. Ben, bref, fait comme on disait, là, disons, moi, je trouve qu'on a chacun nos torts dans cette histoire-là, Bob, OK?
4: Hey.
7: On s'entend que c'est comme 50-50.
4: Je comprends rien, là.
7: Hey, moi, je pense qu'on pourrait peut-être sauver la moitié de tes pommiers, OK?
2: Ouais.
7: Bob, si on veut sauver, il faut qu'on drop toute la merde qu'on a dans notre épandeur fumier. Mais je t'avertis, il y en a beaucoup,
4: non,
7: là.
4: Non.
2: On dirait que le truc revient du Mexique.
4: Tu mets rien que nous, assis, là, pis attends que j'arrive.
7: Pink shit, baby.
2: Can
7: All right.
2: Baby.
7: Hey, garde, Bobby, OK, garde. Sais-tu ce qu'on va faire?
4: Non.
7: Bob, garde, j'entends, là, toi, hey, go.
4: J'attends pas de marbre, tu mets pas rien.
7: Regarde, Bob, on va te le faire gratos.
4: Genou,
7: on va te le faire sur le bras, OK? Vide-moi ça, égal, dans toutes les arbres, Benjamin, le fumier,
2: okay,
7: là.
2: OK, je parle.
7: Ça, Hey, si, pour moi, il y en a une couple qui vont se faire de la croustade au flux cette année, man.
4: Tabarnak, asti, ça a pas, c'est quoi, ça? Ça a pas de salure, asti, voyons donc.
2: Robert?
4: Oui?
2: T'auras pas besoin d'appeler la police, Robert, parce qu'on n'est pas vraiment chez vous. En fait, c'est un coup de téléphone, puis avant de l'émission, ça rentre au poste à Énergie. C'est ta femme, Francine Gadebois.
3: Qui voulait qu'on joue un petit tour pour te faire paniquer un petit peu, Robert.
2: Oui. Fait que c'est son idée à elle, pas notre idée, là, juste la préciser. T'es-tu là?
4: Ah oui.
7: Mais t'étais-tu vraiment devant ton verger?
4: J'étais à la maison.
2: OK, on savait pas que t'étais chez vous.
4: Du garage, c'est pour ça que... pas d'un bout à l'autre.
2: Ah, c'est ça. Hey, tu veux nous chercher à Montadi?
4: Ben là...
2: Eh oui. Ben écoute, écoute, tout est beau, tout est sous contrôle.
7: Mais je t'ai trouvé quand même relativement calme,
2: oui.
7: Robert.
2: Oui.
4: Ben là, j'ai pas le temps de te faire un mot. Là. Si j'entendais parler, puis c'est dit, soyons, tabarnak. On comprenait plus rien, là. Tu sais, c'est la première fois que j'aurais dû trouver quelqu'un qui vient de livrer aussi quand tu colles rien.
2: Oui, oui. Puis du Roundup en plus, puis...
4: Ouais, merde, ouais.
2: Eh hey, ben écoute, Robert, ben, tu peux rappeler Francine, c'est elle qui a organisé tout ça, puis écoute, tout est beau. Alors,
3: tes pommes vont être parfaites. Oui. Je sais que l'Action de grâce, c'est ton gros week-end, Robert. Fait que tout va bien aller.
1: Ouais, ben ça a dormi la fin de semaine pas mal.
2: Voilà.
3: J'aime son ton.
2: Oui, il est comme à bout, mais c'est ça. Merci beaucoup, Robert.
3: Ouais.
2: Ah voilà, ben
8: hey,
2: c'était.
8: Pink shit.
2: Pink shit.
8: Je vous aurais écouté dire ça 50 fois. Ça m'a tellement fait rire. Hey, il y a des gens qui vont faire une croustade au flux cette année. Tu sais, voyons.
2: Ah, les gens l'ont quand même trouvé patient au 6-12-12, c'est vrai. Et il y a André Marchand qui dit, à chaque fois que tu dis brrr, chaque fois je me roule à terre, Mario, t'es malade.
3: Quelqu'un dit, comment tu peux ne pas vouloir leur péter ailleurs, là, ces deux effets-là?
2: C'est clair, c'est clair. Voilà, fait que c'est ça le coup de 16
3: heures. C'est un peu de ta faute.
2: Oui, c'est un peu de ta faute. Après ça, c'est 50-50 les responsabilités.
8: Oui.
2: On a scrappé son terrain, son verger. Ce qui s'en vient dans l'émission, c'est, le quiz, les questions qui tuent. Vous vous souvenez-vous de ça? On a joué juste une fois, je pense, depuis la saison.
3: Oui.
2: C'est que je vous pose une question, je l'adresse à Jen ou à Mario. L'autre peut répondre aussi, sauf que la personne à qui la question est adressée doit dire la première chose qui lui passe par la tête.
3: OK.
2: Ça, c'est, ça peut être indiscret, là. Je vous le dis, là. Ça va loin.
3: Hein. Ça va très loin.
2: Ouais, ça va
8: là,
2: très, très loin.
8: Bon,
2: oui, c'est des questions qui tuent, là.
3: Ça a-tu déjà scrappé des carrières?
2: Ah, ça peut. Ça peut aller jusque-là. Oui, oui, parce que vous allez devoir
8: j'ai
2: vous.
8: J'ai pas de carrière.
3: Puis la mienne à chef.
9: Il y a une fois, là, Seb, il m'a posé une question, puis ça a scrappé la mienne.
2: Ah oui?
9: Ah oh, oui, j'avais une grosse carrière, moi.
8: Oui.
9: Ah oui, j'ai des albums de Ghost Track. J'ai plein d'affaires qui s'en viennent, des produits dérivés. Il m'a posé une question,
2: tu sais. Les produits dérivés qui s'en viennent. Alors bref, le quiz, donc, s'en vient. Les trois accords aussi au retour et les actualités.
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12: Pour lui donner 1000$ cash grâce à Énergie et Doulise, on va jouer aux questions qui tuent. Les trois accords dans deux minutes, mais juste avant, Jean-Luc Legendre, Nouveau Info. J'ai eu plusieurs réactions au lendemain de l'élection du PQ.
13: Oui, le premier ministre désigné, Paul Saint-Pierre Plamondon, annonce les premières mesures du gouvernement péquiste minoritaire. Il veut créer un secrétariat à l'efficacité gouvernementale, réviser les projets informatiques, appliquer des mesures fiscales pour les contribuables. Paul Saint-Pierre Plamondon qui va demander aussi toutes les informations sur la guerre commerciale avec les États-Unis. Le chef du PQ veut aussi convoquer un grand rendez-vous pour contrer l'itinérance. Et cette question a justement été l'objet d'une première entente ce matin lors d'une discussion téléphonique avec Mark Carney. Le premier ministre canadien l'a aussi rassuré sur la hausse future des taux d'immigration.
14: On a jeté les bases d'une collaboration potentielle du fédéral sur la question de l'itinérance. De la même manière que j'ai abordé quand même rapidement la question des seuils d'immigration. Et lors de la discussion, il m'a assuré que ce n'était pas un projet immédiat.
13: Pour sa part, Christine Fréchette annonce qu'elle a démissionné de son rôle de chef de la CAQ. Elle restera première ministre jusqu'au moment de la sermentation de Paul Saint-Pierre Plamondon dans les prochaines semaines. Christine Fréchette croit que la CAQ a encore sa place comme parti politique.
15: Aujourd'hui, j'ai remis ma démission comme chef de la coalition Avenir Québec. La coalition a dès maintenant besoin de quelqu'un qui pourra mener nos troupes jusqu'à la prochaine élection. J'ai confiance en l'avenir de la coalition. Confiance que nos membres sauront choisir la bonne personne pour guider notre formation politique.
13: Dans la grande
16: Ça pourrait être qui, hein?
13: Bernard Drinville?
16: Ah ouais.
17: Denis Coderre.
18: Ben, Primo.
17: Oh, c'est bon ça. Dans la région de Québec, 15 des 18 sièges ont été enlevés par les conservateurs d'Éric Duhaime. Ces résultats témoignent de l'opposition au projet de tramway et l'appui au dossier du troisième lien. C'est ce que prétend le chef conservateur. Par contre, le maire Bruno Marchand refuse que les conservateurs fassent dérailler le projet de tramway.
19: Si le Parti québécois a disparu de la région de Québec, sa trahison sur le troisième lien en est en grande partie responsable. C'est sûr que c'est un dossier que je vais porter.
20: Si leur objectif n'est que de revenir en arrière sur le projet de tramway, on pourra pas travailler ensemble.
17: Et au sport, Ivan Demidov sera absent pour une période de 2 à 4 semaines. Il a subi une blessure au bas du corps. C'est une lourde perte, comme le mentionne Martin Saint-Louis et Zachary Bolduc.
21: Bien, c'est sûr, Demi, il joue des minutes importantes. Ça va changer l'avantage numérique un petit peu, mais en général, comment qu'on joue en groupe, ça changera pas. Avoir la profondeur, mais ça l'aide à nous aider à continuer.
22: Demi, c'est un gros morceau, mais on a tellement de profondeur, tellement de joueurs qui peuvent jouer dans plusieurs rôles, donc on n'est pas inquiet qu'on va bien gérer ça.
17: Il faudra rien manquer des cérémonies d'ouverture à partir de 18h15 sur RDS. Est-ce que Robert Charlebois t'a rappelé hier, finalement?
23: J'ai jamais eu de retour. Ah, Colin, on va le savoir tantôt, en tout cas.
17: C'est ça.
23: Merci beaucoup.
18: C'est du quoi? Sûrement que c'est vrai, parce que sinon, il voulait pas donner de fausses indications.
17: Possible.
18: Mm-hmm. Je pense que ça va être ça.
23: Donc, on va essayer la rumeur qu'il y aurait un hommage à Robert Charlebois puis un troisième chandail aussi.
5: Oui.
23: C'est la rumeur. Cool. On en jase avec Marc Denis de
18: chandail terracotta.
23: Terracotta, ah, oui.
5: J'aimerais c'est ce que ça, j'ai entendu dire. C'est dans ma palette. Ah,
23: oui. On en jase avec Marc Denis dans les chambres de sport.
18: Avec des numéros dans le dos en braille.
23: En braille aussi. Ah oui, hein? C'est quand même quelque chose.
5: Ça sert à rien.
23: Oui. Bon, est-ce qu'il s'en vient? On va faire tirer 1000 piastres cash grâce à Énergie et Doolies. Alors, manquez surtout pas ça. Et le jeu, les questions qui suivent, vous allez devoir répondre ce qui vous passe par la tête en premier. Mario et Jen. Donc, sans réfléchir. Ben, ça, c'est généralement ce qu'on fait dans
18: l'histoire de ma vie.
23: Après les trois accords et Internet, le quiz s'en vient. Ça rentre au poste.

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1: C'est le plus gros concours à la radio, oui, Énergie et Doolies. Veux-tu me chanter la petite toune de Doolies?
2: Doolies.
1: Et voilà.
3: Wow, tu l'as fait un peu rock.
2: Ouais, c'est sûr, j'ai tout donné. Là.
3: T'avais un peu de
2: noir,
3: un grain de roche dans la voix.
1: C'est 25 000 piastres en prix, 1000 piastres par jour donc qu'on fait tirer. Et là, ben, il y a des gens qui sont en attente ici au téléphone. Il y a 5 personnes en attente. Si on prend la ligne, ça veut dire que vous gagnez 1000 piastres cash. Allô, Énergie?
4: Allô?
1: Est-ce que c'est Martial Tremblay de Montréal?
4: C'est lui!
1: Martial, tu gagnes 1000 piastres cash!
4: Oui! Yes! Oh, yeah!
1: Ça se prend bien, ça?
4: Oh, yeah!
1: Ah, yeah, tu vas-tu te gâter un peu avec ça?
4: Wow! C'est quoi les chances?
1: C'est quoi les chances? En fait, t'en avais 5 chances dans la journée. À 9h, à 10h, à 11h, à 13h et à 14h, les animateurs te nomment une toune. Ben, tu l'as fait. Écoute, t'as texté le mot cash avec le nom de la toune.
3: Bravo, Martial!
1: Ça augmente tes chances.
4: Écoute, j'ai pas de mérite. C'est grâce à mes filles qui m'ont dit texte. Ah ouais.
1: Ça, c'est bon, ça.
3: Puis, c'est-tu parce que tes filles veulent que tu leur achètes quelque chose avec le 1000$?
4: Ben, t'as tout compris.
1: C'est ça. Hey, merci, Martial. Bravo, merci de nous écouter. Hey, faites comme lui, vous participez. Ça peut être une fois dans la journée, mais si c'est 5 fois, ben, c'est 5 fois plus de chance d'être pigé.
3: Et voilà.
1: Ça. Et voilà. C'est le temps de jouer aux questions qui tuent. C'est parti.
5: Le quiz à Seb.
1: OK, donc je vous pose la question et on a la petite musique de questions qui tuent, bien sûr. Et vous répondez la première chose qui vous passe par la tête. Je vais les adresser, mais vous avez le droit de répondre les deux, évidemment.
3: OK.
1: Mario, tu peux parler à une célébrité décédée pendant 5 minutes, mais elle peut répondre à une seule question. Qui t'appelle et tu demandes quoi comme question qui tue?
3: Oh, mon Dieu. Je pense que je vais parler à Elvis.
1: Elvis, oui.
3: Parce qu'il est mort à la salle de bain.
1: Oui.
3: Qu'est-ce que t'as mangé pour mourir sa bolle?
1: Ça serait ça la question?
3: Ouais.
1: OK. La seule question. Jen, as-tu un...
2: C'est le fun, je sens que t'exploites bien ça, cette belle opportunité.
3: Non, mais blague à part, je sais pas.
2: Hey, c'est
3: faudrait
2: même...
3: que j'y pense, là.
2: Ouais.
3: Toi, à qui tu
2: non,
3: parles?
2: Non, mais j'ai pas plus d'idées, moi, sur ça, ça va trop vite, là, dans ma tête.
1: Ça peut être John F. Kennedy.
2: Mais j'ai pensé à John F. Kennedy.
1: Mais il sait pas. C'est pas plus que
2: c'est. Il sait pas plus, mais tu sais, je demanderais, ça a-tu fait mal?
3: Non. Avec le recul, aurais-tu fermé la capote du char?
2: Oui. Complètement. C'est une bonne question.
3: Aurais-tu pris un autre chemin?
2: Ouais.
1: Oui.
6: Par hasard.
1: Ouais. Je pense qu'on a déjà la réponse, mais parfait. Ouais. La question qui tue, Jen. Tu peux entendre les pensées d'un seul collègue à la station, tu choisis lequel?
3: Oh, wow! C'est bon comme question.
2: Aïe, aïe!
6: Pas Luc, là.
2: Ben, il y a une partie de moi qui a envie d'entrer dans la tête à Luc.
3: Ah, oui. Luc, ça fait...
1: C'est ça.
7: Allô, il y a de la place, là. En ce moment, je te parle, puis je suis dans le grand roue, puis là, Sébastien va dire...
1: Ben, son micro.
7: Baisse ton micro.
1: Fait que tu prendrais Luc...
2: Mais je pense que ça m'intéresse que dans la tête à Luc.
1: OK.
3: Moi, les boss, tu sais, mettons, là, quand t'es en train de négocier avec eux autres, là, juste savoir... C'est
2: jusqu'où ils se rendent.
3: Tu sais, quand ils disent, je t'entends.
1: Oui, oui.
3: Je t'entends, puis dans sa tête, mon gars,
7: tu
3: fais
7: pas dans ma tête?
1: Non, c'est correct, là, qu'il y a beau avoir de la place. Fait que les boss, OK, parfait.
3: Oui, je pense que ce serait les boss, moi.
1: OK. Mario, la question qui tue.
3: Oui. Ah, quelqu'un dit quelqu'un est décédé, une question.
1: Oui.
3: Tu vas voir Barbe Noire, il est où ton trésor?
1: Ah, oh, ça c'est bon.
2: Ça c'est bien exploité la question.
3: Ben oui, mais il a eu le temps d'y réfléchir, lui.
2: Oui.
1: Mario, la question qui tue.
3: Oui.
1: Tu dois révéler à l'instant qui tu penses qui sont sous les costumes du duo Angine de Poitrine.
3: Oh mon Dieu. Mm-hmm. Ah, je pense que c'est les jumelles Magma.
1: Ah, oui.
2: C'est qui ça?
3: Tu viens pas des jumelles Magma?
2: Non.
3: C'est peut-être trop niché, mais il y a eu des tonnes qui ont joué dans les années 90.
1: Oui.
3: Ah, ben tape ça, ben oui, tape ça. Les jumelles Magma.
1: Oui.
3: OK, je pensais qu'il y avait plus de monde qui avait la référence.
1: Non. Ben c'est, ça
3: a marché, là. Ça a marché.
1: On aurait pu dire les frères Tadros aussi.
3: Mais oh, ouais, oui. Ah, les deux frères Tadros, ils sont dans Angine de Poitrine.
2: Ça, c'est un cadeau.
3: Gars, ça, c'est les jumelles Magma.
2: Ben voyons!
3: Ben ça, c'est Nanette, là, mais ils ont pris...

0: tu as de l'info sur les jumelles Magma?
1: Oui, les jumelles Magma sont un duo artistique québécois des années 90 qui ont vendu 2200 disques.
0: 2200?
1: Oui, entre 1992 et 94. Et leur plus gros succès est une reprise de Nanette Wolfman à qui ils ont donné tous les droits.
0: Okay. Bon, mais parfait.
1: Elles sont chez ça,
0: oui. OK, ben, son.
2: Mais pour vrai, qui peut être vraiment... C'est des gars du Saguenay, en tout cas.
0: Oui, ouais. C'est des gars du Saguenay, ouais. Tout à fait. Ouais. C'est ça.
3: C'est Michel Barrette, mon chum.
4: Ah, justement.
3: C'est Michel Barrette. J'étais dans le costume, dans mon char, un gros vite. J'étais dans le parc labyrinthe des deux jambes avec mon chum Marcel, puis Chris de Lifeguard.
0: C'est ça. J'aime la question qui tue. Tu dois révéler à l'instant la personne la plus connue dont tu as le numéro de téléphone dans ton cellulaire.
2: Oh, ça, c'est bon.
4: Hey, c'est bon. OK, j'ouvre ça tout de suite.
2: Mais connu international, genre, ou...
4: Ben, hey, tu vas prendre ce que je vais te donner. Connu. J'ai envie de te dire. Hey, attends, mais le plus connu...
0: Puis Mario, même question.
4: Ben, oui. Un Olympien, c'est quand même connu. Oui. Alex Despaty.
2: C'est bon. Veux-tu me faire un airdrop?
4: Non, de toute façon, j'ai, toi, t'en connais bien, Mario, l'animatrice de, ben, pas animatrice, mais sur le panel de Chanteur masqué, Anouk Meunier.
2: Pourquoi je la connais bien?
4: Ben, parce que t'es dans Chanteur masqué.
2: Non, pas du tout, mais
4: absolument. Et hey, là, c'est vraiment dur, je sais pas qui d'autre. Okay.
0: Mario, toi?
2: J'ai Jonas, le chanteur.
0: Oui, oui. Ah.
2: J'en ai plein.
4: J'ai Étienne Boulay.
0: Étienne Boulay,
4: je sais quand
2: ben
4: même.
2: Oui. Jean-Michel Anctil, André Ducharme, Anne-Marie Wittenshaw.
4: Anne-Marie Wittenshaw, je l'ai aussi, bravo.
2: Ben bon, Apple Canada.
4: Apple. Ah, ben là, ça c'est...
2: Paul Arcand.
0: Oh, quand même. Ah, ça marche.
4: Ah, je suis jalouse. Moi, j'ai Alain Cyr, il fait des émissions de bateau à voile à RDS, si jamais.
2: J'ai Mathieu Baron.
0: Oui.
2: Jean-François Barry qui a animé la guerre
4: des
2: clans.
4: Jean-François Barry.
2: Attends un peu, tu vas capoter, j'en ai plein. Ah, j'ai Patrice Bélanger. Mais je sais même pas que j'avais mon numéro.
0: Wow, c'est fou.
2: Chris Lapin m'a appelé.
4: J'ai Marie Lortie.
0: OK. Salut, bonjour.
4: J'ai Gino Chouinard.
2: Moi aussi, je l'ai. Moi aussi, j'ai ça.
4: Guy Jourdouin.
0: Oh, ah. Ça c'est bon ça.
2: Moi j'ai Babu.
4: Oh. Malheureusement ça fera pas la cote.
2: J'ai Guy Boucher, l'entraîneur de hockey.
0: Oui, c'est bon.
2: Ludovic Bourgeois.
0: Oui.
4: OK, c'est bon.
2: Jean-François Bro.
4: Bon, ah, mais là. Ça, c'est
2: oh, man. Dans ta face, Annie Brocoli.
5: Brûle! Oh, c'est bon. Je le veux, numéro.
2: N'as-tu des légumes dans ton frigo, dans ton frigo?
4: Oh, con. Qu'est-ce
0: que tu des légumes dans ton sel?
5: Qu'est-ce que tu dans ton sel?
4: Tout gâché.
0: OK, Mario,
2: quelqu'un veut avoir le numéro de Monsieur Baron. Dominique Paquet, Michel Charette, Jérôme Robert Charlebois, Grégory Charles.
4: Non.
0: Mario, je vais te couper la question qui tue.
2: Alain Choquette, Enrico Ciccone.
0: Attention, elle est tough. Tu dois choisir entre perdre ta carrière actuelle ou ne plus jamais revoir ton meilleur ami, tu sacrifies quoi?
2: Ah, sacrifice. Je pense que je vais perdre ma carrière.
0: Oui.
2: Ben, moi.
0: C'est
2: je vais revoir mon chum.
4: Ben oui, mais j'espère.
2: Ben oui, c'est sûr. Mais ben, j'ai quand même pensé.
4: Vraiment... Ouais, tu as pensé.
2: J'ai quand même
4: trop
2: pensé.
4: Longtemps.
2: Non, mais parce que tu vois que c'est une vraie réflexion. Non, je vais continuer de voir mes amis.
0: Ben oui.
2: De toute façon, ma carrière achève.
0: Ben non, franchement.
2: Hey, moi, j'ai commencé, là. On était obligé de tourner les CD pour entendre une chanson.
0: Oui.
2: Ça fait longtemps que je fais ça.
0: Ça fait longtemps. Adjane, la question qui tue?
2: José avait ses vrais cheveux.
4: On peut dire.
2: Fais un bout, là.
0: Tu peux être invisible pendant 24 heures. Qui tu vas espionner en premier?
4: Ah! Oh, mon Dieu, c'est tellement difficile. Je suis pas bonne dans ces affaires-là. Hein? Qui que je veux espionner?
0: Ouais.
4: Ben, je veux espionner quelqu'un de vraiment important.
0: OK.
4: Je veux espionner Michelle Obama.
0: Michelle Obama.
2: Ouais, c'était bon. Mais pourquoi tu veux l'espionner? Ouais.
4: Ben, parce que je veux savoir comment qu'elle gère sa vie.
2: Comment les ça gens... se passe avec Barack.
4: Ouais, je veux aussi savoir comment ça se passe avec Barack.
0: Tu voulais pas Christine Fréchette, mettons, mais hier, mettons, ou avant-hier, mettons, quand
4: t'étais... Non, je suis mortifiée, j'aurais eu trop de peine.
2: Okay. Toi, Seb, tu voudrais espionner qui, mettons?
0: Ça serait-tu quelqu'un de connu? Attends, je voudrais espionner pendant 24 heures. J'irais pour quelqu'un en politique ou quelqu'un...
2: Kim Jong-un.
0: Ah, oh, oui!
4: Ah,
0: oh,
4: c'est juste voir
2: qu'est-ce qu'il
4: bon.
2: Fait. Ouais. Tu sais, parce qu'on se regarde tout dans le miroir qu'on se peigne.
0: Oui.
2: Comment il fait ça, lui?
0: Oui.
2: C'est pour être sûr
4: que c'est pas lui qui le fait.
2: Tu penses qu'il y a un place, il y a quelqu'un qui place ça?
4: Oui. T'allais dire un placeur.
0: De cheveux.
4: Mais oui, je pense que oui. Il n'y a pas de doute dans ma tête. Mais c'est
2: comme au Centre Bell, c'est quelqu'un qui a un veston rouge, là, puis il place tout.
4: Exact.
2: C'est un placeur, là.
4: C'est un placeur.
0: Vous savez que Kim Jong-un, supposément, n'a pas d'anus, hein?
4: Oui.
0: Il dit ça à la population là-bas parce qu'il va pas à la toilette, il n'a pas d'anus.
4: Il dit ça à la population.
6: Il dit ça à la population.
4: Pauvre population, c'est épouvantable.
2: Mais comment il fait? Il n'y a pas d'anus.
4: Non, non. Mais en ce sens, il ne chie pas de marde.
2: Non, c'est non, ça. Mais il en dit beaucoup, par exemple.
4: Oui, c'est ça.
2: Mais il n'y a, ah, il y a pas
4: il nous écoute, j'ai assez peur de lui.
2: Oui, oui. C'est juste en Corée du Nord où les gens n'ont pas d'anus. Mais au Sud, il y en a.
6: Non. Ben, en fait,
4: non, pas, même en Corée du Nord, il y en a. C'est juste que lui, il n'y en a pas.
2: Ah, OK, je pensais.
4: Le haut dirigeant, il n'a pas.
2: C'est pas tous les Coréens qui n'ont pas d'anus.
6: Non, non, non. Non,
4: si vous voulez vous joindre à nous.
6: Oh oui, juste un moment où tu s'intonises, tu ouvres la radio, tu entends ça.
2: Oui, non, non, ça n'existe pas les anus en Corée. Bon. Ben non, je te dis, moi, j'ai un de mes chums, il est renseigné, il n'y a pas d'anus en Corée.
6: Il n'y a pas ça.
5: Un haut placé.
2: Un haut placé, ben, un généraux, là.
6: OK. On a besoin de quelqu'un pour jouer au mini-jeu. Aujourd'hui, on va deviner, pardon, qui fait un lapsus. Donc, qui fait un lapsus, faut téléphoner au 790-094-3.
2: J'ai le numéro de téléphone de Denis Coderre aussi.
6: En plus, OK.
2: Louis-Jean Cormier.
6: Ah, c'est bon. 1-800-665-5440, on aura ça. Et révélation, devine mon secret. Je pense que ça va être très intéressant de deviner le secret de Marie-Josée. C'est quelque
2: Lise
6: chose...
2: Dion.
6: Lise Dion aussi. Ouais, hein. Ouais. Caroline, écoute, on pourrait passer un show à les appeler. donc, on aura tout ça. Ça
2: Mario Dumont, man.
6: Ah, tu l'as?
4: Ah, ça, c'est nice. Ouais, ouais,
6: ouais. Bon, ben écoute, on aura ça qui s'en vient. Les Smashing Pumpkins ou sa musique. 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
10: Un micro très important qui va vous donner peut-être des petits conseils pour votre toux, là.
6: Ah oui?
10: Ouais.
11: Ah, salut, c'est ça, là. Je voudrais dire à PA un bon truc contre la toux. Tu sais, tu mets
10: Ah, t'as-tu pris en note, PA?
6: Oui. Donc,
10: Et pendant que tout ça, ça te faisait tousser, hein?
6: Oui.
10: Il fermait son micro
6: ça
10: pour tousser, pauvre PA.
6: J'ai
10: hey.
6: T'avoir poussé, c'est comme bailler, là.
10: Merci, cellule.
6: Ça.
10: OK, hey, une seconde sans tousser, mon Dieu, ça fait du bien de ta barbe.
6: T'es en train de t'écœurer, toi, là.
10: De t'écœurer, toi.
6: Même moi, je t'écœurerai de moi.
10: Pauvre petit, je sais bien que c'est pas de ta faute.
6: Bienvenue dans le club.
10: Depuis hier, il y a des médicaments et une pompe, on dirait que ça a tout d'un
6: coup. Ça va mieux, mais le reste de la journée, ah, je te
10: non,
6: dis.
10: Non, ça va pas mieux, je te le dis à ma fin.
6: Le matin, ça va pas mieux.
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0: À 17h30, on lance votre soirée de hockey avec Marc Denis pour les chums de sport. Fait que si vous avez des questions, textez-nous déjà au 6-12-12. On a beaucoup à lui poser. On lui parle d'ailleurs en direct de la passerelle. Fait que,
1: on est chanceux.
0: Il est vraiment chanceux. Il va avoir des infos pour nous. Là, ce qui s'en vient, c'est révélation. Devine mon secret. Donc, moi, j'ai le secret de la personne à qui on va parler. Vous devez le deviner. Puis, même chose au 6-12-12. Puis, vous allez voir, on va avoir beaucoup de questions, je pense, après le secret aussi.
1: Est-ce que c'est un métier inusité?
0: Non.
1: Non,
0: okay. C'est pas ça. On aura plus de détails après les Smashing Pumpkins Bullet with Butterfly Wings à Énergie. 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

0: 7h05 minutes dans 30 secondes pile, ces révélations devinent mon secret. Bougez pas.
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0: Oui, devine mon secret. J'ai le secret de Marie-Josée devant moi, mais vous devez le deviner en studio, Marie-Eugène. Puis au 16-12-12 aussi, vous pouvez donner des indices si vous avez des idées. Donc, bonjour Marie-Josée.
5: Bonjour.
6: Allô Marie.
0: Alors, bon, ils vont te poser des questions.
6: Oui, ça va.
1: Oui.
0: On va dire, en partant, t'as 49 ans, juste une information comme ça. Puis là, ben, j'ai mes collègues de te poser des questions.
6: Marie-Josée, est-ce que c'est quelque chose qui est connu de tout ton entourage ou c'est quelque chose que tu gardes secret depuis toujours avec tout le monde?
5: Non, c'est quelque chose qui se garde secret. Par contre, il y a une personne qui est au courant, ma meilleure amie. Mm-hmm. Mais non, c'est quelque chose que je ne raconte pas. Là. Non.
1: Ça fait combien de temps que tu caches ça?
5: Ça fait 25 ans.
6: Ah, oh, bonne question.
0: 25 ans, okay, quand même.
6: Donc, ça fait 24 ans que ça s'est passé.
5: Mm-hmm. Oh, ouais.
0: OK.
6: Elle avait 24 ans quand c'est arrivé.
0: Oui, ça.
1: Tu nous as rendu ça simple.
6: Oui, oui. Je suis pas très fort en maths. Non. J'ai arrêté avec mes maths de secondaire 4.
1: Okay.
6: C'est ça. OK, attends un peu.
1: Donc, OK, ouais, non, attends une minute. Ma question ne marche pas d'abord. OK, c'est pas...
0: C'est pas la job, c'est pas sa job. C'est quelque chose qui s'est passé dans sa vie.
1: Est-ce que c'est quelque chose de criminel?
5: C'est pas quelque chose de criminel, non. Pas du tout.
0: Non, pas du tout.
6: Et pourquoi c'est quelque chose que tu veux garder secret? C'est quelque chose que tu as honte d'avoir déjà fait?
5: Non, pas du tout. J'ai pas honte d'avoir vécu cet événement. Bien au contraire, je suis très contente et très reconnaissante d'avoir vécu ça. Mm-hmm. Je le garde secret parce que c'est une histoire complètement abracadabrante et que, bon, personne ne croirait, je crois.
1: OK, est-ce que c'est quelque chose qui s'est passé avec une vedette?
5: Oups. Oui.
6: Oh, une vedette locale ou internationale?
5: C'est une vedette internationale.
1: Mm-hmm. Ouh,
6: donc, tu as eu une aventure d'un soir avec quelqu'un de mondialement connu.
5: Oui.
1: Oh my God!
0: Ben, là, vous êtes tellement proche de l'avoir, mais il y a un petit détail qu'ils n'ont pas, hein, Marie-Josée.
5: Non, exact.
0: C'est ça, parce que vous dites...
5: Il manquerait une petite question, en fait.
0: Oui, il manque une question. Hein? Si vous êtes avec quelqu'un de mondialement connu, mais mettons...
5: C'est pas quelqu'un, en fait.
1: Est-ce que c'est quelqu'un?
6: Attends un peu, c'est OK, avec une femme.
0: Non.
1: Est-ce que c'est un groupe?
0: Il y a plus qu'une personne
1: avec
0: dans l'histoire.
1: Avec plusieurs personnes,
5: il y a plus qu'une personne dans mon histoire.
6: Ouh, les deux gars dans Jeune de poitrine.
0: Non!
1: OK, ça fait 25 ans de ça. Est-ce que c'était tous des mêmes membres d'un seul groupe?
5: Oui.
1: OK, ça c'était un spectacle à Montréal?
5: Oui.
1: Est-ce que c'est
6: un groupe rock ou un groupe pop?
5: Un groupe pop.
6: Hein?
1: Oh my God!
6: Pas les Backstreet Boys.
0: C'est la bonne réponse!
6: Ah! Oh, ouais! Ben là, je comprends pas avec le groupe, là, vous faites les chorégraphies pis tout, là, moi.
1: OK, donc c'était avec qui?
0: Je pense qu'elle veut pas dire c'est avec qui, hein,
1: okay,
0: c'est ça,
1: parfait.
0: Marie-Josée.
1: Bon. Pas de problème, on va prendre une description physique.
0: Oui. Comment ça s'est passé d'abord? Mais comment ça s'est passé?
5: Vous voulez savoir l'histoire au complet, là?
1: Manque pas un détail.
5: Bon, alors, ça s'est passé il y a très longtemps quand même, mais je me rappelle très bien les détails parce que c'est vraiment une histoire qui marque.
0: Oui.
5: Donc, à ce moment-là, là, je travaillais pour une compagnie de disques à Montréal qui coordonnait là, l'accueil des artistes. On gérait les voitures, les réservations, les demandes de dernière minute, là, bon, tout ça. Mm-hmm. Puis, ce soir-là, je devais aller porter une enveloppe au responsable de tournée du band. Mm-hmm. Donc... j'avais promis à ma coloc, petit fait au travers, j'avais promis à ma coloc que j'allais revenir avec du lait à la fin de mon shift, je suis venue à 5h.
0: Oui.
5: Et je suis revenue sans le lait et sans avoir dormi. puis sans explication crédible à lui donner.
6: Ah, OK, parce que tu n'as jamais parlé à part ta meilleure amie puis à nous autres là sous le couvert de l'anonymat. Oui,
5: exactement.
0: Fait que là, il y avait deux membres du groupe, parce que j'ai compris, là.
5: Il y avait deux membres du groupe, oui. En fait, là, à l'hôtel, le responsable de la tournée m'avait demandé d'attendre comme dans un salon privé. Mm-hmm. Fait que je suis rentrée dans le salon, puis là, j'ai vu ces deux vedettes-là.
0: Oui.
1: Il y en avait un qui était comme un bad boy, genre?
5: Oui, un petit peu, oui.
1: OK, parfait.
6: Puis il y en avait un que c'est celui que toutes les filles aimaient, là?
5: Oui, ben je dirais que toutes les filles aiment toutes les membres de groupe.
6: Ouais,
1: ouais,
6: ouais, bon.
1: Ouais, mais c'était pas le plus jeune, là, genre.
5: Peut-être, ouais.
6: Oh.
5: J'étais jeune aussi à ce moment-là, hein, propre.
0: T'étais jeune aussi.
6: Puis t'es contente,
5: il était plus jeune que moi.
6: Est-ce que ça a été, après toutes ces années-là, dirais-tu, une belle expérience?
5: Oui. C'est vraiment une belle expérience. Ben là, écoute, je suis privilégiée d'avoir vécu ça, là.
6: Ouais, ben, ils ont été gentils, là. Tout a bien été, puis t'étais consentante, puis tout était correct.
5: Ben oui. Okay. Ben oui, vraiment. Fait que c'est ça. Fait que là, ils m'ont invité à manger avec eux. Puis là, ben, comme mon chiffre était fini, j'avais rien prévu, je me suis dit, bon, pourquoi pas prendre un verre avec eux? C'était gentiment demandé qui aurait du monde de toute façon.
1: Ben, une fois dans une poche.
5: Tu sais, je veux dire, Fait que c'est ça. Fait qu'ils m'ont proposé de prendre un petit verre avec eux, de manger un petit peu. Mm-hmm. Puis après ça, ben là, on a jasé de tout et de rien. Mais ça, on n'était pas toutes seules dans ce salon-là. Il y avait d'autres personnes. Fait que ça, on jasait de ce qu'il y avait à faire à Montréal.
1: Ouais.
5: Tout ça. Puis là, ben, la conversation a dérivé un petit peu. On parlait des relations amoureuses. Puis ça devenait de plus en plus crunchy. Mm-hmm. Puis peu à peu, là, le monde, les autres personnes qui étaient dans la salle, ben, s'en allaient. T'sais, la journée était finie. Puis je me suis retrouvée toute seule avec eux. Donc, on a pris un petit dernier verre. Puis là, on a embarqué sur le flirt. Donc, il y en a un des deux qui m'a proposé de faire... Ben, tu sais, il y avait de la musique. Fait que c'est comme mis à danser. Puis là, ben, il y en a un des deux qui m'a embrassée.
0: OK.
5: Puis... je me suis laissé faire, évidemment.
1: Bien sûr.
5: J'étais très contente.
1: Mais c'est sûr.
5: Puis là, l'autre, il a pris la caméra de tournée, puis il nous a filmé. Il y a des images.
0: Ben attends, il vous a filmé en train de vous embrasser ou il vous a filmé dans l'intimité?
5: Non, je pense pas qu'on est en train de s'embrasser avec nous, mais on est en train de danser collé.
6: Okay. Ah, danser collé. OK, je pensais qu'il avait filmé le tout.
5: J'ai jamais vu les images, mais je sais qu'elles existent.
6: OK. OK, puis quand, puis à un moment donné, vous vous êtes passé à l'acte, puis là, ça a fini à 3, si je comprends bien.
5: Ben oui, c'est ça. Ben là, ça s'est pas passé bing-bang de même. Mm-hmm. C'était un petit peu de fil en aiguille, le flirt s'est installé à ce moment-là. Puis ben là, ils m'ont proposé d'aller de monter. Il y a toujours qu'il y avait une suite à l'hôtel, fait qu'ils m'ont proposé de monter. J'ai accepté. Mm-hmm. On n'était pas capable de rentrer dans la chambre, donc la carte fonctionnait pas. Fait que là, il y en a un des deux qui est descendu en bas pour aller chercher une autre carte, là, pour régler le problème.
0: Oui.
5: Fait que pendant ce temps-là, moi, je me disais, bon Dieu, ça n'a aucun bon sens ce que je suis en train de vivre.
1: C'est sûr.
5: Personne va me croire ce que je suis en train de vivre, là.
0: Oui.
5: Fait que, puis là, ben, il y a un employé qui est venu pour nous aider à ouvrir la porte, puis elle m'a comme dit, je l'avais vu dans la journée, puis elle m'a dit, ah, vous êtes encore là, vous, mademoiselle?
0: Ah oui, elle était jalouse,
6: ouais.
5: J'ai répondu oui, j'avais besoin de signature là, pour des documents. Donc,
1: OK, parfait.
5: Je me suis forcée de ça en disant ça.
0: Fait que là, vous êtes allée dans la chambre,
1: ouais,
0: fait que
1: là, dans la chambre, après ça,
6: ça a l'air que c'est là qu'ils ont composé « I want it that way ».
0: Ah oui, c'est ça. Ah. Fait que t'as pas été déçu, là, mettons, de rien.
1: Ça,
0: là. C'est ça qu'on veut savoir.
6: Ça a duré toute la nuit, là.
1: Ça a-tu duré toute la nuit?
6: C'était bon.
1: Y a-tu plus qu'un round?
6: Ah, c'est bon, ça.
5: Plus qu'un round. Puis, écoute, on était encore dans la jeune vingtaine, hein. Fait qu'on a de l'énergie à ce moment-là. Fait que ça a brassé pas mal.
0: Ah oui.
5: Puis, non, je ne garde que des beaux souvenirs de ça. C'était une nuit incroyable. Puis je sais que c'est invraisemblable comme histoire. À ce moment-là, j'étais dans le milieu aussi des artistes, donc évidemment que les occasions étaient peut-être plus propices.
6: Est-ce qu'ils t'ont laissé des coordonnées, dire si jamais on revient en ville?
5: Non. Non, mais j'ai eu l'occasion de les croiser après, puis ils se sont rappelés de moi, donc j'étais flattée.
1: Est-ce qu'ils t'ont fait signer un NDA, genre, tu sais, quelque chose qui dit que t'as pas le droit, non, comme vraiment d'en parler, mais là, on est 25 ans plus tard, on s'en fout?
5: Ils m'ont pas fait signer rien, mais okay, je veux dire...
1: Tu savais qu'il fallait pas...
5: Ben non, là, je veux dire, je suis dans le milieu aussi. Moi, je veux pas perdre ma job, tu sais, à ce moment-là. Ouais.
6: Hey, là, est-ce que tu travailles encore dans ce milieu-là?
5: Je travaille plus dans ce milieu-là, mais j'ai travaillé très longtemps dans ce milieu-là.
6: Ah, OK.
5: Ben, c'est ben, encore, ouais, c'est ça.
0: C'est la seule fois qu'il est arrivé une histoire de même, j'imagine, là. Ça arrive pas régulièrement.
5: Non, non, okay, ça arrive pas très souvent, effectivement. C'est, non, c'est l'histoire la plus crunchy que j'ai, là.
6: Es-tu en couple aujourd'hui?
5: Oui.
6: Est-ce que ça t'arrive des fois d'avoir des comment dire
0: des flashbacks,
6: des flashbacks, tu sais, là, d'une soirée, tu disais, ben, me semble c'est ordinaire à soir, puis tu revois cette veillée là, mettons là.
5: Écoutez, ça a été mon premier trip à trois et mon seul.
0: Et ton seul. Ah,
1: imagine,
0: c'est
1: tu peux
0: sûr
1: dire
0: que
1: ça.
0: C'est sûr que tu y
1: repenses, toi. Ah mon Dieu, mais ben,
6: c'est sûr que t'es bien tombé, tu sais, ça aurait pu être les deux frères.
1: Mais pourquoi tu l'as pas dit à ton chum? Ça fait combien de temps que vous êtes ensemble? Tu sais, me semble, c'est comme...
5: Ben non, ben mon chum, il me croirait pas, là.
1: Mais voyons, c'est la plus nette anecdote. Il te connaît, il sait que t'es pas menteuse.
0: Ouais.
5: Peut-être qu'il va m'entendre à la radio, mais...
1: Non, non, tu lui dis, non, là, voyons, il va être content.
6: Ben, mais, oui, mais il va être content, mais plus jamais il va vouloir écouter une tune des Backstreet Boys.
1: Non, non, c'est sûr. Franchement, hey, ça fait 25 ans.
0: Ben oui.
1: Non, non.
5: Je veux aller les voir à Toronto, là, peut-être qu'il voudra pas que j'y aille, là.
0: Ah, ouais, c'est vrai. C'est, ouais.
1: Oh mon Dieu, mon Dieu, mon Dieu, faut que tu sois dans la première rangée, faut qu'eux autres te voient, faut qu'ils fassent comme, oh my God, tu te souviens du
5: Vous êtes capable de m'arranger ça, vous autres?
1: Ça serait malade.
6: Je sais pas s'ils vont dormir dans le Sky Dome à Toronto, là, tu sais. Ils jouent-tu au Sky Dome ou au Madison, mais pas Madison, ça, c'est, comment il s'appelle l'amphithéâtre à Toronto? Le Rogers Center?
5: C'est ça, Rogers?
6: Roger Center.
0: Eh ben écoute, Marie-Josée, merci de nous avoir partagé tout ça. Je sais que ça, il y a beaucoup de...
1: J'aime ça, là, comme anecdote.
0: Oui, hein. Ben il y a beaucoup de filles, je pense, qui ont aimé ça.
6: Je pense même moi que j'aurais été.
1: Ben oui. Non, non, tu
6: boutes
1: pas ton plaisir. Voyons.
0: C'est ça.
1: Tu le vis.
6: Juste faire la chorégraphie d'Halloween, là.
0: Ah oui, oui, oui.
1: Exact. Non, mais pour l'anecdote, t'as pas le choix de le faire.
6: Ah, moi, c'est juste pour danser toute la nuit, là.
0: Ben oui. Pour danser toute la nuit. Moi, c'est juste pour danser. Ben, Marie-Josée, mais c'est ça. Merci encore une fois d'avoir partagé tout ça avec nous autres aujourd'hui.
5: Hey, je peux en profiter pour saluer ma seule amie qui est au courant de cette histoire.
0: Ben, vas-y. Ouais. Vas-y.
5: Marie-Lie, la seule personne qui est au courant. Alors voilà, mettant tout le Québec le sait.
1: Voilà.
0: Ben, écoute.
6: Merci, Marie-Josée.
0: Il y en a qui s'en seraient vantés avant toi, là,
1: hey,
0: je pense. Là.
1: Mon Dieu, ben, tu penses. En fait, tu, ça serait ça. J'aurais changé mon nom pour Trip à trois à Québec chez toi.
6: Ça serait écrit sur ton épitaphe.
1: Oui, ah, oui, complètement. Ah, oui. Voyons. Wow.
6: Wow. Oui, Luc, t'as quelque chose?
7: Ben, moi, j'ai un secret, là, que j'ai jamais dit à personne.
0: Oui.
7: Il y a une des Spice Girls, Jerry Halliwell, qui m'a déjà donné un bec, ça joue, puis je me suis déjà assis dessus.
0: Tu t'es assis sur la Spice Girl?
7: Oui, je suis assis sur Jerry Halliwell.
0: Elle serait morte.
6: Es-tu décédé?
7: Non, j'ai fait des reportages pour, tu sais, elle était d'un magasin HMV, là.
0: Oui.
7: Là, j'ai dit, hey, on est la seule radio sur place à être assis dessus.
6: Je suis sûr que tu l'as fait pour
7: vrai. C'est
0: sûr qu'il l'a fait.
7: Elle m'a dit, can you hop down?
0: Can you hop down?
7: Ben, moi, c'est ça que j'ai entendu.
0: OK, merci, Luc.
7: Non, ben, vous voulez, je me lève, mais
0: tu peux baisser son son. OK. Je pensais qu'elle allait me dire qu'elle avait fait un trip à trois. Oui, de Luc. Ben oui.
6: C'est la rousse.
1: Jerry, c'était la rousse.
6: Oui, la rousse.
1: Oui. Maintenant, elle est blonde, c'est pour ça que je dis.
7: Ouais, elle m'a chanté. What you want?
0: Ah, ça, c'est, ah oui, c'est la tune qu'on entend, ok. Oui, bon.
1: Tu veux dire,
7: what you want, what you want.
0: C'est ça. Ok. Est-ce qu'on va en musique ou on va à la pause? On va à la pause. Ok, parfait. Là, ce qui s'en vient dans l'émission, c'est les chums de sport, évidemment, avec Marc Denis. C'est le début de la saison du Canadien. Donc, Marc va être en direct de la passerelle. Il va peut-être avoir des infos sur le déroulement de la soirée. Si vous avez des questions, allez-y au 16-12-12. Ça va être vraiment le fun de jaser avec Marc en exclusivité sur les ondes d'énergie. Et notre chanson d'encouragement aussi s'en vient. Go, Habs, go, bougez pas.
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2: Annonce sa démission de chef de la CAQ.
3: Elle restera première ministre jusqu'au moment de la sermentation de Paul Saint-Pierre Plamondon dans les prochaines semaines. Madame Fréchette affirme que c'est le résultat de l'élection d'hier qui l'incite à prendre cette décision.
4: Au départ, je m'étais dit, si on élit en fait quelques députés, ça aurait été comme une sorte d'endossement de ma façon d'approcher la politique. Là, les résultats sont plus bas que je ne l'aurais souhaité, bien sûr. Alors, je me dis, je pense qu'il y a la place à une nouvelle personne.
3: La CAQ n'a aucun député, même si la CAQ a récolté 40 000 votes de plus que les Solidaires, qui, eux, ont 9 députés. Mais Christine Fréchette ne crie pas à l'injustice et ne demande pas une réforme du mode de scrutin.
4: C'est beaucoup d'efforts, c'est compliqué, c'est difficile à expliquer aux Québécois. Je peux comprendre qu'on l'ait mis de côté, cette réforme-là. Ça donne le résultat difficile, mais ça reste que ça a été notre décision. Puis je pense que c'était ce qui reflétait le mieux la volonté des Québécois.
3: Christine Fréchette qui croit que la CAQ est encore pertinente et représente la vraie troisième voix. Et le premier ministre désigné Paul Saint-Pierre Plamondon a nommé ses priorités. S'attaquer à l'itinérance, baisser la taxe sur l'essence de 7 cents le litre, enlever la TVQ sur les produits usagés. Le premier ministre Saint-Pierre Plamondon veut aussi rencontrer tous les chefs des autres partis avec qui il croit pouvoir tous collaborer pour faire adopter différentes mesures dans son gouvernement minoritaire.
5: Faut faire confiance à notre capacité de s'élever un peu. Une fois que la guerre des Turcs est terminée, là, il y aura un espace pour une collaboration parce qu'on a cette responsabilité-là vis-à-vis des millions de personnes.
3: Le chef du PQ qui entend aussi rencontrer prochainement Mark Carney, de qui il veut toutes les informations au sujet du conflit commercial avec les États-Unis. Ils se sont parlé ce matin et auraient convenu de collaborer pour diminuer l'itinérance de 50% en 4 ans. Et vous savez qu'il y a des différences entre Mark Carney et Paul Saint-Pierre Plamondon, mais aussi un grand point commun. Oui. Vous avez peut-être vu passer cette photo sur vos médias sociaux. Nos deux premiers ministres ont tous les deux été gardiens de but pour la même équipe de hockey.
6: Ah,
3: c'est l'équipe de hockey de l'Université d'Oxford en Angleterre. Wow. Mark Carney était le gardien substitut entre 1991 et 1995. Puis Paul Saint-Pierre Plamondon le fait en 2006.
6: Comme ça,
3: quoi,
6: j'aime ça.
3: Les gardiens de but, c'est des brains.
6: Oui.
3: Il y a
6: oui.
3: ceux-là. Il y a Ken Dryden. Et
6: oui,
3: Matt Denis.
6: Qui ont jase dans les prochaines minutes.
3: Ah, ben oui, c'est pour ça que j'en parle.
6: Ben, c'est parfait. D'ailleurs, si vous avez des questions, commencez à nous texter au 16-12-12. Merci Jean-Luc, à demain. Ben, oui. Bon match ce soir. Et puis, ben, on va encourager le Canadien avec la chanson officielle. Énergie et Corias vous présentent tout de suite Go, Abs, Go. C'est parti, on monte le son.
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0: direct de la passerelle au Centre Bell. On rejoint Marc Denis. Salut Marc.
1: Hey, salut vous autres. Écoute, je suis vraiment sur la passerelle en ce moment.
2: Pour vrai?
1: À peu près à l'endroit exact de description de mon ami et collègue Pierre Houde, qui est pas loin non plus. Puis vous l'avez entendu?
2: Non, il faudrait qu'il nous dise ma parole. Je l'ai pas reconnu.
1: Ah, OK, c'est ma parole. Ben oui, c'est ça, mais votre grand chum, donc, Pierre Houde, ben est oui. Mon ami et collègue, qui est juste à côté de moi. Alors, ben oui, on va être prêts. On est prêts. On va être dans les brancards un peu. On a hâte de se mettre en marche aussi pour la saison régulière.
2: Mais Marc, ça fait plusieurs années que vous faites ça. Êtes-vous nerveux comme ça à l'approche d'une nouvelle saison? Premier match à Montréal, êtes-vous nerveux?
1: Écoute, je ne dirais pas qu'il y a une nervosité, mais il y a quand même des éléments, même dans la pré-saison, qu'on ne met pas en onde pour pour les matchs qu'on vous présente. Il y a certaines statistiques un peu, je vais appeler ça comme ça, un peu des jouets avec lesquels on est capable d'améliorer la télédiffusion qu'on met en onde pour la première fois ce soir. Alors oui, il y a toujours une petite nervosité. C'est un peu comme la rentrée scolaire. Le Canadien a joué deux matchs. On sait qu'il y a un intérêt, une effervescence. C'est l'ouverture locale. Oui. On va être là pour vous présenter les présentations et les cérémonies d'avant-match de façon intégrale aussi. Alors oui, il y a toujours cette petite nervosité-là. C'est toujours un peu spécial. Tantôt à 6h15, Pierre et moi, on va avoir le privilège d'avoir en entrevue le président aux opérations hockey, Jeff Gorton, avec nous. Alors, il y a toujours un petit quoi de spécial. Puis même si c'est la 16e saison, en effet, qu'on est ensemble pour décrire et analyser les matchs du Canadien. Puis, on a encore cette petite nervosité. En tout cas, moi, je l'ai.
2: Les papillons,
1: pas un vieux routier, c'est un routier tout court, c'est un excellent routier, mais sûrement qu'il y a un petit trac quand même, un petit peu de papillon.
0: Puis, ben, évidemment, c'est jour de fête quand c'est la rentrée montréalaise, mais la journée a mal commencé. On a appris qu'Ivan Domida va devoir s'absenter de 2 à 4 semaines. À court terme, tu penses que c'est quoi la solution sur le deuxième trio?
1: Ouais, ben écoute, j'ai envie de te dire à court terme, c'est qui le deuxième trio? C'est bien malin celui qui est capable de nous dire lequel des trios de Newhook, Evans ou Dano va jouer le plus. Si tu cours après le pointage, tu vas vouloir des éléments un peu plus offensifs. Si tu protèges une avance, les trios d'Evans et Dano semblent bien équipés pour le faire. Mais la réalité, c'est qu'on peut pas remplacer Ivan Demidov. Mais je suis moins inquiet de l'absence tôt dans la saison comme ça d'un élément à l'attaque où il y a beaucoup de profondeur. Ça ouvre la porte à une promotion pour Kirby Dach. Ça ouvre la porte surtout au premier match de la saison de Florian Jacquet. Oui. Et tu sais qu'Oliver Kapanen est tout près d'un retour au jeu aussi. Alors, pas tant d'inquiétude. C'est sûr que tu peux pas à long terme remplacer un gars de talent comme Demidov qui est en pleine progression et qui va faire que s'améliorer puis qui est très dynamique. Mais en même temps, tu peux pallier peut-être avec l'équilibre et la profondeur de l'équipe du Canadien cette saison à cette absence-là. 2 à 4 semaines, souhaitons tous que ce soit plus près de 2 que de 4.
2: Ouais, mettons.
3: Ouais. T'en as parlé de Florian Jacquet dans l'alignement. Tu t'attends à quoi de lui ce soir?
1: Je m'attends à ce qu'il soit discipliné, mais intense et robuste.
0: Okay.
1: C'est ce qu'il doit faire. Il doit canaliser ses énergies. Tu sais, lui, là, on parle d'effervescence puis d'être excité pour la rencontre. C'est clair qu'il va l'être. Il est dans la formation avec son frère en plus. Sur un même trio que Josh Anderson, c'est sûr qu'il y a les éléments-là pour créer vraiment le chaos et la confusion en échec avant chez l'adversaire. Mais il n'y a pas de client pour jeter les gants de l'autre côté, du côté des Hurricanes. Alors, c'est important de demeurer bien discipliné du côté de Florian Jacquet. Tu veux pas qu'il soit dans les pénalités. Tu veux qu'il frappe les défenseurs comme les Slavin, les Keandre Miller, les Gustis Bear qui sont très, très bons pour amorcer les sorties de territoire.
2: Puis, Marc, c'est une revanche de la finale de l'Est de l'an passé. Penses-tu que le Canadien va vouloir prouver ce soir qu'ils sont capables de battre cette équipe-là puis qu'ils ont pas été gênés d'être sur la même glace qu'eux autres, finalement?
1: Sais-tu quoi, Mario? Ce sont deux des équipes où il y a le plus de continuité. Ce sont les deux des équipes qui ont effectué le moins de changements au sein de leur formation pendant l'entre-saison. Du côté des Hurricanes, c'est une équipe plus vieille. Il y a 12 des 18 patineurs dans la trentaine. Il y a que le vétéran Frédéric Anderson, le gardien, qui est du côté d'Edmonton maintenant, puis qui est blessé. Chez le Canadien, enlève Gallagher, rajoute Kreider, puis c'est ça la formation. Alors, ce sont des groupes qui se sont affrontés en finale de l'Est, effectivement. Puis, il y a des éléments entre la finale de l'Est contre les Hurricanes et les deuxièmes périodes qui sont un peu troubles pour le Canadien, il y a des éléments de prise de décision que le Canadien devra améliorer assurément. Mais moi, je pense que oui, il y a un petit peu le mot vengeance derrière la tête des joueurs du Canadien.
2: Ben oui. Martin Saint-Louis aussi, j'imagine, versus l'autre coach, c'est-tu de même?
1: Ben oui. Je sais pas si c'est versus l'autre coach, mais c'est peut-être plus pour dire, hey, si jamais il y a des résidus, là, tu sais, du sentiment amer, de la déception, de la défaite ou de la frustration, ben on s'en débarrasse tôt dans la saison. Je suis pas contre l'idée que les champions de la Coupe Stanley, qui ont accessoirement éliminé le Canadien en finale de l'Est, soient déjà de passage au Centre Bell pour la première rencontre.
0: Et là, à RDS, vous allez présenter évidemment l'avant-match aussi, les cérémonies, tout ça. Ça va être présenté en direct à partir de 18h, c'est ça?
1: Ouais, exactement. Oui. À 18h15, notre émission d'avant-match commence. On va avoir Jeff Gorton en entrevue, le président aux opérations hockey, Pierre et moi. Andréane avec Benoît et Max Talbot sont là pour toute l'analyse pour préparer le match. On va finir l'émission d'avant-match un peu plus tôt, vers -10, à peu près 7h-10. Mm-hmm. Et après le mot bienvenue d'Andréane, on vous laisse au bon soin de Michel Lacroix et à l'intérieur du Centre Bell pour depuis la maison vivre les cérémonies d'avant-match. Et dès que la rondelle va être mise en jeu, je vous le dis, Pierre est prêt, j'ai entendu faire ses vocalises, je suis prêt aussi, puis on va vous décrire, vous analyser toute l'action depuis le Centre Bell.
2: Il y a une rumeur, vas-y, John.
3: Non, mais là, tu sais, c'est parce que je sais que tu peux rien nous dire, puis nanana, puis le troisième chandail, puis Charlebois, je sais que tu peux rien nous dire, mais tu peux-tu juste nous dire si t'as eu plus d'informations aujourd'hui, sans nous la divulguer, là, mais juste nous dire, t'as plus d'infos.
1: Ouais, mais je peux vous dire je peux vous dire certaines choses.
0: Okay.
1: Toutes les équipes de la Ligue nationale de hockey vont avoir un troisième chandail cette année.
3: OK.
1: C'est une entente avec le fournisseur d'équipement de la Ligue nationale.
2: Okay. Mais c'est à soir qu'on va en avoir un?
1: Ben c'est cette année. Je penserais pas qu'on va le voir pour le match d'ouverture.
0: Okay.
1: Maintenant, pour ce qui est du reste, j'ai pas vu le scénario. Je sais qu'il va y avoir des cérémonies, puis on vous les présente. Fait qu'il va falloir que vous soyez ou bien assis très tôt au Centre Bell dans votre siège, ou bien à l'écoute assidue du réseau des sports. Ben oui. À compter 18h15.
2: Ça, c'est un vendeur.
0: Oui. Non, mais il va y avoir beaucoup de monde à l'écoute. Et puis, rapidement, en terminant, Marc, t'as un podcast qui s'appelle La Game dans la Game. Oui. Et là, l'épisode 2 est disponible. Je pense que le premier épisode, c'est avec Martin Saint-Louis.
1: Exact.
0: Oui, puis là, le prochain, c'est avec David Desharnais, c'est ça?
1: La deuxième, c'est avec David Desharnais. Oui. Puis écoute, je vous dis, deux leads comme ça. Il nous parle de deux choses qui sont très intéressantes. La première, pour les fans de hockey, il nous dit que Max Pacioretty est rentré dans le bureau du coach et du DG pour leur dire que s'il jouait pas avec David Desharnais sur son trio, que le Canadien pouvait penser à l'échanger.
3: Ah, quoi?
1: Quand même mettre la tête sur le bio pour un coéquipier. Il nous explique ça.
0: Oui.
1: Et il nous dit aussi que pendant 5 ans de sa vie, David Desharnais en fait partie d'une troupe de gigs à l'orientation.
3: Ah, ben, ça, c'est une fois. Oh, ça, j'aime ça.
1: Alors, ça, ce sont des informations privilégiées.
3: Ah, oui. Mais
1: on va garder la game dans la game.
2: Oh, OK, parfait.
0: Bon, écoute, on écoute ça, évidemment, puis on vous regarde ce soir du côté de RDS. Ça va être... c'est je suis pas là, puis j'ai une petite nervosité.
2: Comme si on jouait.
0: Oui.
1: Il y a une effervescence aux alentours du Centre Bell, assurément. Salut, bonne soirée.
2: Salut, l'ami. Allô,
0: merci, bye-bye. Bonne game, Marc. On se reparle, évidemment, cette semaine.
2: Ça veut dire que Robert Charlebois est là.
3: Ben oui, c'est sûr qu'il est là.
2: C'est sûr qu'il est là.
0: J'espère.
3: Imagine, là. Tu sais, ils font parler à la coupe, ils font comme le choix pour dans Harry Potter. Mm-hmm. Ils mettent une fausse bouche, puis elle chante « Je reviendrai à Montréal ».
2: La coupe chante « Je reviendrai à Montréal ».
3: Mais c'est la voix de Robert, okay. Puis là... Vous le voyez, mon enfant.
2: Ben oui, c'est avec toi, là. J'ai vu le même film.
0: Je suis déjà en train de texter Chantal Maccabée, là.
3: Exact.
0: Oui, j'ai déjà une idée.
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2: De la mer.
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2: Quelle chanson,
0: n'est-ce pas? Ça va être dans la cérémonie ce soir. Hey, un petit...
2: Non, c'est la Coupe Stanley qui chante, elle te l'a dit.
3: Ah, oui,
2: c'est
3: vrai, excusez-moi. Mais
0: il y a Cathy au 6-12-12 qui veut qu'on souhaite bonne fête à son garçon Samuel Soriol qui a 20 ans aujourd'hui et qui nous écoute en travaillant. Fait que bonne fête,
2: Samuel. Bonne fête.
0: Le monde à Mario s'en vient, c'est une nouveauté, les objets existent encore.
2: Exactement. Souvent, les objets sont oubliés, tu sais, avec l'âge, des vieux objets, on les laisse traîner dans le sol, mais ces objets-là ont des choses à dire. Moi, on les écoute pas.
0: C'est ça.
2: Mais moi, je leur donne la parole aujourd'hui.
0: Aux objets. Alors, ça va se passer au retour dans sa rentre au poste.
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4: Et tout de suite, voici vos manchettes sportives avec nos collègues de RDS.
5: C'est match d'ouverture locale pour les Canadiens de Montréal ce soir. Ils reçoivent la visite des champions de la Coupe Stanley, les Hurricanes de la Caroline. Au printemps dernier, c'est eux qui ont battu le tricolore en 5 matchs en finale de l'Est. Ivan Demidov ratera de 2 à 4 semaines d'activité. Il est ennuyé par une blessure au bas du corps. Il avait participé aux 2 premiers matchs de la saison régulière des Canadiens, où il avait récolté 1 but et 1 mention d'aide. Blessé à la jambe gauche, le capitaine des Panthers de la Floride, Alexander Barkov, n'aura pas à subir d'opération. L'attaquant sera tenu à l'écart du jeu pour une période de 6 à 8 semaines. C'était Catherine Savoie dans la salle des nouvelles de RDS.
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10: Mario, tu donnes la parole aux objets aujourd'hui.
11: En fait, je veux vous parler d'un problème qu'aucun journaliste a soulevé comme étant la question de l'urne hier soir.
10: Ah oui.
11: Qu'est-ce qu'on fait avec la tasse de café avec des totons que le beau-frère nous a donné à notre fête?
12: Oh!
11: Ils n'ont pas parlé aucun des chefs. Aucun des chefs. Tu sais, des vieux objets qui accumulent la poussière comme ça, il y en a plein dans tous les sous-sols du Québec. Puis ces objets-là, ils sont frustrés. Je le sais. Oui. Ils voudraient nous crier toute leur rancœur, mais c'est impossible parce que ça parle pas un objet.
10: Ben non.
11: Ben, c'est aujourd'hui que ça va changer.
10: Ah,
11: moi,
10: oui?
11: Là, je vous entends. Moi, j'ai le goût d'entendre ce qu'ont me dire les objets.
10: OK.
11: Je leur ai même fait un thème.
10: Oh, wow. Oh.

0: moi-même leur dire, tu vois. Oui.
1: L'objectif
2: sans corps. Hey, c'est le plus beau thème qu'on a jamais eu.
0: C'est Céline qui nous le chante. Là. On peut les écouter les objets.
2: Oui, oui. Fait que Mario, on me dit qu'il y a un premier objet qui veut nous parler.
0: Ouais. Allô, c'est ton tapis roulant ou ça? Juste te dire que la raison pourquoi tu m'as acheté au départ, c'était que tu me cours dessus. Pas que tu fasses sécher ton linge sur moi, gros lâche.
3: Salut, je sais pas si tu te rappelles de moi. C'est ton roman de 800 pages acheté à pharmacie. Tu disais que t'avais ben hâte de me lire, là, avant de m'abandonner sur ta table de chevet. Ouais. Écoute, t'es pas obligé de me lire, mais peux-tu juste enlever la boîte de Kleenex de sur moi pour qu'au moins je vous vois baiser?
0: C'est ton tapis de yoga roulant en arrière de la porte de ta chambre.
4: Oui.
0: Écoute, la dernière fois qu'on s'est vu, tu t'es juste étiré sous moi en legging avant de finir de regarder Indéfendable sur ton cellulaire.
4: Oh, mon Dieu, pourquoi tu t'attaques à moi de même?
0: Écoute, juste te dire que moi pis Loulou Lemon, là, on te trouve pathétique. Hey, coucou, c'est ta brosse à dents électrique. Fait 6 mois que la batterie est morte pis que tu me prends comme une brosse normale avec un manche gros comme un bat de baseball. Hey! Ben l'investissement que t'as fait là, mon champion! Valait la peine de flamber 200 piastres là-dessus.

0: au Costco.
1: Tata.
2: Mais ça s'attaque à moi.
3: C'est tous tes, oui, tes objets.
4: Yo, l'ami, c'est ta boîte de masque que t'as oublié depuis la pandémie.
2: Oui.
4: T'es au courant que j'ai une date d'expiration, hein? Fait qu'à moins que tu veuilles éventuellement te partir une business de hamac pour hamster. Chris, moi donc dans le recyclage. J'existe encore.
1: Salut gros, c'est tes vieilles jeans diesel que tu gardes dans le fond de ton garde-robe. C'est au cas où que tu dis, là.
3: Oui, oui.
1: Hey, allume baquet, je suis du 32 et t'es rendu que tu portes du 36. Toi pis moi, on le sait que tu me rentreras plus jamais dedans, là.
3: Oui.
1: Fait que soit tu vas me porter d'une friperie ou soit tu me donnes à quelqu'un qui a pas un gros cul. C'est ton Discman de Sony qui traîne d'une boîte au sol.
3: Ben oui.
1: C'est quoi le but de me garder? As-tu espoir qu'un jour on invente la machine à voyager dans le temps puis que tu retournes en 90 pour écouter ta musique qui saute dans le boss?
3: Oui!
1: Hey, allô, Mario, hein, n'est-ce pas? C'est ton divan, là, qui a passé 10 ans dans ton salon. Ensuite, 5 ans au sous-sol, hein, devant la TV des enfants. Et là, je suis rendu au CHSLD des objets, là. Le chalet. En tout cas, si tu savais, Mario, ce que tes filles ont fait avec leur chum sur moi, ça fait un esti de bout, tu m'aurais brûlé dans le cours.
5: Bonjour, Mario. C'est moi la bouteille de vinaigre de riz qui traîne dans le bas de ton armoire. Depuis 2015.
3: Oui.
5: C'est la fameuse journée que t'as fait une recette de Ricardo qui avait besoin d'une cuillère à thé de vinaigre de riz.
2: Oui.
5: C'est correct. Tu peux me crisser au vidange. Je sais très bien que je suis pas un condiment essentiel. Parce qu'à chaque fois que c'est écrit d'une recette de prendre du vinaigre de riz, c'est écrit à côté ou n'importe quel autre vinaigre.
3: Oui.
5: C'est bon, l'ami. T'as ma permission. Vide-moi en me regardant dans les yeux.
1: Hey, salut Mario! J'ai des cartes de hockey qui traînent dans la boîte dans le garage à côté de tes tailleurs d'été. Je sais que quand t'étais jeune, tu disais qu'un jour j'allais valoir de l'argent. Ça aurait pu. Mais à la place, t'as voulu me crisser dans ta roue de bicycle pour faire du bruit en roulant.
3: Oui.
1: Ce qui fait que ta carte de recrue de Gretzky est tellement frippée qu'on dirait Gretzky à sa dernière année avec les Rangers. Brûle-moi, vierge!
6: Faire parler d'autres objets.
3: Oui, absolument.
6: Si vous avez des listes d'objets que vous avez envie d'avoir des nouvelles, écrivez-nous.
3: Parce que ça passe juste par Mario, évidemment. C'est ça.
6: Les objets aiment se confier à moi.
3: Ouais. Ah oui, hein.
6: En tout cas, moi, je les entends.
3: OK, ben non, mais ça va. Ça prend
2: l'homme qui
3: la médication.
2: Murmurait à l'oreille des objets.
6: Des objets. Il y avait Clint Eastwood qui a fait à l'oreille des chevaux.
2: Oui.
3: Ça, c'est les objets. Ouais. OK. Il y a Martin Tremblay qui s'est avec son rock show. Donc, c'est le seul show rock en ville et c'est tellement de la bonne musique. Manquez-le surtout pas. Et puis, c'est tout pour nous. C'est déjà tout pour nous.
2: On a
3: hockey à regarder, là.
6: Ah oui, c'est vrai.
3: Il y a les cérémonies d'avant match. On va regarder ça, donc, à RDS, premier match local du Canadien de la saison. Go Habs, go! On se retrouve demain, 14h55 à Énergie. Salut!

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2: OK, meilleur avant-match pour la rentrée du Canadien de Montréal au Centre Bell, 19h ce soir dans une heure à RDS. Sans David Dove, mais avec Florian Jacquet sur le quatrième trio. Ça va être bon, ça. Salut tout le monde, Martin Tremblay. Bien installé pour une heure de gros rock. Les Foo Fighters sont d'avenir. Weezer, j'ai Kings of Leon, j'ai Young the Giant, je les aime beaucoup. On a live à venir, la très spirituelle Heaven. On a l'hymne des stades où Chad Kroeger de Nickelback disait essentiellement que c'est une chanson qui dit « Tu bois tout ce qui se présente devant toi, burn it to the ground ». Et on commence ça avec Van Halen. Ça fait 6 ans aujourd'hui qu'il est décédé. Eddie Van Halen à l'âge de 65 ans, le premier single lancé par le groupe. Il était même pas d'accord. Oui, c'était pas une bonne idée vu que c'était une reprise de Kings. Mais quel succès! Voici You Really Got Me.

Solide début de rock show. Excellent mardi soir. Martin Tremblay avec vous autres pendant une heure de rock. Le seul show rock en ville. Vous êtes en plein dedans, la gang de Jock de Rock. 6-12-12. J'aime ça avoir de vos nouvelles. Vous le savez. J'aime ça savoir que vous êtes là. Les gars, les filles qui trip rock. On est ensemble jusqu'à 19h. Et là, ce que j'ai pour vous autres, Bowling for Soup. C'est quand même intéressant de savoir que 1985, c'est même pas leur chanson. Je sais pas si vous le saviez, mais Mitch Allan du groupe SR71 a écrit et a enregistré la version originale, mais là, il a appelé Jared Reddick de Bowling. Il a dit, man, ça sonne plus Bowling for Soup que pour nous autres. Fait que, qu'un, lave-la. Les gars l'ont retravaillé un peu et c'est devenu leur plus gros hit. Je l'ai pour vous autres. Et on commence ça avec Young the Giant, Evergreen, enregistré les cinq ensemble dans le studio. C'est pour ça que ça sonne aussi bien. Les voici, Rock Show Énergie, partout au Québec.

0: 1985.
1: En préparation pour le premier match, la rentrée montréalaise du Canadien de Montréal face aux Hurricanes, la Caroline à RDS à compter de 19h. On est là. C'est le Rock Show ce soir. Martin Tremblay avec vous autres. Martin Tremblay Radio. Facebook, Instagram, vous voulez m'écrire, me suivre, allez-y ou encore le 6-12-12, me rejoindre en studio directement. Toutes les maisons de disques avaient refusé le groupe Lit avec cette chanson-là à la fin des années 90. Une chanson construite toute croche, selon les règles classiques, pas de bridge, même pas de solo de guitare, mais je vais vous l'offrir et remarquez-le, ok? C'est devenu évidemment une solide bombe en 99, My Own Worst Enemy du groupe Lit. Et on va commencer ça avec Kings of Leon, Sex on Fire. Vous savez que Caleb Followill avait le bras blessé quand il a trouvé le riff de Sex on Fire. C'est pour ça qu'il jouait très haut sur son manche. Et ça a donné une maudite bonne toune. Ton Kings of Leon, tes chums, ton fun, énergie partout au Québec. C'est le Rock Show.

Hein, c'est vrai que cette chanson-là est quand même un peu construite différemment des classiques du rock, disons-le. Hey, salutations à Dakota, au 6-12-12 qui est là, Marc d'Henriville, Danny Cool, un régulier, Michel de Montréal que je salue, DJ Marc de Blainville, salut mon Marc, merci d'être là, la gang, Stéphanie aussi, Caroline, y a Linda qui m'écoute à Alma actuellement, avec une gang de girls, les gars sont partis au Centre Bell, fait que ça s'amuse à soir. Ça écoute le rock show, ça fait d'autres choses, j'adore ça. J'ai du Weezer pour vous autres ce soir et ça va vous ramener en 2008. D'abord, un Grammy pour le clip de cette chanson-là, Pork and Beans, qui avait battu un record Guinness sur une certaine version de ce clip-là pour avoir mis 55 memes Internet. On avait utilisé des YouTubers. C'est un TikTok avant TikTok, c'est pas compliqué. La toune est bonne, le clip est écœurant. Puis c'est pour vous autres maintenant dans le Rock Show sur Énergie.

0: Encore une fois, une grosse édition du Rock Show ce soir.
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0: Vraiment solide et un gros merci, comme d'habitude, à Vincent Garneau et son équipe de la musique pour nous monter des shows rock uniques au Québec et en direct sur iHeart. C'était écœurant. Prochain bloc, la preuve. Cage the Elephant. On se rapproche, mais toujours pas de date officielle pour le lancement de l'album. Ouais, ça, c'est une nouveauté récente, 2026, Beaches in Tennessee. C'est le premier extrait. Dying on Reverse est sorti il y a quelques jours à peine. Toujours pas de date pour un album. On va se ramener 28 ans en arrière. Pretty Fly for a White Guy avec The Offspring. Avez-vous entendu la version latino de ça? Ouais, c'est un DJ mexicano-américain. 8 on the Beat qui a fait ça. Faites une recherche, c'était écœurant. Sortez ça de maintenant. Vous allez surprendre vos invités. Et les Foo Fighters au retour, Waiting on a War. C'est en fait Harper, la fille de Dave Grohl, qui lui a demandé à un moment donné, « Papa, il va-tu avoir une guerre? » Et Dave Grohl, ça l'a ramené directement à ses propres peurs quand il était petit, alors qu'il avait peur de la guerre froide. La toune s'appelle Waiting on a War. C'est écœurant, c'est ça au retour.
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0: OK, il y aura toute une petite dernière aujourd'hui dans quelques minutes, Incubus et Drive, mais avant ça, top 3 Rock News du jour.
1: Come here, baby.
0: Bon, ça sent le retour pour Aerosmith. Vous avez peut-être vu passer ça sur les réseaux sociaux. Steven Tyler est apparu devant la Hollywood Bowl, qui est une salle de spectacle extérieure en Californie, pour installer lui-même Aerosmith and Friends, avec des lettres, sur la marquise. Avec deux dates, le 29 octobre et le 1er novembre. Le groupe n'a pas donné de véritable concert depuis 2023, après les problèmes vocaux de Steven Tyler, et qu'on dit complètement rétabli. On devait avoir plus de détails aujourd'hui. Tout ce qu'ils nous ont dit, c'est que ça va aller à demain. Mais véritablement, il y a un concert dans l'air pour Aerosmith. Nouvelle concernant Queen. Brian May affirme qu'il veut plus repartir en tournée. Il a 79 ans. Il dit essentiellement, après 50 ans, on en a peut-être fait assez, on a fait le tour. Mais Queen n'est pas nécessairement terminé. Brian May réfléchit à une expérience immersive complètement différente. Il dit même avoir dessiné un concept de spectacle spécial après avoir visité la sphère de Vegas. Est-ce que Queen sont les prochains après Metallica à s'installer dans la sphère de Vegas? Et la dernière aujourd'hui, Dave Grohl et Queens of the Stone Age. Dave Grohl retourne derrière le drum avec Queen of the Stone Age, Josh Homme, qui confirme sa participation au prochain album. Il raconte que jouer avec Grohl devient carrément addictif. Il dit, tu lui donnes un riff, Dave reproduit avec la batterie avant de construire une sorte de contre-mélodie. Il dit, composé du gars-là, c'est un extraterrestre. Grohl, derrière le drum de Queen of the Stone Age. Ça demeure une combinaison parfaite. Et c'est en plein ça qui nous manquait comme nouvelle aujourd'hui pour compléter. Je vous avais promis Incubus et Drive. Je vous laisse là-dessus. J'espère que vous avez eu une belle édition du Rock Show. On se retrouve demain 13h, tout de suite après midi show. Et aussi un autre Rock Show demain soir à compter de 18h. Là-dessus, bon match Canadiens Hurricanes. Go Habs, go! On se retrouve demain. OK, ciao!

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0: Avec un rock show aussi bon, le Canadien va gagner ce soir contre les Hurricanes. Go Habs, go, certain à part de ça. Et assurément que Marc Denis a mis la table. Je vous invite à l'écouter son podcast. C'est tellement cool avant chaque match, là, la game dans la game, avec comme premier invité de l'autre que Martin Saint-Louis, qui est à la maison ce soir. On va montrer aux Hurricanes de la Floride c'est qui les boss, que la coupe va revenir la 25e à Montréal. On passe ça avec celui que Vincent Garneau, notre directeur musical, qualifie de nouvelle star de la musique québécoise, Thierry Larose.
1: Et Charles Turbin.
0: Sur Énergie 94.5.

0: D'où je viens.
1: Il y a Catherine qui vient me texter au 6-12-12. Elle dit, hey Wilson, j'ai manqué le segment Mario Tessier. L'objet existe encore. Où c'est que je peux entendre ça? Ben aucun problème, c'est sur le Facebook d'Énergie et dans la section Le meilleur d'Énergie en balado sur iHeart Radio. L'objet existe encore, mais le parti, lui, n'existe plus. On parle de la CAQ ici. mais oui, les élections, le vent change. Ça tourne comme les feuilles à l'automne. À venir en musique, on aura du Jean Leloup. Il y a un film sur Jean Leloup qui est en projet par Jean-Philippe Duval, le réalisateur de Dédé à travers les brumes. Ça s'appelle Paradis City après un gros show avec le Cirque du Soleil à Trois-Rivières cet été, hein. C'était exceptionnel. Les colocs à venir et attention. Oh! Steven va prendre place moyenne avec Ange Lessard. Ben, ça s'en vient!
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0: le Chum Wilson avec vous. Je sais pas pour vous, là, mais hein, on a besoin d'énergie ces temps-ci. La baisse de luminosité, fait noir à 6h, 7h. Ben oui, on s'en va vers là. On s'en va vers l'Halloween. Ils sont de retour. Ils sont de retour demain aussi, la gang de Centre au Poste avec le coup de 16h20, célébrité. Oh, boy! Il y en a de très, très bons qui s'en viennent dans les prochaines semaines. Disponible sur Crave également. Aussi dans Midi Show avec l'excellent Pat Grou. On l'adore. Moi, je suis un grand fan du Grou Luxe. Manquez-les pas demain, 11h25, avec Andriane Brunet et la belle et Titi Rambé, Corinne Côté. À venir, un de mes bands préférés. Ouais, on a du Loco La Casse avec Libérez-nous des libéraux. Non, ils sont plus forts que jamais. Et les Vulgaires Machins avec Comptez les corps. J'adore Guillaume Beauregard. Fort intelligent. Ils viennent de sortir le vidéoclip pour Tout recommencer. C'est de l'album Contempler l'abîme qui est excellent. On écoute Comptez les corps dans un moment sur Énergie. Montez le son.
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3: Autour maintenant du chef du Parti libéral du Québec, M. Jean Charest.
4: Merci, mon pitre. Je suis prêt.

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3: Ben oui, on a vu ça dans les nouvelles, hein. Christine Fréchette qui se retire de la vie politique, cette grande dame. Elle ne participera pas à Occupation double, mais plutôt à Élection trouble. À ne pas manquer sur les ondes de Novo et Crave. Sérieusement, le Chum Wilson vous souhaite une très belle soirée. 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Ça rentre au poste demain avec le Monde à Mario, bien sûr, en balado sur le meilleur d'énergie.
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3: Ah oui, ah oui, Canadien Go, let's go! Bonne soirée à l'antenne d'énergie 94.5, Saguenay-Lac-Saint-Jean.
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